0: Les animaux qui vivent tout dans le fond, tout dans le fond, tout dans le fond de la mer.
1: Une raie,
2: une pieuvre,
3: une tortue,
4: les étoiles de mer,
5: les corails,
6: les requins,
7: les poissons.
8: Et avec ceci,
9: oui,
8: ce sera tout.
9: Non,
8: ce sera tout.
9: Non,
8: ce sera tout.
9: Non,
8: ce sera tout.
9: Non.
0: Comment ils font pour voir?
10: Ils ont une vision plus adaptée dans l'eau.
11: Ils ont des gros yeux.
0: Mais des fois, il fait vraiment très nuit. Hein, vous avez vu des images des fois?
10: Parce qu'en fait, il y a des poissons qu'ils ont une antenne où il y a une petite boule qui fait de la lumière.
0: Mais ils n'en ont pas tous. Alors comment ils font les autres, ceux qui n'ont pas de lampe?
10: Ils s'approchent d'eux et du coup, ils voient.
0: Tu penses qu'en fait, il y en a qui ont des lampes et ceux qui veulent voir, bah, ils suivent ceux qui ont des lampes?
10: Ouais.
0: Et quel est le plus gros des animaux, selon vous, qui vit sous l'eau, tout dans le fond de l'eau?
10: Une pieuvre.
5: Les grosses pieuvres.
2: Des baleines.
4: Une grosse baleine.
6: Un requin.
5: La barrière des corails.
9: Barrière de corail!
0: C'est quoi la barrière de corail?
10: Bah, ça permet pour pas que les requins aillent manger ceux qui sont après la barrière.
0: C'est comme une clôture, en fait?
10: Un peu.
4: C'est comme un filet dans l'eau, et c'est pour que les gens ils se baignent dedans et pour pas que les requins ils mangent les gens qui se baignent.
0: Est-ce que les requins ça mange les gens?
4: Les requins c'est méchant, donc moi je pense que oui.
11: Des fois je regarde des vidéos de requins et du coup je vois où des fois ils en mangent des gens et je pense que c'est très très très méchant.
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13: Une escapade très nature aujourd'hui, à la découverte des tourbières des Landes. C'est une spécificité de notre département, un milieu préservé. Karine Dos Santos est naturaliste au département des Landes.
14: Ah, les tourbières, elles sont plutôt nichées au cœur du massif landier. Ce sont des véritables joyaux écologiques. Ce sont des zones humides qui sont composées d'un sol qu'on appelle la tourbe. Cette fameuse tourbe est constituée de 20 à 30% de débris de végétaux et de 70 à 80% d'eau. Les végétaux qui composent cette tourbe sont essentiellement des sphaignes, donc ce sont des mousses de la famille des bryophytes. Et la particularité de ces mousses, c'est que ce sont des véritables éponges. Elles sont capables d'absorber jusqu'à 30 à 40 fois leur poids en eau. Alors, pour à titre d'information, un tapis de sphène de 1 mètre carré de surface sur 20 cm de hauteur peut stocker jusqu'à 70 kg d'eau. Et forcément, ces sphènes vont interagir avec le milieu en absorbant des sels minéraux, en échangeant des ions, ce qui va en conduire de façon simple. Simplifié, parce que c'est un peu plus complexe au niveau chimique, à acidifier ces milieux. Donc on a généralement des tourbières landaises qui sont plutôt acides, avec des pH de 4 à 5, donc relativement acides, ce qui va induire des conditions de vie très particulières pour les espèces qui vont y vivre. On va dire qu'une tourbière est active si les sphènes continuent à se développer. Par contre, si elles commencent à régresser, elles vont plutôt être en voie de dégradation. Et à ce moment-là, on va voir d'autres espèces apparaître, des bruyères, du chouin noirâtre, de la moulinie, des arbustes tels que les saules, voire du piment royal, et forcément tout le cortège d'espèces qui vont avec. Donc on va diviser deux catégories en fonction de l'alimentation en eau, celles qui vont être alimentées par les fameuses nappes phréatiques, les nappes souterraines, et celles qui vont être plutôt alimentées par le réseau hydrographique ou les eaux de ruissellement. Donc ça va être plutôt des tourbières qu'on va trouver en proximité des rivières ou en périphérie des étangs. Alors, on va pas oublier le secteur des Barthes de l'Adour, qui est quand même très connu et qui surtout regorge de tourbières. Mais on va dire que les espèces les plus impressionnantes pour les enfants, notamment quand on fait des animations scolaires, ce sont les fameuses plantes carnivores. Drosera, donc les Drosera à feuilles rondes et à feuilles intermédiaires, et la grassette du Portugal. Au niveau de la faune, on a le fameux lézard vivipare qui va être inféodé à ce type de milieu, et certaines libellules dont la Cordulea corfer et le fameux papillon emblématique un peu des tourbières qui est le fadet des lèches, dont le département a une responsabilité assez forte pour sa conservation.
13: En raison de la fragilité du milieu, une seule tourbière est ouverte au public, la tourbière de l'Estanque à Metz, aménagée avec panneaux, pontons d'observation, circuit de randonnée et accessible aux personnes à mobilité réduite. Recommandée par Ici Gascogne.
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1: Alors on est sur le carré La Sauca, c'est pratiquement à côté des Rambles de Figueres. Et là nous sommes juste devant le fameux restaurant Duran, un restaurant emblématique de la ville de Figueres. Et nous avons rendez-vous avec la Louise qui va nous recevoir. C'est la sœur du patron, on va dire, qui est en voyage.
2: Allez, nous allons entrer dans cet établissement qui a l'air très très joli. Je vois déjà le buste de Dali.
1: Ah ben oui, puis c'était le restaurant de Dali. Et ce restaurant est connu pour ça, il venait manger là tous les jours.
2: Alors on peut voir effectivement ici à l'intérieur l'empreinte de Dali bien présente.
1: Oui, parce qu'on trouve des gravures, on trouve des estampes, comme on dit chez nous, et beaucoup de photos où on voit Dali avec les patrons. Voilà, donc je venais ici pour parler du restaurant, de ce qu'il représente et de ce qu'il est et de ce qu'il est.
2: On est ici, il paraît, dans le restaurant préféré de Dali.
3: Oui, c'est vrai. C'est vrai. Oui. Je vous montre la salle du restaurant, mais au petit coin ici, nous avons qu'on appelle les seillets. Ici, c'est la table où mangez Dali avec des copains et des personnalités de la musique, de l'art, poètes, del monde de la culture. Ici, nous avons des photos avec Dali à Mandalay. Ce monsieur, c'est mon grand-père. Très amis d'Ali, parce qu'ils sont de la même
2: génération. Louisa, aujourd'hui, cette table, elle peut être réservée?
3: Oui, bien sûr, chaque jour. Il y a des personnes qui viennent dans la salle, l'essayer, et on réserve ici une table grande. Et après, là-bas, il y a pour 6-8 personnes.
2: On va quitter le cellier, Louisa, et on va se rendre dans la salle de restaurant avec des chaises qui ressemblent un peu à des trônes.
3: Oui, parce que ce sont des chaises typiques catalanes. Ça, c'est fait pour un carpintero.
1: C'est des chaises sur mesure, faites exprès, par un menuisier.
3: C'est aussi les lampes sont faites à mano. Il y a la fabrica en Mallorca. Il existe encore.
2: Louisa, qu'est-ce qu'on déguste? Quels sont les plats signatures du restaurant?
3: Bon, les plats très typiques, c'est les canards avec poire. C'est une recette de mon grand-père qu'il a fait beaucoup de fois à Salvador Dali. Aussi très typique, c'est les poulets avec cigales.
1: Poulet aux gambas.
3: Ça, on mélange la montagne, c'est les poulets, et après les mers, que c'est avec la langouste petite. Non?
1: Est-ce qu'on peut savoir quel était le plat préféré de Salvador Dali?
3: Surtout des produits d'ici.
1: Du terroir.
3: Oui, du terroir. Côtelettes d'agneau. La soupe, les riz, un paella. Nous faisons aussi des petites viandes boules, des viandes hachées, comme ça, avec des sauces. Il aimait beaucoup la cuisine catalane. Prends pas d'alcool, rien du tout. Et pour les desserts, il fait toujours une infusion, c'est digestif.
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4: Bonjour à toutes et tous, bienvenue dans Affaires Classées, le podcast. Je vous emmène faire un petit tour 2 siècles en arrière. Nous sommes dans la soirée du 1er mai 1827. Un paysan de Barcus rentre de la célèbre foire d'Oloron. Il est abattu par un inconnu. Question, qui lui en voulait donc? Réponse dans un instant.
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4: Chaque année, le 1er mai, la ville d'Oloron-Sainte-Marie organise sa traditionnelle foire au bétail. Un rendez-vous inspiré des grandes foires d'antan et qui attire plusieurs milliers de visiteurs depuis le 14e siècle. Ce lundi, 1er mai 1827, Dominique, un habitant de Barcus, l'a passé, comme beaucoup, dans la capitale du Haut-Béarn. Rentrant seul, à pied, il est 22h lorsqu'il parvient à l'entrée d'un petit pont dit de Choco, à une courte distance de sa maison d'habitation. À peine pose-t-il le pied sur l'ouvrage qu'une soudaine lueur déchire la nuit. Une lueur doublée d'une détonation. Pas de doute, Dominique vient d'essuyer un coup de fusil. Blessé, le fermier tombe en criant « À l'aide! À l'aide !» Au loin, il y a un homme qui court le long du ruisseau, enjambant une barrière. Pas de doute, c'est l'agresseur. Marianne, une jeune servante occupée à ses prières, entend les hurlements plaintifs de cet homme qui appelle au secours. La bonne dame s'empresse d'alerter le maître de maison, l'instituteur et quelques paysans qui accourent afin de porter assistance au malheureux, blessé à la poitrine et au bras gauche. Dominique Etchegoyen est transporté à son domicile où le médecin vient lui prodiguer les soins que son état grave nécessite. Au petit matin, le maire de Barcus se rend à son chevet. Il lui demande de décrire en détail ce qui s'est passé. Dominique est formel. L'obscurité l'a empêché de reconnaître l'agresseur qui semblait posté au loin en embuscade. Les gendarmes de Mauléon rappliquent. À leurs yeux, c'est une vraie tentative d'assassinat. Les blessures de Dominique sont graves. Il aurait bien pu y passer.
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4: L'enquête criminelle débute. Dominique jure qu'il ne se connaît aucun ennemi. Ses affaires sont saines et il est, dit-on à l'époque, de bonne mœurs. Les soins appliqués du docteur Alcat et sa constitution robuste lui vaudront une incapacité totale de travail de 20 jours. Mais il se rétablira de ses plaies, fort heureusement. À Barcus, l'affaire jette un émoi certain dans la population. À tel point que les rumeurs les plus folles circulent. Certains disent Dominique Etchegoyen décédé, quand d'autres désignent déjà le nom de l'assassin présumé. Dans leur procès-verbal, les gendarmes rapportent en effet que des soupçons insistants circulent sur la personne du premier voisin de la victime, un certain Etcheoun, du nom de la maison basque qu'il occupe ici, identifié comme étant Pierre Topet, né au village en 1786. Les gendarmes vérifient. Topet traîne la réputation d'être un mauvais sujet, un repris de justice aussi. À peine quadragénaire, il sort de la prison d'Aïs où il a purgé 5 années de prison pour des violences graves sur l'ex-amant de sa femme. Et selon la rumeur, il ne rêvait que d'une chose, se faire justice lui-même et expédier en enfer celui qui l'a envoyé derrière les barreaux, un certain Egiafal, qui a passé lui aussi la journée du 1er mai à la foire d'Oloron. À Barcus, la clameur publique ne parle que de lui. C'est Topet, alias Etcheoun, le suspect, point final. Certains habitants affirment qu'il a guetté le retour de son rival en se postant aux aguets. Trompé par l'obscurité régnant dans ce chemin creux et sinistre, il se serait trompé de cible, tirant par erreur sur Etchegoyen. Le scénario est séduisant, en apparence.
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4: Les gendarmes ne voient pas qui en voulait au malheureux Etchegoyen. En revanche, la piste menant à Etcheoun semble beaucoup plus fructueuse. Ces derniers temps, par jalousie ou par haine, toutes les occasions étaient bonnes pour chercher querelle à son rival. Une voisine affirme qu'Etcheoun lui a demandé si Egiafal avait bien l'intention de se rendre à la foire d'Oloron. Étonnante curiosité sur l'emploi du temps de son ennemi juré. Mieux encore, le métayer d'Etcheoun affirme qu'il était bizarrement absent de sa maison la nuit du drame. Et ses enfants, ses propres enfants, le confirment. D'ailleurs, personne ne l'a revu depuis. Pour les gendarmes, les soupçons s'accumulent. Plusieurs villageois rapportent qu'Etcheoun se cacherait dans les bois, sur les sommets de l'Arrau. Pourquoi diable pareille fuite s'il n'a rien de se reprocher ? Bizarre. Tribunal de Saint-Palais, le procureur du roi, M. de la Régoyenne, discerne dans cette cavale comme un aveu de culpabilité. Il délivre donc un mandat d'arrêt contre le fugitif dont tout le monde parle, mais que personne ne voit. Il faut dire qu'en Soule, la personnalité de Pierre Topet, alias Etcheoun, laisse peu indifférent. doué d'une âme ardente, d'une susceptibilité que beaucoup disent excessive, l'homme a connu une jeunesse orageuse. Fâché avec ses parents, sa jalousie l'a conduit à suspecter l'infidélité de son épouse et à asséner un coup de hache au visage de son amant supposé, le fameux Egiafal. À l'époque, nombre de paysans basques s'expriment dans leur langue natale. Peu d'entre eux ont eu la chance d'aller à l'école. À la différence d'Etcheoun qui, lui, a appris le français qu'il parle à la perfection.
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4: Au Pays Basque, Etcheoun passe pour être un poète. Né en pleine période romantique, il est l'auteur de nombreux chants dramatiques, des poèmes émouvants, dont les vers racontent les principaux événements de sa vie, souvent tragiques, comme son mariage avec une fille de niveau social inférieur. Une union qui a déshonoré sa famille alors qu'il n'avait que 20 ans. Vexé, son père l'avait menacé de le déshériter. Couchant ses malheurs sur le papier, le jeune homme devint poète et écrivain. Quand son épouse le trompa, Etcheoun se mit à écrire sur le thème de l'amour trahi. Un sujet cher aux auteurs romantiques, mais ses écrits vont aussi se retourner contre lui. Alors qu'il est en cavale, après les coups de feu tirés le 1er mai contre son voisin Etchegoyen, le poète se console en écrivant quelques vers. Planqué dans une cabane de berger, il compose un chant qui deviendra célèbre et dont voici le dernier couplet. Dans le village de Barcus, ne cherchez pas Etcheoun. Vous qui, désirant l'arrêter, êtes à sa poursuite, il compose des chants à Iguelou, désignant ainsi le lieu de sa cache. Il n'y a pas de plus beau pâturage en Soule, conclut-il. Mais quand les gendarmes mettront la main sur ce poème, ils vont l'utiliser contre lui comme une pièce à conviction, à charge. Etcheoun est en effet interpellé 4 mois plus tard chez un notaire de Tardets alors qu'il s'apprêtait à signer un acte de vente par lequel il tentait de mettre sa propriété de campagne à l'abri de ses créanciers. Redoutait-il que la justice la confisque au cas où il serait reconnu coupable de la tentative d'assassinat sur Etchegoyen, son voisin, la nuit du 1er mai 1827 ?

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1: Son procès aux assises s'ouvre le 18 août 1828 dans les murs du Parlement de Navarre, à deux pas du château palois. Vu la personnalité de l'accusé, l'audience défraie la chronique judiciaire. Ce n'est pas tous les jours, en effet, qu'on juge un poète écrivain. Face aux 12 hommes tirés au sort comme jurés, l'accusé a préféré s'habiller avec de misérables haillons. Lui qui est propriétaire de sa ferme, un luxe rare pour l'époque, il joue le pauvre. Une foule de dames élégantes se masse dans les rangs du public. Face à l'exposé de l'avocat général, M. Lamothe Duncan, Etcheoun ne varie pas. Il est innocent, voire persécuté. Ses malheurs datent de son mariage, clame-t-il, dans un français excellent. Et tandis qu'il purgeait une peine de prison, sa femme a, dit-il, continué à le tromper avec son rival, le sieur Égiafale. Une fois libéré de la prison d'Eis, Etcheoun trouva l'amant de son épouse installé dans son propre lit, régnant en maître chez lui. Il le mit certes à la porte, mais l'accusé poète peinait à calmer sa peine. « Scélérat, tu buvais mon vin, tu mangeais mes jambons, tu devrais être à ma place » lance-t-il plein de haine à Égiafale, qui est cité comme témoin à la barre de la cour d'assises. Pour l'accusation, ce récit de souffrance, de haine, illustre à merveille le mobile du crime. Le soir du 1er mai 1827, selon l'avocat général, Etcheoun voulait faire la peau à Égiafale et il l'a patiemment attendu, en guet-apens. Et c'est par erreur, parce qu'il faisait nuit, qu'il s'est trompé, faisant feu sur Dominique Etchegoyen, qu'il faillit bien tuer. En leur intime conviction, les jurés vont pourtant absoudre le poète sultan aux mille malheurs. Etcheoun est acquitté. Il rentre à Barcus le soir même.
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1: 1er mai, jour de foire, c'était ce rendez-vous avec l'histoire en 1827 du côté de Barcus. Je vous retrouve dans un prochain numéro à la rencontre de la Deuxième Guerre. La Deuxième Guerre mondiale et un épisode qui s'intitulera « Mort aux traîtres ». Nous sommes en février 45, les Allemands ont quitté le Béarn, le Pays Basque, et pourtant, on juge à Pau un traître qui a livré aux Allemands les deux frères du célèbre cancérologue Léon Schwarzenberg. De quoi s'agit-il? Réponse dans un prochain numéro. À bientôt.
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4: C'est l'histoire d'une dame en noir, comme Barbara, la célèbre dame en noir. Eh bien, figurez-vous qu'avant elle exista une autre Barbara, celle du père Truitard. Une histoire de Sandra Amani, tirée de l'ouvrage « Amours et passions d'antan en pays bourguignon », édité chez l'Escargot Savant. Bonjour Sandra.
5: Bonjour Charlotte.
4: Notre dame en noir a de quoi surprendre dans cette histoire. Nous voici à Saint-Romain, dans le canton de Santenay. Autrefois, ici, on comptait de nombreux moulins qui puisaient leur force dans le ruisseau du Verger.
5: L'un de ces moulins, en ruine aujourd'hui, fut le théâtre d'une histoire d'amour des plus étranges. Je vous emmène au milieu du 19e siècle. C'est à cette époque que vit le père Truitard, un vieil original que l'on dit même fou. Son activité principale est d'élever dans son moulin des arachnides. Il a pour ambition de posséder les plus belles araignées. Pour cela, il fait de curieuses expériences, enfermées dans la lugubre demeure. Et il parle à ses petites protégées.
6: « Oh toi, Lucette, ton ventre rebondit, me satisfait pleinement. Quant à toi, Joséphide, je n'aurais jamais cru parvenir à te greffer une neuvième patte. Je suis très fière de moi, vraiment. »
5: Un beau jour de printemps, après de multiples expériences toutes plus étranges les unes que les autres, le père Truitard donna naissance à Barbara. Un monstre énorme. Une superbe araignée aux reflets irisés, aussi grande qu'un être humain. La première réaction du vieil ermite devant une telle création fut d'abord la peur. Mais très vite, Barbara fit comprendre au père Truitard qu'elle lui était dévouée corps et âme. Jamais elle ne le piquerait.
7: Oh, ma Barbara, tes toiles sont grandioses. Je t'admire tellement. Tu es la femme que je n'ai jamais eue et que je n'aurai jamais.
5: Très souvent, le père Truitard dépose des doux baisers sur les mandibules de l'araignée. Mais Barbara dépérit de jour en jour. Seule dans le moulin immense et froid, elle s'ennuie.
7: Bon, ma chérie, sans doute aimerais-tu des amis. Je vais en créer pour toi.
5: Bientôt, trois énormes arachnides sortirent du laboratoire du père Truitard. Comme il était heureux! Barbara, ravie de n'être plus la seule dans la vie de son maître, retrouve sa fougue et redouble de caresses pour son créateur.
8: Mais l'arrivée de ces nouvelles araignées géantes ne présage rien de bon dans la vie du père Truitard.
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8: Aimez-vous les araignées ? En tout cas, j'espère qu'elles ne vous font pas peur, parce que dans notre histoire du jour, elles sont gigantesques. Voici la suite de la légende du père Truitard de Barbara. Un conte de Sandra Amani, édité chez l'Escargot Savant. Nous sommes dans un vieux moulin, près de Santenay, au XIXe siècle. Le père Truitard était un vieil excentrique. Il avait créé trois araignées géantes. Sa préférée, c'est Barbara.
5: Imaginez quand même cet homme solitaire, vivant dans son moulin avec trois arachnides aussi grandes que lui. Il faut bien subvenir aux besoins de ces bêtes-là.
7: Mince, mes vivres s'épuisent. Je ne pourrai plus nourrir mes bébés. Mais comment faire? Je ne peux pas laisser mes amours seuls. S'il arrivait quelque chose à Barbara, je ne m'en remettrai jamais.
5: Mais le père Truitard, après plusieurs jours de diète, n'avait plus le choix. Il devait s'absenter pour faire des courses. D'autant que Barbara et ses deux comparses à mandibule commençaient à dépérir. C'est la mort dans l'âme que le savant fou décide d'enfermer ces trois monstres à double tour dans une des pièces de son moulin.
7: Ne vous inquiétez pas, mes petites, je reviens bientôt.
5: Avant de partir, le père Truitard adresse une dernière caresse à Barbara, son araignée d'amour. Confiant, il part sans se retourner. Le soir même, le père Truitard revient chez lui dans son moulin chargé de deux énormes paniers à provisions pleins à ras-bord. En entrant dans sa sombre demeure, il est d'abord surpris par le silence. D'habitude, ces araignées font un vacarme épouvantable. Il s'approche de la chambre et sort sa clé afin d'ouvrir la porte.
7: Mes chéris doivent sûrement dormir.
5: Barbara, Barbara, papa revient avec tout plein de bonnes choses pour toi. Pas de réponse. À peine un grattement, un léger frottement. Il tourne la clé de plus en plus inquiet.
7: Barbara, Barbara, où es-tu ?
5: Hélas, seules les deux compagnes de son araignée chérie se tiennent immobiles devant lui, penaudes. Barbara n'est plus là, et le pauvre homme sait qu'il est inutile de fouiller le moulin pour la retrouver. Truitard comprend l'horrible réalité. Le calme des deux autres en disent long. Elles viennent de dévorer Barbara.
6: Oh, assassin! Je vous tuerai!
5: Truitard s'effondre alors sur le sol. Son pauvre cœur vient de lâcher. Il est mort de chagrin.

Aujourd'hui encore, dans les alentours de Santenay, près du Vieux Moulin, certains promeneurs racontent qu'ils croisent le fantôme du vieil homme qui inlassablement hurle à tue-tête.

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1: C'est la Camini Minute, votre chronique de la joie et de la bonne humeur. Comment ça va les amis? Enfin, je dis comment ça va les amis, je pourrais dire CMTV. Oui, parce que je ne sais pas si vous avez remarqué, mais je ne sais pas si c'est la nouvelle génération, mais il y a des gens, quand ils parlent, ils mettent de moins en moins de voyelles, de moins en moins de lettres. Pour dire « il n'y a rien », ils disent « il y a R ». Pour dire « mort du rire », ils disent « MDR ». Pour dire « péter de rire », ils disent « PTDR ». Et pour dire « à ce qui paraît », ils disent « à skip ». Il y a de moins en moins de lettres, de moins en moins de mots. Mais si on continue comme ça, ils vont parler comment dans 10 ans les gens? C'est quoi cette façon de parler là? Je veux dire, il n'y a rien, c'est pas une longue phrase. Je comprends qu'on veuille écourter des trucs, mais il n'y a rien, c'est pas long, il y a R. Comment on va parler dans 10 ans? Moi je dis... on parle de plus en plus des extraterrestres et des ovnis. Moi, je pense que si les extraterrestres viennent sur Terre, c'est à cause des gens qui parlent comme ça, qui réduisent les mots. C'est quoi cette façon de parler, franchement? C'est abusé, quoi. Parler français, c'est une belle langue, le français. Il y a R, MDR, PTDR, ASKIP, il est BG pour dire beau gosse. Mais c'est bien de dire qu'on est beau gosse, ça fait plaisir d'entendre beau gosse. C'est plus plaisant que BG. Ils enlèvent les voyelles comme ça. Ça me rappelle les films coquins qu'on voyait sur Canal+, au début du mois, le samedi du mois, quand c'était encrypté. Vous vous rappelez ça? Faites pas semblant. Hein. Oui, à tous les auditeurs d'ici Picardie, vous aussi, vous êtes tombés au moins sur du crypté sur Canal+, dans les années 90. Et ben c'est pareil, cette nouvelle façon de parler là. Des mots courts, de plus en plus courts. Et d'ailleurs, même les rappeurs de nos jours ont des noms d'artistes de plus en plus courts. ZKR, PLK, SCH, MHD. Après, il y en a qui gardent quand même les voyelles. Gims, Jules, Vald. Et bien sûr, on terminera par les groupes asiatiques, les Coréens de BTS. Alors eux, ils n'ont pas mis de voyelles, mais BTS, c'est quand même Bac plus 2.
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2: Juan Manuel Fangio a débuté et terminé sa carrière de pilote de F1 sur le circuit de Gueux. Et en 1958, c'est le Grand Prix de Cuba, un pays secoué par l'insurrection menée par Fidel Castro contre le dictateur en place. La veille de la course, le 23 février, Fangio fait les derniers essais sur le circuit. Il a 47 ans, la retraite sportive est proche, mais il est très attendu. C'est la star. Le soir, il est à son hôtel quand il est enlevé par des membres du mouvement révolutionnaire cubain. Une manière d'embarrasser le régime et d'attirer l'attention sur la misère du peuple. La course est finalement lancée dans un climat tendu. Fangio, lui, qui sera retenu 26 heures, sera bien traité. Il sera libéré sain et sauf. L'enlèvement fait la une des journaux du monde et sert la cause révolutionnaire. Après la révolution de 1959, la F1 disparaît de Cuba, jugée incompatible avec le nouveau régime communiste. Fangio est né au début du XXe siècle en Argentine. Il arrive tard en Europe. Il approche des 40 ans quand il se lance dans le premier championnat de F1 en 1950. Il va rapidement impressionner par son talent exceptionnel. Il se distingue par son intelligence de course, sa régularité, sa maîtrise de la mécanique, capable de préserver une voiture tout en restant incroyablement rapide. Fangio court pour les plus grandes écuries de l'époque, Alfa Romeo, Maserati, Mercedes-Benz et Ferrari. À une époque où les voitures sont extrêmement dangereuses et les circuits bordés d'arbres, de bottes de paille ou de simples barrières, sa constance force le respect. Parmi les circuits marquants de sa carrière figure notre légendaire tracé de Gueux à côté de Reims. Un circuit ultra rapide, composé de longues lignes droites sur route nationale, où les voitures dépassent souvent les 250 km/h. Fangio y brille dès le premier Grand Prix de France, le 2 juillet 1950. Il est champion du monde l'année suivante. Il va remporter 5 titres de champion du monde jusqu'en 1957. Un record qui va tenir près d'un demi-siècle. Et même quand il ne gagne pas, il impressionne par sa combativité et son sens tactique. Fangio prend sa retraite en 1958 avec un palmarès exceptionnel. 24 victoires en 51 Grands Prix. Aujourd'hui encore, c'est une référence absolue. Juan Manuel Fangio sur le circuit de Gueux, c'est l'un des trésors de Champagne-Ardenne.
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1: Bonjour à vous, eh bien Jacques Chambon à l'appareil, eh bien 80 ans dans 4 mois, ah non, un mois et demi, pardon. Et chanteur, bien sûr, auteur, compositeur, interprète, sur le terrain. Alors je vais résumer très vite, je suis né à la maison et sous le tableau qui représentait l'oncle curé. Et ils ont dit, Jackie, c'est moi, quand il sera grand, il sera prêtre.
2: En réalité, Jacques Chambon a choisi une voie différente dans tous les sens du terme. Il est né à Toulouse, mais il a débuté sa carrière d'artiste sur les plateaux de télévision. Il a rencontré Jacques Chancel, Daniel Gilbert et Michel Drucker. Il a par ailleurs côtoyé Johnny Hallyday, Serge Lama ou bien encore Maxime Le Forestier. Sa passion, il l'exerce à présent en Gironde sur les marchés de notre région. Nous l'avons rencontré depuis un studio d'enregistrement de Bègle. C'est ici qu'il répète.
1: Bon, alors voilà, je vais sortir ma guitare et puis je vais faire quelques notes pour me réchauffer un petit peu les doigts. Et puis je vais vous faire une composition que j'ai écrite sur Bordeaux. Comme surgit de tes vignes, Bordeaux, Bordeaux, port de lune, écoute ma chanson, j'irai gagner ton âme, prie à Péberlan. Alors c'est ma guitare et c'est mes textes. Et mon harmonica éventuellement autour du cou.
2: Et vous êtes inséparables.
1: Fusionnel.
2: L'un ne va pas sans l'autre.
1: Voilà, tout à fait. Quand on voit l'un, on voit l'autre.
2: Alors vous êtes une personnalité, vous êtes sur le terrain, vous adorez le contact avec le public. Et pour cause, vous chantez sur les marchés de notre région.
1: Ah oui, tout à fait. Ça, c'est une chose que j'ai découverte il y a 5 ou 6 ans. J'ai commencé par le marché de Montségur et puis ensuite les maires des municipalités m'ont téléphoné ou sont venus me voir en me disant, mais on aime bien ce que vous faites et pourquoi vous ne venez pas chez nous?
2: Est-ce que c'est un moyen d'expression? Est-ce que c'est un moyen aussi tout simplement d'être en phase avec les gens qui sont face à vous?
1: C'est ce que j'allais vous dire. J'ai eu la chance de chanter sur de très très grosses scènes avec de très très grands artistes. Alors que sur un marché, c'est vraiment la communion. Les gens viennent me voir. Ah tiens, on aime bien cette chanson. Oui, la chante avec moi.
2: Comment faire pour se lancer la toute première chanson quand parfois de bon matin, les gens ne sont pas réveillés en face de vous, qui passent à 2 mètres de vous sans même vous regarder? Il y a des matins plus difficiles que d'autres, non?
1: Alors je vais être franc, non. Alors je commande toujours par le sud de Nio Ferrer, ce qui réchauffe l'atmosphère.
2: Voilà. Et les passants s'arrêtent devant vous et vous écoutent attentivement.
1: J'ai une dame qui vient régulièrement à Bazas, qui vient se mettre en face de moi et qui danse. Et ça, je trouve ça très mignon.
2: Sur le tempo avec vous?
1: Sur le tempo, oui. Oui, tout à fait.
3: Bon Jacques, t'es prêt?
1: Impeccable, ça va super là. Je t'entends bien.
2: Jacques, je suis avec vous là pendant ces répétitions. Qu'est-ce que vous préférez, l'enregistrement studio ou le terrain au plus près des gens sur les marchés de la région?
1: Ah ben, j'aime bien sur le terrain avec les gens.
2: C'est comme évident. Par hasard.
1: Comme par hasard.
2: Vous aimez bien qu'on vous appelle troubadour. Pour quelle raison?
1: Pour un petit peu porter les bonnes nouvelles ou les mauvaises nouvelles, mais tout au moins en chanson, et je trouve ça très très joli, se déplacer, voilà. Une île, sans homme ni bateau.
2: Serge Lama.
1: Et oui, c'est
2: qui lui. Est ici à Bordeaux, hein, qui est bordelais.
1: Tout à fait.
2: Et que vous avez côtoyé.
1: Et que j'ai côtoyé, effectivement.
2: Jacques Chambon, artiste troubadour, est donc présent sur différents marchés, dont celui de Langon le vendredi, en alternance le samedi depuis Bazas, Saint-André-du-Cubzac et Blanquefort, et le dimanche, soit à Bourg-sur-Gironde, soit à La Traîne.
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0: annonce la mort d'un archimillionnaire, Emmanuel Fontenay. Monsieur Fontenay avait hérité, très jeune, de plus de 10 millions de francs et avait investi et fait fructifier cet argent. Il avait aussi bien radiné. Oui, monsieur Fontenay était très très avare. Il était surnommé l'Harpagon du Clapas. Il portait des vêtements râpés, choisissait des chapeaux pas du tout à la mode en espérant ainsi les payer moins cher, habitait dans une maison très modeste tout en étant propriétaire de plusieurs immeubles à Montpellier. Monsieur Fontenay avait aussi plusieurs fermiers. Quand il voulait les faire venir à Montpellier pour les voir, il avait trouvé une petite combine pour économiser les 15 centimes que lui aurait coûté ce courrier. Il envoyait une lettre non affranchie, qui aurait donc dû être payée par le destinataire, le fermier, qui refusait de payer, mais comprenait que M. Fontenay l'attendait à Montpellier. À sa mort, on ne trouve pas tout de suite de testament. Mais je vous rassure, hein, les gens ont cherché et ils en ont trouvé. Plusieurs. Chacun d'entre eux désignant un légataire universel différent. Le 4 juillet, par exemple, un journal raconte qu'un dénommé Fraîche a été désigné légataire universel. Monsieur Fraîche est refait, il se précipite à Montpellier et fait ouvrir le coffre personnel de Monsieur Fontenay. Et là, surprise, surprise, dans ce coffre, il y a un autre testament. Qui annule celui sur lequel Monsieur Fraîche figure. Ah bah oui, c'est décevant. Le 24 juillet 96, un mois après le décès, on en est déjà au cinquième testament. Mais lui, il date de 3 jours avant le décès, donc on est à peu près sûr que c'est le dernier. Sauf que les héritiers dénoncent un faux. Une bataille juridique commence alors entre les différents héritiers putatifs, 10 en tout, c'est quand même un bon score. L'affaire est tranchée, le testament qu'on estime être valable, c'est celui de juillet 1894. L'héritier est un jeune étudiant en médecine, Emmanuel Laurent. L'un des journaux se demande s'il va se réinscrire et continuer ses études de médecine. Spoiler alerte, non. Emmanuel Laurent va voyager, entamer une collection d'art et se faire construire à Agde une maison mirifique, complètement délirante, hop, un petit peu d'art nouveau par-ci, un petit peu de néo-grec par-là, de l'égyptomanie, de l'orientalisme, le tout à 2 pas de la gare pour que ses invités puissent descendre du train et arriver directement chez lui pour participer à une soirée, si possible, somptueuse. Cette merveilleuse maison, c'est la Villa Laurent, ou Château Laurent, à Agde, qui, après avoir été laissée à l'abandon pendant la deuxième partie du XXe siècle, a été restaurée et ouverte au public en 2023.
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3: Je suis trop contente d'être là.
4: Eh ben, nous aussi, on est tellement ravis de te recevoir ici. C'est une radio voilà, qui te suit depuis le début. Et c'est toujours beau de voir une artiste comme ça grandir, prendre de l'ampleur, prendre son indépendance, de l'assurance aussi. Tu sors là d'une énorme tournée qui a été suivie d'une tournée acoustique. C'est étonnant, toi la rockeuse qui aime tant les guitares électriques, ça t'a plu ta tournée acoustique ?
3: Ah, ça m'a plus que plus, quoi. Genre, j'ai envie de le faire à chaque fois, presque, quoi.
4: Ah
3: ça
4: ouais.
3: m'a nourri les gens. Ça m'a fait découvrir aussi mes propres chansons. Enfin, j'ai adoré.
4: Ouais.
3: Il n'y avait pas d'artifice, rien, quoi.
4: Non, c'est ça. Et alors, on a vu passer, évidemment, pour celles et ceux qui n'ont pas eu la chance d'aller applaudir Oshi en concert, parce qu'évidemment, tout ça a été archi complet. On a vu passer des vidéos sur les réseaux sociaux. Donc, tu prenais plaisir aussi à reprendre des chansons rock, justement, qui étaient importantes pour toi dans ton parcours, des chansons anglaises, américaines, que tu adaptais en français aussi.
3: Ouais, c'était un exercice de fou, quoi. On n'a pas arrêté, mais ça m'a, même ça, ça m'a inspiré, parce que ça m'a fait réécouter énormément de titres. En fait, je me suis nourrie, et cet album est né dans ça, hein, d'ailleurs.
4: Ah, intéressant. Un quatrième album donc, qui va arriver. On l'attend de pied ferme vu que les trois premiers étaient au minimum 10 de platine. Donc autant te dire que voilà, le quatrième, on l'attend avec impatience. Tu nous avais donné tes nouvelles au moment de la réédition de l'album Cœur Parapluie avec une chanson qui était très triste qui s'appelait Tu vas me quitter encore longtemps. J'ai

0: rupture, c'est atroce, mais ça fait des belles chansons.
1: Bah ça c'est sûr.
0: C'est tu sûr. Vas me quitter encore longtemps. Voilà, c'est la dernière fois qu'on s'est vu en fait. Alors depuis, c'est passé plein de choses. T'as aussi réactualisé ta chanson Mauvais rêve.

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1: Mauvais rêve actualisé. Donc après cette rupture, t'en as parlé même sur tes réseaux sociaux. À toi, c'est vraiment quelque chose qui t'a mise à terre. Et en même temps, tu le dis dans la chanson, être sur scène, ça t'a sauvé, ça t'a sorti de ta peine.
0: Ouais, j'ai vécu plein de trucs. La rupture, ça a été au-delà d'une rupture. Ça a été une rupture avec le mois d'avant aussi. Donc j'ai perdu mon insouciance, j'ai perdu plein de trucs. Et quand on se retrouve un peu avec plus de repères, plus rien, un peu 7 ans où j'étais un peu hors du temps. Donc j'ai dû tout réapprendre à faire et j'ai dû apprendre à vivre en fait. Et du coup, la scène, ça m'a énormément aidé parce que ça m'a permis de faire le pont avec ma nouvelle vie en fait. C'est trop bizarre, ouais. mais le fait de voir des visages, de reconnaître des visages de mon public, de pouvoir m'exprimer librement en fait, franchement ça a été la meilleure thérapie, en tout cas c'est ce qui m'a permis de continuer là, ouais.
1: Alors ta nouvelle vie, ça ressemble à quoi aujourd'hui, Oshi 2026? Alors je vois que tu es toujours très belle, très lookée. Voilà, non mais on a toujours le rouge à lèvres rouge, parfait. Le petit look rock, il est là. Donc voilà, je me dis pas, tiens, c'est la nouvelle Oshi. Alors explique-nous comment ça va en fait.
0: Ça va, ça va. En fait, justement, dans l'album qui arrive, je raconte un peu tout ce qui s'est passé et comment j'en suis arrivée au ça va, justement. Ouais. C'est-à-dire que ça aurait pu ne pas aller du tout. J'aurais pu pas faire cet album. J'aurais pu partir vivre ailleurs, enfin faire n'importe quoi. J'ai vraiment rien à un moment donné. Et en fait, ce qui m'a vraiment sauvée, c'est la musique. Et donc aujourd'hui, je fais de la musique en fait. Mais comme j'en ai jamais fait, je passe vraiment énormément de temps à réfléchir, à recomposer seul ou avec d'autres personnes aussi, avec mon ami Eddie et Marc. Et en fait j'ai réappris mon projet. En fait, j'ai repris en main mon projet. Donc,
1: c'est ça.
0: En quelque sorte, ma vie.
1: Donc, Oshi, ouais. C'est à toi. Alors, la chanson avec laquelle tu as décidé de lancer justement ce quatrième album, elle s'appelle Bonjour Docteur. Et c'est une chanson justement dans laquelle tu reviens sur cette rupture. Et puis, accompagnée quand même d'une trahison, etc. C'était une rupture qui était très publique aussi, puisque la relation avec ton ex-compagne était publique. Et j'allais dire, par la force des choses, vous bossiez ensemble.
0: Ouais.
1: Alors, ça, il y a plein de gens qui vont pouvoir se reconnaître là-dedans, parce que quand t'es boulanger, t'es marié avec la boulangère. Non mais c'est vrai, quand t'es maçon, c'est ta femme qui fait la compta. Enfin, je veux dire, il y a plein comme ça de couples qui travaillent ensemble. Toi, c'était vraiment très médiatique. Donc, tu médiatises aussi ton chemin vers la guérison.
0: Ouais, parce que je pense que ça va. Je le fais aussi, pour moi déjà, parce que c'est la première fois, je crois, où je réfléchis pas du tout. Par contre, en studio, j'ai pas réfléchi à comment j'allais raconter tout ça.
1: Bah ouais.
0: J'ai juste pensé aux musiques. Je me suis dit après, on verra ce qui se passe. Et en fait, vraiment, Bonjour Docteur, c'est le sommaire de l'album. Ça va parler de tous les sujets, tous les couplets que j'aborde. Ça va raconter ça, l'album.
1: C'est un concept album en fait.
0: Ouais, concept. Mais pour le coup, concept. Mais
1: aller mieux pour les nuls.
0: C'est ça. Vraiment. Mais non, parce qu'il faudrait que je le lise aussi moi ce livre-là au cas où. mais je pense que ça m'a aidé en tout cas à tenir le coup, et si je sors cet album, c'est pour aller vers la guérison. Donc voilà, je serai en thérapie pendant l'album.

0: Et dans le clip, Oshi est sur un brancard.
1: Ouais.
0: T'as mis en scène ce truc. Alors c'est fou parce que le brancard sur lequel tu es allongé, sur lequel tu chantes ta chanson, Bonjour Docteur, il est dans plein de lieux différents et assez incongrus parfois. Tu croises des gens, certains sont hilares, d'autres se font du souci. C'est quoi, c'est une représentation de ta vie ces derniers mois?
2: Ouais, j'ai été un peu trimballée à droite à gauche, sur scène, en tournée, avec mes potes. Parfois, ça allait pas. Et je me suis dit, en fait, j'avais l'impression d'être une patiente en permanence, quoi. Ouais. Genre, même les gens me regardaient en mode, est-ce qu'elle va bien ce coup-là et tout. Enfin, il y avait un espèce de.
0: Ouais.
2: De, je sais pas, de roulement de tambour quand j'arrivais. Et en fait, je me suis dit, le brancard, ça image bien la chanson.
0: Ah oui, complètement. Mais allez voir le clip parce que, ouais, c'est vraiment frappant ce qui se passe dans cette chanson. Bonjour, docteur. Alors, tu le disais, c'est un sommaire du quatrième album. Sauf que là, en fait, le quatrième album, t'es en plein dedans.
2: Plein dedans, ouais. En vrai, on fait genre ouais et tout, mais en fait, on est en train de le finir, ouais.
0: Waouh! Alors, avec une équipe que tu connais déjà, avec qui tu as déjà travaillé sur les trois premiers?
2: J'ai fait des chansons seules, j'ai aussi fait des chansons en écriture avec Mark Weld, avec qui j'avais fait Amour Censure à l'époque, c'est comme mon frère, et toujours Eddie Pradel à la prod et compo aussi ce coup-là, du coup.
0: Ok. Et là, tu t'es déjà fait un petit planning des mois qui arrivent, parce que bon, de toute façon, nous, on a la tournée qui démarre le 4 février prochain, 4 février 2027. Donc, comment tu la vois l'année 2026? Si tout va bien, tu voudrais l'album quand? À la rentrée?
2: À la rentrée, ouais. À la rentrée, ça sera à la rentrée. Parce qu'on ne sait pas si tout va bien, c'est l'objectif que je me suis fixé. Donc, et puis, il est prêt, en fait, finalement. Il faut juste finir le mix, le machin, tout ça, quoi.
0: Ça fignole chez Oshi, vous l'avez compris. Alors, puisque... on est sur cette grande tournée, le Bonjour Docteur Tour de Oshi 2027. La psychanalyste en moi ne peut pas ne pas te dire que démarrer ta tournée à l'aréna du pays d'Aix, voilà, c'est rigolo. Alors, c'est pas moi qui l'ai inventé, tu sais qui c'est?
2: C'est AIX, hein, pas
0: oui,
2: EX.
0: Pas EX. Précise, mais c'est Jean-Louis Aubert qui m'a dit ça, parce que Jean-Louis Aubert, il avait remarqué, il avait dit, non, parce que tu vois, moi, j'ai une chanson qui parle des ex, et je commence à l'aréna du pays d'Aix. Alors, en plus, lui, c'était double délice, parce que c'était le 14 février, le jour de la Saint-Valentin, à Aix. Et là, il a commencé à tirer les fils de la psychanalyse. Et donc, quand j'ai vu que tu commençais à Aix, je me suis dit, je veux que je le dise à Oshi quand
2: c'est trop marrant, mais je le dirai sur scène en arrivant. Franchement, je la garde. C'est une bonne vanne pour le...
0: Merci Jean-Louis. Jean-Louis Aubert. Mais en vrai, ça m'amène une vraie question. Et si c'est trop indiscret, tu m'envoies bouler. Mais que faire des chansons que vous aviez créées ensemble? Que faire même des chansons qui parlent de cette histoire d'amour? Je pense notamment à celle-ci.
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2: C'est une bonne question.
3: Musique étrange.
2: Mais tu as déjà la réponse.
0: T'as déjà la réponse. Que faire de ces chansons-là?
2: Il n'y a plus aucune raison pour moi de les chanter. En fait, je suis tellement je suis honnête dans mes chansons, je raconte ma vie, en fait, je raconte pas des histoires, et du coup, que je connais pas. Donc, en fait, pour moi, je trouve que celle-là, c'est sûr, plus d'attente avec moi, elle sera plus dans la setlist.
0: Oui, voilà. C'était l'histoire d'un coup de foudre, l'histoire est terminée, donc la chanson, tu la chantes plus.
2: Ouais, c'est ça, et puis c'était surtout des chansons que j'avais fait avec elle, et c'est pas des chansons que j'ai envie de continuer de mettre en avant, enfin, au vu de tout ce qui s'est passé, donc c'est des chansons que je vais enlever de la setlist, tout simplement. Mais après, il n'y en a pas 1000, enfin, ça va.
0: Oui, non, mais je me posais la question.
2: Bien sûr, c'est une bonne question.
0: Et merci, c'est une bonne réponse.
2: Ça va.
0: Très, très bonne réponse. Alors tiens, tu parlais de Amour Censure. Ça, c'est une chanson qui a vraiment été charnière dans ta carrière. J'imagine qu'elle a une place à part aussi dans ton cœur.
2: Ah ouais, je pense que je vais me faire tatouer carrément le petit ange qu'on avait mis sur la pochette et tout, parce que là elle a été diamant, 10 de diamant.
0: 10 de diamant.
2: Il y a deux jours, en fait, les certifications et tout, c'est toujours un truc émouvant, mais là c'est vrai que sur ce titre-là, j'ai vraiment, je me revois l'affaire avec Marc justement dans un petit chalet là. Enfin, c'était n'importe quoi et c'est fou de voir la vie que les chansons peuvent prendre.
0: T'écris dans des chalets, toi?
2: Un chalet à Cabourg.
0: Ah d'accord, c'est bizarre, c'est pas un chalet de la neige, c'est un chalet de la plage.
2: C'est un chalet.
0: D'accord. Et alors, Amour Censure, donc c'est une chanson qui est diamant, donc en gros ça veut dire qu'elle a pété tous les scores. C'est devenu aussi un hymne, c'est devenu une chanson que beaucoup de gens chantent, même quand t'es pas là, pas forcément à tes concerts. Ils se filment, ils la mettent sur YouTube, etc. Est-ce que t'accueilles ça avec bonheur?
2: Avec énormément de joie et surtout je reçois tellement de messages de gens qui me disent que la chanson bah, les a sauvés. En vrai, ils me le disent et ça c'est une responsabilité immense. Et c'est aussi genre, je me dis en fait c'est le but aussi de pourquoi j'ai fait cette musique à la base. Je me suis dit en fait si ça peut aider des jeunes qui tombent sur la chanson ou des moins jeunes même en fait qui ont besoin de se sentir écoutés et tout ça ou entendre quelque chose qui les anime. Voilà, en fait je me suis dit ça sert à ça aussi la musique et ça m'a trop ça m'émeut. Tout le temps, à chaque fois.
0: C'est intéressant le concept de chanson qui peut sauver quelqu'un. Je pense que c'est vrai du côté des gens qui écoutent de la musique. Enfin, toi, je sais pas, l'adolescence, il y a sûrement une ou deux chansons qui t'ont sorti du... Voilà.
2: Hein, bah,
0: du
2: College Boy d'Indochine, notamment. Ouais, je le dis souvent en interview, mais c'est vrai que c'est une chanson qui m'a... Il n'y aurait pas eu Amour sans sûr s'il n'y avait pas eu College Boy, par exemple. Ouais.
0: D'accord. Mais je me dis que c'est aussi du côté des artistes. Et souvent... On entend dire les artistes, mais non, mais j'avais besoin de faire cette chanson, j'ai besoin de faire de la musique et tout. On entend ça, mais on n'écoute pas vraiment ce qui se cache derrière. Quand en fait, un artiste dit cette phrase, ça veut dire que si on fait pas de musique, on peut presque plus vivre.
2: Ah ouais, bah de toute façon c'est là, notamment avec l'album qui arrive en fait. Enfin c'était si je faisais pas cet album, je pense que je serais morte en fait. Enfin c'est bizarre de dire ça, mais j'aurais pas tenu le coup. En fait la musique c'est vital, c'est sans mauvais jeu de mots vu que l'album parle quand même de docteur et tout, mais c'est en intraveineuse. Enfin genre je me réveille le matin, j'écoute de la musique, ma journée je la passe en écoutant de la musique, le soir j'en fais. Enfin c'est toute la journée, donc c'est vital.
0: C'était comment le début de l'écriture de ce disque, puisque là, évidemment, t'es en bande, vous êtes au studio, t'es avec ton équipe, etc. Mais j'imagine que les débuts de l'album ont été solitaires. Ça ressemblait à quoi? T'étais sur ta guitare? T'étais comment?
2: J'ai eu une sorte de blanc où j'arrivais plus à écrire. J'étais en tournée en même temps, donc je pense que j'étais nourrie dans tous les sens, mais j'avais pas digéré tout. En fait,
0: t'avais peut-être pas l'espace pour te poser,
2: pour réfléchir à tout. Et du coup, j'ai eu des blancs un peu dans le studio comme ça où je me disais merde, j'ai plus à écrire, j'arrive plus et tout. Et il y a un titre qui est né, et puis après les autres ont suivi. Et en fait, on est parti, on s'est dit ok, si genre faut changer aussi de décor quand c'est comme ça. Et on est parti à Deauville ce coup-là, pas dans un chalet.
0: Ah.
2: On a loué une petite maison et on a amené un piano, nos ordinateurs et on était tous les trois là-bas et on a fait l'album comme ça. Et en fait, quasi 90% de l'album est né là-bas. Et c'était il y a un an maintenant, mais.
0: Avec toutes ces histoires, en parlant de cœur brisé, de trahison, de rupture, etc., j'avais une question toute bête, mais tu crois encore en l'amour ?
2: Bah oui, justement, je crois au vrai amour maintenant.
0: Ouais.
2: C'est ça qui, en fait, je pense que j'ai eu une période où je me disais ah non, c'est impossible et tout, et en fait, on se rend compte que c'était pas ça. Pendant ce temps, malheureusement, c'était toxique, et du coup, maintenant, bien sûr, je crois en l'amour.
0: Alors ça.
2: J'ai jamais autant cru, même, je crois. Sincèrement, c'est trop bizarre, mais c'est vrai.
0: Et le quatrième album d'Oshi, la quatrième era de Oshi est lancée avec cette chanson. Bonjour, docteur.

0: nouvel album, la nouvelle Oshi. N'empêche que, comme l'ancienne, elle est bien accrochée au style pop rock.
1: Ouais.
0: Ça, c'est un truc, voilà, ça changera pas chez toi. Malgré la tournée acoustique, t'as pas eu envie d'aller vers d'autres territoires musicaux?
2: Non, mais en fait, la tournée acoustique, déjà, mais j'ai eu envie de la faire parce que j'avais écouté une plug de Nirvana. Donc, en fait, oui. Au final, ça m'a encore plus nourri, je pense, en termes de guitare et tout
1: oui,
2: ça.
1: Oui, bien sûr.
2: Et du coup, même l'album qui arrive, il est plus rock même que pop, je pense, hein, sincèrement. Ouais.
0: Ça, c'est une bonne nouvelle pour celles et ceux qui étaient en manque de guitare. Et puis, des chansons à guitare qui chantent, qui font du bien et qu'on peut reprendre tous ensemble en chœur. Il y en a un paquet. T'as participé à la renaissance d'une de ces chansons avec Nicolas Sirkis d'Indochine et Superbus.

0: parler de camaraderie aussi avec des gens comme Nicolas Sirkis d'Indochine, comme Superbus. Et est-ce que tu peux me dire à quel point c'est important pour toi d'avoir d'autres artistes comme ça dans ton spectre?
1: Bah c'est trop marrant. En fait, je pense que mon projet n'aurait jamais existé s'il n'y avait pas eu Indochine et Superbus. Parce que moi, en fait, j'écoutais Indochine et Superbus.
0: Quand t'étais ado?
1: Ouais.
0: Oh,
1: c'était oui. Les artistes français que j'écoutais. Et après, on est devenus potes avec Jen, donc la chanteuse de Superbus. Et un jour, on est devenus potes depuis des années, mais on n'avait jamais fait de musique ensemble. Et elle m'appelle, elle me dit, tu veux pas qu'on ressorte Lola et tout? J'étais en mode, bah, si grave, c'est mon hymne d'adolescence, quoi. Avec College Boy d'Indochine, justement, trop marrant. Et en fait, elle a appelé Nicolas et ça a donné ça, et du coup, ouais, ils sont hyper importants dans le paysage musical, enfin dans le mien en tout cas, c'est oui. En intraveineux, j'écoute ça toute la journée. Donc.
0: Et dans ta vie aussi, d'avoir voilà, autour de toi des artistes dont tu es proche, avec qui tu peux parler des trucs bah, qu'il n'y a que les artistes qui peuvent comprendre finalement.
1: Ah oui, bah Jen, ça a été, c'était pas Allo Lola, c'était Allo Jen hein, pendant ces derniers mois. Non mais franchement, je l'appelais à pleine nuit, on restait 2 heures au hôtel. C'est vraiment une amie, donc elle a été là pour moi dans plein de moments de jour, notamment le dernier en date. Et franchement, elle comprend tout. Et en plus, mine de rien, ça fait longtemps, Superbus.
0: Ouais. Et puis tiens, ils sont en tournée eux aussi, une belle tournée de Superbus. N'hésitez pas à aller les applaudir. Alors Aurélie, les nouvelles aventures d'Oshi, il y a aussi tes allers-retours incessants en Belgique, et c'est pas pour un trafic de chocolat, c'est parce que tu fais partie de The Voice Belgique, tu fais partie des coachs. C'est quoi cette expérience de ouf d'être juré maintenant?
1: Ben en fait, j'ai l'impression que la rupture et tout ce qui s'est passé de pas beau dans ma vie, en fait, a fait naître du beau. En fait, j'aurais jamais pu faire The Voice avant. Je me serais jamais sentie capable déjà en tant que candidate et en plus après en tant que coach encore moins. Et c'est vrai que c'est comme si tout s'est libéré et j'ai dit oui à plein de trucs. Alors que je disais pas non, mais on me proposait même pas avant. Ça a libéré plein de choses positives et du coup, c'est une expérience de dingue.
0: Voilà. Alors t'as des talents, une équipe et tu leur fais chanter.

0: c'était il y a 10 jours, donc une battle, et toi tu leur as fait chanter Nothing Else Matters de Metallica.
1: Et c'était incroyable, en plus ils sont trop forts, ils sont trop forts. En plus ça a été ma presta, vraiment. Je suis partie loin, j'ai adoré qu'on me laisse faire ça aussi. Je me suis dit, c'est cool, c'est une émission.
0: C'est très très cool, The Voice en Belgique.
1: Ah ouais, hein. Inscrivez-vous quoi.
0: Ah bah oui, non mais franchement, si vous aimez le rock, là-bas il n'y a aucun problème, pas de barrière, tu fais Metallica, tout le monde est content. Et transmettre, justement, parce que quand on est coach dans The Voice, alors évidemment, il y a le côté, on se retourne, on choisit pas, mais on a aussi le côté où on conseille les jeunes artistes. C'est quelque chose qui te plaît?
1: Ben, je crois que c'est même mon moment préféré dans l'émission. En fait, bon, bien sûr, au début, on est retourné, on doit créer notre équipe et tout ça. Ça m'a rappelé Pokémon quand j'étais gosse et tout. Fallait choisir ses Pokémon et tout. Et maintenant, j'ai les Pokémon, c'est cool.
0: Elle a les meilleures cartes.
1: Ouais, c'est ça. Et en fait, là, maintenant, ben, ils sont là et j'ai adoré le moment où on s'est fait écouter des trucs, on s'est rencontrés, et en fait là je fais des allers-retours. Là après l'émission je repars en Belgique pour préparer les directs de mardi, et en fait je me nourris à fond d'eux aussi quoi. C'est genre des gens qui m'apprennent énormément, parce que je dois apprendre à apprendre. Oui. Ça c'est fou en fait comme expérience.
0: Ah bah écoute, en plus alors tu me fais une transition géniale pour le titre avec lequel on va se dire au revoir. C'est J'ai appris.
1: Très marrant.
0: J'ai appris, évidemment. J'ai appris. Alors justement, de toute cette expérience-là, derniers mois, même de la dernière année passée, est-ce que on en tire donc un quatrième album, donc ça c'est déjà positif. Est-ce que t'en tires aussi des leçons de vie? Est-ce que tu te dis bah tiens par exemple la prochaine fois que je serai amoureuse je dirai à personne? Est-ce que tu prends comme ça des décisions radicales, ou est-ce que tu te laisses un peu d'espace là?
1: Il y a une décision que j'ai prise vraiment radicale, c'est de penser à moi. En fait, de faire attention à ma santé mentale, à ma personne et à ce qu'on n'en abuse plus. Donc c'est la décision, c'est radical malheureusement, mais c'est en tout cas, je me suis dit maintenant, faut que je me respecte, faut que je fasse attention, faut que j'analyse mieux et que je me fasse plus avoir. Donc faire attention, ouais, et de justement apprendre, continuer d'apprendre, parce que même quand on croit qu'on a appris, parce que c'était sur l'ancien album, bah j'avais pas appris en fait.
0: Et voilà, on n'a jamais fini d'apprendre, les amis. J'ai appris, merci Oshi, bon voyage en Belgique, bon fignolage en studio, et on se reparle bientôt pour le quatrième album. Merci.
1: Salut, merci.

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3: Christophe, comment ça va?
4: Oh, salut Émilie.
3: Tu vas bien?
4: Écoute, ça va très bien, merci.
3: C'est un album qui vient d'arriver, qui s'appelle Fête foraine. Mais attention, c'est pas ce que vous croyez. C'est pas la vie est un manège et une barbe à papa géante. Non, c'est la vie, c'est pas la fête foraine. C'est pas...

0: foraine, le nom de la chanson et le nom de l'album. Et avant de te poser la première question, Christophe, je rappelle à celles et ceux qui nous écoutent que tu es auteur, compositeur, interprète. Ça veut dire que et les musiques et les paroles de l'album viennent de toi.
1: Ça veut dire que je me prends la tête.
0: Ça veut dire que tu te prends la tête.
1: Je réfléchis. Voilà. Je réfléchis beaucoup, mais je ne suis pas tout seul. J'écris mes chansons avec un garçon qui s'appelle Paul École depuis une dizaine d'années. Et puis là, pour le coup, pour les musiques, il y a un garçon qui s'appelle Felipe Saldivia, qui lui est mon acolyte depuis une quinzaine d'années, nous travaillons ensemble. Okay. Moi, j'ai pour habitude de vraiment démarrer les choses chez moi, de réfléchir les thèmes, d'avoir peut-être un couplet, un refrain, un début de mélodie. J'aime pas arriver les mains dans les poches dans une maison où on se retrouve, on se fait un séminaire d'écriture en gros une semaine par mois. Donc pendant 3 semaines, je suis à la maison, je réfléchis, je monte un peu mes trucs et quand ça commence à ressembler à des chansons, paf, je les appelle et là on s'isole et on se fait une semaine ensemble. En général, on fonctionne comme ça.
0: Ok, mais bon, ce que je veux dire, et ce qui m'intéressait dans ta démarche, c'est que t'es impliqué autant dans les paroles que dans la musique. Ça veut dire que même si après, il y a d'autres qui viennent mettre leurs pattes, n'empêche que tout ce qui est dit dans ce disque, à un moment, ça vient de ton cœur à toi.
1: À un moment donné, c'est...
0: Ou ton cerveau.
1: C'est le cœur et le cerveau. Je crois qu'il y a les deux, mais c'est vrai que tout me plaît dans ce métier-là. Tu vois, en ce moment, je suis en train de penser... à la scène, je pense le décor, je pense les fringues de mes musiciens, je m'implique dans tout parce que tout me plaît et j'ai toujours cette envie de me surprendre et de surprendre les gens qui m'apprécient à nouveau et je crois que c'est important en tous les cas.
0: Ouais, alors vous parlez les amis de ce nouvel album de Christophe Maé. Si vous ne l'avez pas encore écouté, dites-vous bien que c'est étrange de dire ça, mais tant pis, je le dis. J'ai l'impression que c'est l'album d'un homme qui a digéré sa crise de la cinquantaine. J'ai halluciné, Christophe, parce que j'ai toujours... je me suis jamais demandé quel âge t'avais. Et en fait, j'ai regardé et t'as eu 50 ans récemment.
1: Ouais, j'ai fêté mes 50 ans au mois d'octobre.
0: Ouais, c'est ça. Et on dit toujours que voilà, dans la vie d'un homme, et peut-être encore plus d'un artiste, c'est un cap à passer. Et toi, en l'occurrence, je trouve que dans cet album, on sent que t'as pas eu peur de te poser certaines questions, d'aborder certains thèmes, même archi-personnels, et que tout ça est digéré. Donc la vie, c'est pas la fête foraine, mais c'est pas non plus l'horreur.
1: En fait, c'est... Tu sais, j'ai pas réfléchi énormément. En fait, je travaille de manière très instinctive. Ouais. J'avais qu'un désir, c'était de me raconter, de raconter ma vie sans phare. Voilà.
0: Oui.
1: C'est-à-dire que aller à l'essentiel et parler des gens et dire que quand je dis que ma vie c'est pas la fête foraine et c'est pas la misère non plus,
0: c'est pas la misère,
1: attention, mais c'est vrai que c'est pas, je m'invente pas une vie, j'ai pas peur de dire que je peux être chez moi, je peux m'ennuyer, je peux tourner en rond
0: dans ton salon,
1: je peux avoir peur. Tu vois, il y a plein de choses qui me préoccupent. J'ai des enfants, donc il y a plein de choses qui me préoccupent. Et la vie, c'est vrai que c'est pas la fête tous les jours. Ouais. Mais en revanche, chaque jour se fête. Ça, je l'avais déjà écrit dans une chanson qui s'appelle Bouquet de roses il y a quelques années. Donc, on peut mettre un genou à terre, mais en sachant que la vie est faite de cycles et qu'on va revoir la lumière et qu'on va. Voilà. En tous les cas, je reste un éternel optimiste, quoi qu'il arrive. Mais c'est vrai que ça fait du bien aussi d'aller à l'essentiel et de pas se voiler la face et de dire qui l'on est. À un moment donné, tu es ce que tu es. Et puis voilà, on t'apprécie pour qui tu es ou pas, mais on va pas se mentir, quoi.
0: Ouais, y a des moments super touchants, en tout cas, comme quand tu fais cet inventaire d'images rassurantes. La chanson s'appelle « Dans ma tête ».

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1: Énormément de choses dans la tête de Christophe Maé, vous l'avez compris. Cette chanson-là, elle est hyper intéressante aussi au niveau de la musique, parce que le premier extrait qu'on a écouté, Fête foraine, qui était très Motown, hein, quelque part, il y a plein de textures musicales différentes sur le disque.
2: Ce qui est important, en tous les cas, c'est que en temps normal, c'est vrai que j'ai l'habitude d'aller parcourir un peu le monde, d'aller à la rencontre au Cap-Vert, à la Nouvelle-Orléans, en Afrique. Quand je finis une tournée, que la lumière s'éteint, je m'éteins un peu avec.
1: Ouais.
2: Donc ça, j'ai la bougeotte et c'est vrai que j'aime bien partir, retrouver l'anonymat et aller écouter un peu de la musique ailleurs, me nourrir de d'autres influences. Là, pour le coup, je fais cet album-là à la maison.
1: Ouais.
2: Et en revanche, j'ai pris énormément de plaisir à le semer, à parsemer de toutes mes influences qui m'animent depuis toujours. Et en plus, ça, c'est un album qui est joué live. Par des virtuoses qui m'accompagnent. Donc c'est un album incarné, très organique, solaire dans la musicalité, qui me permet de raconter un peu ma mélancolie, un peu des moments de nostalgie, et d'y raconter la vie telle que je la vois, quoi.
1: Solaire, c'est très intéressant que tu dises ça, parce que c'est vrai que si parfois certains textes sont plutôt graves ou mélancoliques, en tout cas, très, très intérieurs, la musique, elle est jamais triste.
2: La conception de ma musique, en tous les cas, c'est ça.
1: Ouais.
2: J'adore les rythmiques afro-caribéennes, j'aime bien quand ça pulse, j'ai besoin de danser en studio, j'ai besoin de vivre. Voilà, c'est viscéral. Et c'est ce qui me permet aussi de d'y raconter peut-être des choses plus graves, sans que ça devienne. Je fais pas de la musique de dépressif.
1: Non, non plus. Non, ne vous en faites pas.
2: Au contraire, j'ai envie de donner de la vie, quoi.
1: Ouais. Mais c'est un album très généreux, ce Fête foraine, et très personnel aussi. Il y a eu beaucoup, beaucoup de bonnes critiques. Est-ce que attendais avec impatience?
2: Ben écoute, on attend toujours.
1: Ouais.
2: Et ça fait effectivement je sens qu'il y a un engouement et que les retours sont plutôt positifs. Donc ça, forcément que je fais ça aussi pour ça, quoi. Tu vois, pour avoir le retour des gens qui m'apprécient, et les gens sont bien au rendez-vous, donc ça fait trop plaisir, quoi.
1: Ils sont fidèles, hein. Il y a des gens qui te suivent depuis 20 ans maintenant.
2: Cette histoire est folle, tu vois.
1: Oui.
2: Non, mais c'est vrai, parce que en fait, quand on décide de sortir le premier titre, 50 ans déjà.
1: Oui.
2: C'était au mois d'octobre, et donc on en profite d'ouvrir la tournée. Et au mois de décembre, la tournée était déjà complète.
1: Oui.
2: Ce qui fait qu'on a rajouté des dates pour 2027. Et les gens sont là, quoi. Donc, c'est, c'est juste le pied, quoi. C'est un kiff.
1: Tu évoquais ta chanson 50 ans déjà.
0: J'ai 50 ans déjà. Tu sais.

0: on danse et on sourit, mais n'empêche, 50 ans, quand on est une chanteuse, on demande aux chanteuses de rester belles, de rester jeunes, de faire attention, etc. Est-ce que c'est la même problématique pour les chanteurs? Est-ce que toi, tu fais attention, tu te dis, merde, j'ai 50 ans, est-ce qu'il faut que maintenant, quand je vais, je sais pas, à la télé ou tourner un clip, je me maquille un peu? Comment t'es par rapport à ça?
1: Et dis-moi, moi, je suis pas une chanteuse.
0: Non, toi, t'es un chanteur, mais je me demande si c'est un sujet pour toi.
1: Écoute, c'est un sujet, tu sais quoi, tu vieillis, avec le temps, on change forcément. Oui.
0: Mais par exemple, Zazie, tout le monde avait râlé parce qu'elle avait laissé ses cheveux blancs.
1: Mais Zazie, elle est belle comme elle est. Mais, à un moment donné, tu vas voir Zazie, c'est pour écouter sa musique. Oui. Et après, elle est ce qu'elle est, et puis elle est plutôt belle comme oui. elle est. Elle est hyper naturelle et moi, je pense que non. Moi, sincèrement, j'apporte pas d'importance là-dessus.
0: Ouais.
1: Je suis comme je suis et c'est clair que je fais du sport, j'essaie de m'entretenir et d'être mais déjà avant tout pour moi quoi, j'ai envie de me sentir bien. Maintenant, j'ai pas commencé le Botox, c'est tout le bordel. Là, je vais attendre un petit peu, je vais repousser ça, d'accord?
0: Mais tu vas pas atteindre ta barbe.
1: Non.
0: C'est en noir.
1: Non.
0: Christophe Mahé, sur ce nouvel album, on le disait, t'abordes des thèmes qui sont vraiment hyper personnels et à la fois, plus c'est personnel, plus c'est universel et ça va parler à tout le monde. Je pense par exemple à cette phrase terrible, mais qui est vraie, quoi. C'est « on est seul, on meurt seul ». On arrive tout.

0: Seul, avec plein de monde autour, c'est une sensation qui est hyper étrange.
1: C'est ça. Là, je parle vraiment de ça, quoi. Je parle de... C'est un des premiers titres que je commence à écrire. Je sors de la tournée, et c'est vrai que là, je me retrouve à la maison. Et même s'il y a du monde, s'il y a ma femme, mes enfants, tout ça, j'ai ce sens du vide qui est là. Ce sentiment de vide, de solitude qui est là, qui me traverse.
0: C'est un album qui parle aussi beaucoup d'amour. Il y a des chansons d'amour très lumineuses. Et puis, il y en a une qui aborde la peur d'être quittée.

0: une chanson où tu dis que tu veux pas qu'on te dise adieu, mon amour. Qui est cette voix féminine incroyable qui t'accompagne sur la chanson?
1: C'est une demoiselle qui s'appelle Cécile Évraud, une chanteuse de flamenco traditionnelle, qui quand elle chante, elle pleure, quoi.
2: Nous aussi, hein.
1: Mais de toute manière, c'est la force du chant, du chant flamenco. Il y a quelque chose de tellement viscéral. Il y a une âme dans ses voix. Et ça fait quelques années que j'ai envie de solliciter cette demoiselle-là, mais j'avais pas la chanson. Et là, pour le coup, cette chanson est arrivée. Et j'entendais sa voix. Au moment où je l'ai composée, j'entendais déjà sa voix. Et c'est vrai que je parle de ce couple qui traverse la vie, qui est tout simplement la mienne, puisque ça fait 22 ans que nous marchons main dans la main avec ma femme et puis voilà, avec toujours cette peur de que ça se termine. En tous les cas, j'aime traiter ce sujet-là parce que je déteste les choses qui se terminent. Que ça soit en amour, en amitié, la fin d'une soirée, la fin de l'été, la fin des fêtes de Noël. Et il y a quelque chose comme ça dans l'album qui se tient la main, ces chansons se tiennent la main parce que c'est un sujet assez récurrent qui vient sous une autre forme. En fait, ce que j'essaie de dire par là, c'est que moi je fige ces moments, ces jolis moments, je les fige à travers ces chansons-là pour en garder un souvenir, parce que en fait, ce temps qui passe, c'est quelque chose qui peut me, qui me travaille, quoi, tout simplement. Et le fait de le figer, et sinon, c'est revenir aussi à l'instant présent, quoi. De relever ces sujets-là, c'est d'être plus dans l'instant présent et de profiter pleinement parce que voilà.
0: Ah oui, mais alors à la fois.
1: C'est essayer de ralentir le temps, quoi.
0: Ouais, tu profites pleinement, mais en fait, quand t'es en train de vivre un truc qui te plaît, t'es déjà en train de te dire, merde, ça va se finir.
1: Non, n'exagérons pas. Ça, en soirée, par exemple, quand ça commence quand je commence à y penser, c'est quand il y en a un qui va se lever, qui va dire, ouais, j'y vais parce que faut que je libère la nounou, ou j'ai, je sais pas quoi demain matin. Là, le premier qui se lève qui dit ça, c'est le casse-délire de la soirée.
0: C'est vrai.
1: Tu vois, moi, je sais quand je suis en soirée.
0: C'est jamais toi le premier.
1: Moi, je suis le dernier à partir. Je déteste quitter la table. Ah ouais, pour de bon.
0: Et c'est ce qu'il raconte dans Je voudrais que ça continue. Donc, quand on n'aime pas que les choses se terminent.
3: Moi, j'aime.

0: Alors, il y a un moment, je parie que tu t'es dit,
1: j'aimerais bien que ça continue. C'est le moment où tu es avec Francis Cabrel en train d'enregistrer votre duo. C'est une chanson qui s'appelle La boutique des rêves. Est-ce que tu peux nous raconter ton histoire avec Francis Cabrel?
2: Écoute, avec grand plaisir. Il me fait cet immense cadeau de pencher une oreille, d'écouter cette chanson-là. Je l'appelle. Cette chanson, on l'enregistre, on la compose. Je l'enregistre. Et puis, il manque plus que sa voix, quoi. À un moment donné, je me dis, oh, s'il pouvait poser sa voix. Donc, je l'appelle et je lui dis, écoute, je viens d'écrire une chanson qui parle de ce métier que tu connais mieux que personne. C'est un hommage aux artisans. Et là, en l'occurrence, je parle de notre métier, d'aller chercher des mots, des notes et de créer des émotions, des sentiments comme ça. Et il me dit, ah, j'aime bien le sujet. Et donc, je lui envoie la chanson. Et puis, il me dit, écoute, laisse-moi vivre un petit peu avec et je reviens vers toi.
1: T'avais le track?
2: Ouais, écoute.
1: Tu vois comment Cabrel, toi? C'est un de tes héros? C'est un ami? C'est comment pour toi?
2: C'est quelqu'un pour qui j'ai énormément de respect. C'est quelqu'un, je l'ai dit à plusieurs reprises, c'est mon idole. C'est la personne que j'ai le plus écouté. Qui représente mieux l'artisanat dans ce métier?
1: Que Cabrel?
2: Ouais.
1: Ah, bah, évidemment, oui.
2: Non, mais il y a forcément que je pense aussi à Alain Souchon, Laurent Voulzy, les plus grands, quoi, tu vois, dans leur manière de faire. Mais lui, sa musique, le côté blues de sa musique, son œuvre, son répertoire, de prendre le temps comme ça, de livrer une œuvre, un album tous les 7-8 ans, c'est l'élégance, la classe.

0: Christophe Mahé avec Francis Cabrel, La boutique des rêves. C'est un des grands moments de ce nouvel album, Fête foraine. Christophe, fier.
1: Carrément.
0: Hein?
1: Plus que fier.
0: Il est réussi ce disque.
1: Ouais, je suis très très très heureux. Très content du résultat en tous les cas, parce que je souhaitais vraiment enregistrer cet album-là.
0: Il est né dans la joie, dans la douleur.
1: Franchement, c'était un peu force tranquille. Je me suis pas énervé.
0: La Cabrel.
1: Non, on n'y est pas encore là. Lui, il est trop loin. Mais en tous les cas, j'avais vraiment envie d'apporter ça et de parler de la vie sans phare, de parler des gens qui donnent du sens à ma vie, c'est-à-dire que la famille, mes proches, mon refuge, tu vois. Parler des gens qui m'apprécient à travers cette chanson-là que je leur dédie. Il y a que de l'amour chez toi.
0: Ah oui, on l'écoutera tout à l'heure. Ouais.
1: Entouré de ces virtuoses qui m'accompagnent, que des musiciens qui arrivent d'ailleurs. C'est une invitation au voyage. Et puis en même temps, voilà, où j'ai recentré vraiment les thèmes où j'avais parlé. Envie d'aller à l'essentiel finalement.
0: Alors, il est très bien fait cet album. On sent que tu as pensé, Christophe, à l'ordre des chansons de Fête foraine. En fait, il y a vraiment un triptyque au milieu du disque, la 4, la 5, la 6. Trois amours différents, mais trois amours hyper importants. Alors, dans ta vie à toi, mais dans la vie de tout le monde, c'est maman, ma femme et le public. Tac, tac, tac, 4, 5, 6. C'est drôle quand même qu'elles se suivent, ces chansons, et qu'elles se...
1: Tu sais quoi, j'avais même pas capté.
0: Ah bah moi, j'ai capté tout de suite. Moi, c'est mon petit côté psychanalyse.
1: Mais que ma mère soit là
0: En prums. Elle était là au début de l'histoire.
1: Ah ben, disons que c'est elle qui crée, c'est elle qui écrit cette histoire.
0: Voilà, ma femme et le public. Moi, j'aime bien.
1: Ouais, écoute.
0: Franchement.
1: Mais c'est vrai que c'est un album sur l'amour. C'est un album d'amour. Écoute, de toute manière, je crois que l'amour, on en a tellement besoin. Et c'est tout ce qui nous restera finalement.
0: L'amour, c'est la lune, c'est maman.

0: quel moment ta femme, elle a entendu cette chanson qui parle d'elle?
1: Sur la fin. Sur la fin
0: elle
1: de
0: était
1: la
0: déjà prête de la,
1: ouais,
0: la chanson.
1: Ouais, ouais.
0: Elle n'a pas entendu au début.
1: Et puis, c'est vrai que j'avais vraiment envie de. Bah, tu sais, je me cache souvent derrière elle, quoi. Je la mets dans la lumière. Là, en l'occurrence, je dis qu'elle mérite carrément les applaudissements, tu vois. Parce
0: une star.
1: Que. Parce que c'est elle qui me porte et qui me supporte surtout au quotidien. Tu vois, parce que quand on passe à table et qu'elle voit que je suis dans mes pensées parce que je suis en train de réfléchir à mes chansons, et c'est vrai que ça. Tu sais. J'essaie d'en parler avec un peu de légèreté, mais ça me prend 24 heures sur 24, cette histoire. C'est-à-dire que quand je suis pas en tournée, je suis chez moi, mais je pense à ça du matin au soir. J'arrive à vivre, forcément, et normalement, et j'arrive à m'épanouir, tout ça, mais ça me prend beaucoup, beaucoup d'énergie et beaucoup de ça me prend
0: Ça me prend la tête.
1: Et à un moment donné, elle me parle et il n'y a pas de réponse, quoi. Elle me dit, dis-moi, tu vas nous faire ça tout l'hiver? Tu vas tourner en rond comme ça tout l'hiver? Et au moment où elle me dit ça, ben, elle déclenche ce morceau.
0: Ouais.
1: Le lendemain, je vais me retrouver avec une boucle comme ça, très hypnotique, l'intro de cette chanson-là, où je démarre, ma femme est belle, et je raconte ce truc-là. Et merci d'être là, merci de me remuer, merci de me bousculer, parce que grâce à ça, en tous les cas, j'arrive à écrire, et puis elle me réveille, quoi.
0: Qu'est-ce qu'elle a dit quand elle a entendu la chanson pour la première fois?
1: C'est sa chanson préférée, je crois.
0: C'est ta meilleure.
1: Ah ouais, tu as jamais fait un chef-d'œuvre pareil. Ça, c'est vraiment, tu vois.
0: Et puis il y a la chanson pour le public que tu évoquais tout à l'heure. Il y a que de l'amour chez toi, les amis. Vous qui allez applaudir Christophe Maé en concert, cette chanson, elle est pour vous.
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0: Il y a que de l'amour chez toi. C'est marrant, tu dis tu. C'est toi le public.
1: Ouais.
0: Tu vois personne.
1: Et pourtant quand je suis sur scène, j'aime pas tutoyer les gens.
0: Ouais.
1: Donc je vous vois en général tout le monde. Mais là, je sais pas, il y a que de l'amour chez toi. Il y a quelque chose. Je les prends un par un, quoi. Tu vois. C'est un refrain que j'avais cette idée de depuis quelques années. J'ai envie d'écrire ce truc-là. Et j'avais ce refrain, il y a que de l'amour chez toi, il y a que ça. Et putain, j'ai tourné en boucle, mais des mois avec ce refrain. J'arrivais pas à déclencher le couplet. Et puis, c'est venu tout doucement. Et je suis tellement heureux du résultat. Et puis, en plus d'un arrangement très soul, ce côté Motown que j'adore. Il y a quelque chose de très, très sexy dedans.
0: Je pense que ça va bien, bien fonctionner sur scène. Parce que je pense que ça y est, maintenant tout le public la connaît déjà par cœur et ça va vous faire sans doute des beaux moments en concert.
1: Ouais, j'imagine.
0: Ça va être bien.
1: Je l'ai vraiment pensé pour la scène,
0: ouais. Cette
1: chanson-là. De toute manière, toutes les chansons. Au moment où j'écris, où j'ai l'album devant moi, je sais à peu près où. Début, milieu du show, fin du concert, je sais à peu près où elles vont être placées dans l'album. J'ai envie de vraiment raconter une histoire, quoi. De démarrer un concert, emmener les gens où je le souhaite, quoi.
0: Les 10 nouvelles chansons de Christophe Maël racontent une histoire, oui, c'est la sienne. Et c'est réjouissant. Fête foraine est disponible. Bonne tournée à toi.
1: Merci infiniment. Merci.
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0: 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Michel Sardou, Les Lacs du Connemara, la chanson préférée de Grégoire. Du
1: silence. Jacques Roux qui a déjà composé comme d'habitude, il en a écrit tellement qu'il y a un synthé qui se bloque sur un son. Il n'arrive pas à changer le son, mais le son le fait penser à une cornemuse. Il en parle avec Michel Sardou, ils ont cette idée d'écrire sur l'Irlande, les catholiques, les protestants et tout ce qui se passe là-bas.

0: que vous avez tous dansé en serrant vos amis dans les bras
1: sur cette chanson en fin de soirée.
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4: Bonjour à toutes et à tous. J'espère que vous allez bien et que vous arrivez à profiter de cet été, que vous soyez au travail, à la maison ou en vacances. Jusqu'à 13h, ce sont les meilleurs moments au taquet. Une sélection d'instants sympas, drôles et qui donnent le sourire à l'heure du déjeuner. Ce mercredi, nous passerons un petit peu de temps, par exemple, avec Sébastien qui perd ses clés alors qu'elles sont dans sa poche, avec Victor qui imite Julien Lepers, Martine qui aime faire des croissants chèvre-miel pour l'apéro, ou encore Noureddine qui offre des chaussures à sa femme, mais en prenant sa pointure à lui, évidemment.
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4: Mais avant de retrouver ces candidats et d'autres avec Valérie Damido et Eric Bastien, je vous propose de commencer cette heure ensemble en musique avec Morane et un de ses plus grands succès. Nous remontons le temps jusqu'en 1989 avec Toutes les Mamas sur votre radio ici.

0: Mama, Moran dans la playlist de votre radio ici. Valérie Damido et Eric Bastien sont avec Dominique d'ici Alsace et Sébastien d'ici Occitanie. Tous les deux de vrais maladroits étaient en l'air. Ne leur demandez pas de poser une étagère ou dans quel train il faut monter. Cela va pas bien se passer et on en rigole sur votre radio ici.
1: Ici, nous sommes avec Dominique, ma candidate qui a 7 points, bien sûr, qui est donc en tête. Et Sébastien. Voilà. Alors.
2: C'est une honte ce que vous faites. Non, c'est lamentable.
1: Je ne dis rien.
2: Seras vengé.
1: Non, je ne suis pas du tout.
2: Oui, quand même.
1: Alors, on a parlé de Pierre Richard. Oh, j'aurais aimé qu'il n'y ait plus d'anecdotes. Mais non, il y en a encore, oui! Ah, je t'aime, Dominique. Il t'arrive des aventures que j'adore. Parce que, comme elle nous a dit qu'elle était dans la déco, figurez-vous que quand elle était étudiante, elle adorait fixer les étagères, les miroirs, les luminaires chez tous ses potes. Hein. Elle avait sa petite perceuse.
3: Ouais.
1: Voilà.
2: Donc, vous faites bien la perceuse.
1: Je fais bien la perceuse.
2: Ah, ouais, super.
1: Un dimanche matin, elle va chez sa sœur. Elle veut mettre un meuble au-dessus de l'évier de la cuisine. Elle perce. Et qu'est-ce qui s'est passé?
3: En plein dans la conduite d'eau de l'immeuble, un geyser, frotté. On a couru pour attraper les peignoirs, les serviettes pour faire un bouchon. Bien sûr, donc le dimanche, les voisins qui étaient sur les paliers, ce qui sortait de la douche, qu'est-ce qui se passe, etc. On a dû appeler les pompiers pour couper la canalisation. La catastrophe.
1: La catastrophe. 200 000 litres d'eau dans la toute la résidence. Hein, bravo. C'est-à-dire que oui, on peut pas toujours savoir où se trouve la conduite d'eau, mais là quand même.
2: On peut éviter de savoir pour elle. Ça sent mieux même. Hein.
1: Ma petite Pierre Richard, c'est pas tout. Parce que quand elle va en vacances, c'est pareil. Il lui arrive des aventures. Bah oui. Elle est avec une copine, elle est en Tunisie. Elle attend ses bagages à l'aéroport. Elle prend une valise. Et hop, elle va en bus pour rejoindre sa destination. Le bus roule et puis ça s'arrête. Et qu'est-ce qui s'est passé? Le bus s'arrête, il y a quelqu'un qui monte. Et qu'est-ce qui se passe?
3: Il demande s'il y a une certaine Dominique avec mon nom, à l'époque. Oui, qu'est-ce qui se passe? Bien en fait, il y a votre valise qui est restée à l'aéroport de Tunis. Vous avez dû prendre la mienne par erreur.
1: Et voilà.
3: Eh bien oui, en effet, j'avais pris sa valise.
1: Et donc, tu as attendu combien de jours avec tes affaires?
3: À peu près quasiment une journée complète, parce qu'on a pu la récupérer que le lendemain soir, taxi qui allait la chercher depuis l'hôtel.
2: Ouais. Vous avez pas un Doliprane là, parce que.
1: J'adore qu'il t'arrive des choses comme ça. Alors, je vais donc te poser la question à 5 points. Si tu les prends, tu seras un sans faute. Allez, tiens, je te mets une petite chanson.
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1: Allez, on va parler de zapping, on va parler de télécommande. Écoute bien cette question. Sur les télécommandes de télé, il y a plein de touches et il y en a une avec un cercle. Avec un trait vertical en haut sur la télécommande, quelle touche est représentée par un cercle avec un trait vertical en haut?
3: Marche arrêt.
1: Elle a même pas le temps de dire les 10 secondes que déjà elle me dit la réponse. Eh ben oui, c'est la touche marche arrêt. Bien sûr, c'est le 0 hein, et le 1. Bravo, c'est donc un sans faute. 12.
2: Comme c'est un véritable chat noir, Dominique, je précise que notre télé s'est éteinte toute seule dans le studio.
1: Eh bah,
2: je m'en inquiète un peu.
1: Bah, oui,
2: Madame Damido, vous n'avez pas le monopole du père Richard.
1: Ah,
2: voilà. Oui. C'est un mélange de SNCF et de Pierre Richard. Alors Sébastien, toi aussi, t'as un petit côté maladroit. Tu l'as un peu évoqué tout à l'heure. Qu'est-ce que j'apprends? On est avec sa tante en ville pour faire des courses et au retour, on retrouve plus la voiture.
5: On cherche la voiture.
2: Ouais.
5: Du coup, on s'est inquiété beaucoup, on n'a pas retrouvé du tout. Donc ma tante a décidé d'aller déclarer la voiture qui a été volée. On s'est dit, ben, on nous l'a piqué la voiture. Et au bout d'un mois et demi, elle reçoit un coup de téléphone de la police en disant que la voiture, elle est garée dans une rue au centre-ville. C'était la rue où c'était garé nous. Du coup, pas du tout volé, c'était pas trouvé, voilà.
2: Ah non,
5: voilà.
2: Mais oublié de dire que tu t'es pris quand même un paquet de contraventions sur le pare-brise quand t'as retrouvé la voiture aussi.
5: Exactement, il y avait
2: non mais c'est pas tout, ne raconte plus, c'est pas tout, il y en a d'autres. Il t'arrive de faire opposition très régulièrement sur ta carte bleue parce que tu l'as perdue, alors que pas du tout, tu la retrouves le lendemain.
5: Exactement, ça m'arrive beaucoup de fois ça.
2: Voilà, donc tu mets 6 plombes avant de recevoir une nouvelle carte bleue. Oh moi encore, je vous en remets une petite couche. Parfois monsieur reste coincé dehors parce qu'il trouve pas ses clés. Alors quelles sont où les clés?
5: Dans la poche.
2: Alors là, j'ai le pompon. C'est pour ça qu'on a écouté le jingle de la SNCF. Voilà. Au travail, une fois, il y a une dame qui lui dit, une dame ou un monsieur, il dit, bah, je dois aller, je crois que c'était à Cahors. Et lui, il l'a mis dans un train qui allait.
5: Narbonne.
2: C'est normal, voilà.
1: C'est juste à côté.
2: Il s'en est hyper voulu. Donc, la personne nous écoute aujourd'hui, celle qui atterrit à Narbonne. On a le coupable.
1: Nous avons
2: il est là.
1: C'est fou. Voilà.
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0: Teddy Swims qui sera en concert à Paris en mars 2027. Loose Control sur votre radio ici. Écoutons à présent Victor d'ici Saint-Étienne-Loire et Vanessa d'ici Touraine avec Valérie Damido, et à qui Éric Bastien a demandé d'imiter un animateur très connu de France 3 et son tic de langage légendaire sur votre radio ici.
1: Alors, attention les yeux. Victor, tu as 2. Vanessa a 4. Ah, alors, Victor. Victor, il aime
2: oui,
1: bien...
2: Oui, je suis toujours là.
1: Non, bien sûr que t'es là. Victor, il paraît que t'adores les manèges à sensations et que t'adores louer des petits avions. Qu'est-ce que ça veut dire, ça, louer des avions? T'as ton brevet?
2: Ah non, je loue, mais à travers un pilote qui nous pilote et qui nous fait découvrir une région...
1: T'as pas peur?
2: Non.
1: Bah, qui paraît qu'en avion, t'as fait le lac d'Annecy, le lac du Bourget, c'est beau ça, dis
2: oui, donc. Le bassin d'Arcachon aussi, oui, on a fait avec Françoise, tu vas dans des aérodromes, des petits aérodromes locaux, dans les régions dans lesquelles tu te trouves, et puis on te propose un circuit d'une heure et demie, deux heures, et tu acceptes oui ou non, et suivant le temps, eh bien, il y a un tarif à débourser, quoi.
1: Et alors, si tu étais un animal, tu adorerais être un chien?
2: Oui.
1: Alors, parce que tu n'as pas de chien, toi tu gardes ceux des autres, t'as pas de chien, t'as pas de chat. Mais pourquoi un chien? T'aimes bien les chiens? Ils sont mignons les chiens?
2: Eh bien disons que quand j'étais gamin, j'ai toujours eu des chiens à la maison. Il y a quelques temps, on avait des chiens. Et depuis, bien, nous sommes à la retraite. Alors bon, ils nous ont quittés et on n'en a pas repris. Mais actuellement, à l'heure d'aujourd'hui, on en a un, c'est un canet corso. Oh. Ce sont des copains qui sont partis à la montagne, et on arrive à en garder.
1: Ah, oh, j'adore le canet corso, j'adore ça.
2: Ah, c'est génial. En plus, elle est belle comme tout, cette toutoune. Elle est géniale. Et on arrive à garder soit les chiens chez nous, soit on se déplace chez les gens pour aller les garder, leurs chiens, leurs chats.
1: Eh ben, c'est magnifique.
3: Point commun avec Vanessa, hein, qui adore les animaux aussi.
1: Alors, mon Victor, tu n'as que 2 points. Alors, ça, c'est pas un point commun avec Vanessa.
3: Ah non, ça se confirme. Oui.
1: T'as 2 points. Là, tu vas m'en marquer 3 d'un coup. C'est la question à choix multiple. C'est une question, je te pose la question, je vais te faire des petites propositions, et à mon top chrono, t'auras 10 secondes pour me donner ton choix. Écoute bien la question.
2: Oui.
1: Écoute bien. Aujourd'hui, mercredi 11 février, débute le carnaval de Nice. Alors, petite question. Quelle animation est une spécificité du carnaval de Nice? Alors, écoute bien. La déferlante de confettis, la bataille de fleurs, la parade des géants, Éric Bastien, bien tout sûr. Bleu sur un char.
3: Et ça vaut
1: quelle animation est une spécificité du carnaval de Nice? La déferlante de confettis, la bataille de fleurs, la parade des géants, Éric Bastien, tout bleu sur un char. Top chrono, 10 secondes.
2: Je dirais la deuxième, la bataille des fleurs.
1: Palam, pam, palam, et c'est une bonne réponse.
3: Oh.
1: Et oui, au carnaval de Nice, c'est les corsos fleuris. Et c'est des chars décorés de fleurs. Bravo. Ça te fait 3 points, tu as 5.
3: Est-ce que je pourrais m'entraîner un instant? Parce que j'adore, là, avec Victor, les ouais. Vas-y, fais-moi un ouais, vas-y. Ah ouais, bravo, Julien Lepers, on l'a retrouvé. Je voudrais juste saluer Marie-Laure qui est en Dromardèche et qui a joué avec nous il y a quelques semaines et qui est au Carnaval de Nice en ce moment parce qu'on
1: exactement.
3: A offert ce cadeau. On l'embrasse, Marie-Laure.
1: On l'embrasse et on espère qu'elle est sur le...
3: Et grâce à ici.
1: Sur le corso des fleurs.
3: Vanessa, tu sais faire un petit ouais ou ouais
1: oui, bah, attention.
3: Vas-y.
4: Ah ouais.
1: C'est pas mal.
3: On l'aide. Je parle de ça parce qu'il paraît, mais je me méfie avec toi parce que tu... Peut-être me dire non. Tu as participé, j'y vais à tâtons, à une émission de télé?
4: Oui.
1: Elle a dit oui.
3: C'était cette émission d'ailleurs. Ça commence aujourd'hui.
4: Oui.
3: En début d'après-midi avec Faustine Bollard sur France 2.
1: Ah.
3: Dis donc, t'as été parlé de quoi? Qu'est-ce que t'as été lui raconter à Faustine?
5: on va dire que j'étais un petit peu trop accro au shopping.
1: Ah oui, bah comme toutes les filles, enfin je veux dire.
3: L'achat compulsif, madame est accro. Ouais, je sais, j'ai vu l'émission. L'achat compulsif. Non mais genre t'achètes, voilà. Aujourd'hui t'as acheté quoi ou hier, un truc qui sert à rien mais que t'as acheté.
1: Bah la moitié de sa garde-robe.
5: Non, c'était avant. Je suis maintenant depuis. Ça m'a un peu choqué, on va dire, cette émission. Okay. J'ai quand même bien ralenti.
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Allez, dans une minute, c'est votre agenda de l'été avec des bons plans dans votre région et des idées de sortie dans votre coin. De quoi se changer les idées cet été, même si vous ne partez pas en vacances. On est bien sur votre radio ici.

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1: Jusqu'à 13h, nous réécoutons les meilleurs moments d'Otaquet avec Valérie Damido et Eric Bastien. Nous continuons juste après le succès du groupe Womack & Womack, un titre qu'Elton John a repris d'ailleurs, Teardrops, sur votre radio ici.

0: Womack and Womack Teardrops sur votre radio ici. Place maintenant à la bonne humeur de Valérie Damido et Eric Bastien. En février dernier, ils étaient avec Philippe et Martine. Et Valérie a confondu un chanteur avec un personnage de dessin animé avant de prendre un fou rire à propos d'un frisbee sur votre radio ici.
1: Alors, Philippe, qui joue avec ici Armorique, qui habite à Jugon-les-Lacs, dans les Côtes-d'Armor, qui est avec sa chérie Stéphanie. Et mon Dieu, comment vous êtes-vous rencontrés? C'était très mignon, c'était il y a très longtemps, c'était quand même...
2: On s'est repris,
1: voilà, on s'est perdu de vue, on s'est perdu de vue, et voilà. Alors attention, là il va falloir que tu m'expliques. La rencontre avec Stéphanie, il paraît que c'est la sœur de ton oncle, donc c'est ta tante.
3: Non, c'est la sœur de mon oncle. Mon oncle, en fin de compte, s'était reconstitué. Enfin, ma tante c'est a épousé Marcel,
1: ouais.
3: Qui est mon oncle, ouais. Qui est devenu mon
1: donc
3: oncle.
1: Ton oncle et sa sœur, c'est devenu ta femme.
3: Exactement.
1: Alors, tu es resté en contact avec elle pendant 2 ans, vous vous parliez par SMS, et vous vous êtes revu à une autre fête de famille, et là, t'as dit, je l'aime, je veux pas qu'elle reparte.
3: Exactement.
1: Et voilà.
3: C'est ce qui s'est passé.
1: Et ben voilà.
3: Et j'étais la chercher à Bordeaux, avec un camion de déménagement, et puis elle est revenue.
1: Ah oui. Ah, tu fais pas les choses à moitié, toi. Tu veux qu'elle vienne, allez, hop, le camion, on vide l'appart et on y va.
3: Exactement.
1: Mais quelle force! Quelle force, Fifi! Bon, mon petit Philippe, ça serait bien que tu marques tes 3 premiers points. Tu vas pouvoir le faire grâce à la question à choix multiples. Je vais te poser la question, te proposer des réponses. Évidemment, à mon top chrono, tu auras 10 secondes pour me donner ton choix. Mais tout de suite, on écoute Olaf. Olaf, monsieur Olaf, pardon. J'ai dit Olaf. Je suis extrêmement fatiguée. Non, ce n'est pas la Reine des Neiges. Je demande pardon à Olaf. Alors.
4: Viens là ici. Olaf. Olaf.
1: Ah non, Olaf, le pauvre, c'est le bonhomme
4: oui,
1: de neige.
4: Oui, bien sûr.
1: Bon. Alors écoute bien, Philippe. Samedi, c'est la Saint-Valentin. Hein, ça, tout le monde le sait. Alors, pour les amoureux, je vais vous poser des questions. La Saint-Valentin tire son nom de quoi? Premièrement, un dieu de l'amour, un poète du Moyen-Âge, un prêtre chrétien martyr ou d'Éric Bastien. Je répète, la Saint-Valentin, ça vient de quoi? Ça tire son nom de quoi? Un dieu de l'amour, un poète du Moyen-Âge, un prêtre martyr ou d'Éric Bastien. Top chrono, 10 secondes.
3: Non, par contre, Valérie, tu m'avais dit 4, mais par contre, moi, je dirais la 3.
1: Un prêtre chrétien martyr, c'est une bonne réponse. Bravo. Oui, c'est d'un prêtre chrétien martyr. C'est le Saint Valentin, prêtre du 3e siècle, qui mariait des couples en secret malgré l'interdiction de l'empereur Claude. Il a été arrêté et exécuté le 14 février. Il est devenu donc le symbole de l'amour fidèle et de l'amour. Ça fait 3 points pour Philippe. Bravo.
4: Martine, j'ai faim, Martine. Allez, on passe en cuisine.
1: T'as faim?
4: Bah oui, 12h37 quand même.
1: Ah oui, c'est vrai.
4: Tu aimes cuisiner? Qu'est-ce que tu fais de bon? En Normandie en plus.
5: Oui, je cuisine pas mal. Je fais du couscous.
4: Oui, le couscous normand très connu.
5: La ratatouille, un peu de tout.
4: Non, tu fais de la tartiflette aussi. Tu fais le gâteau au citron?
5: Oui.
4: Waouh! C'est vrai que tu as beaucoup de petits-enfants aussi. Donc, t'es mamie gâteau, vraiment? Voilà,
5: petits-enfants. Bah oui, j'adore mes petits-enfants et mon arrière encore.
4: Et tu cuisines un délicieux croissant au miel? Et aux chèvres en apéritif. Alors ça, j'adore.
5: Ah oui.
4: Oui, non, effectivement, ça nous laisse, ça laisse sans voix. Martine, qui a participé à une émission de télévision, souvenez-vous, 40 degrés à l'ombre, c'était il y a quelques années, Vincent Perrault, et juste après, il y avait l'été de tous les records.
1: Vincent Perrault, notre réalisatrice, était folle de lui. Il est venu, paraît-il, faire une émission dans sa région.
4: Ah oui.
1: Et elle était très amoureuse. Ça ne s'est pas fait,
4: fini,
1: mais
4: c'est
1: bon.
4: Fini maintenant.
1: Bon, elle est grande maintenant.
4: Ouais. On peut l'appeler, Vincent, on peut arranger le truc. Qu'est-ce que tu as fait dans l'été de tous les records? C'est quoi le record que tu as battu?
5: Alors, on a lancé des frisbees. On s'est lancé. Mon conjoint et moi, le frisbee, il a ainsi de suite plein de couples. Et puis apparemment, on avait battu le record. Oui.
1: genoux. On se demandait avec Eric, nous, par exemple, si on était tous les deux, quel est le record qu'on pourrait faire? Et nous, bon, bah, évidemment, ce serait manger 3 tonnes de Saint-Nectaire. Mais bon, apparemment, il y a des gens qui sont bien plus sportifs que nous. Je te demande pardon, Martine.
4: Le
1: lancer de frisbee, nous, on sait pas faire. Par contre, le lancer de Saint-Nectaire,
4: c'est magnifique, ça, voilà. Le lancer de frisbee.
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0: c'est ça qui me fascine.
1: Vous écoutez ici Boulevard Désert et Carbone en duo pour un titre parfait pour cet été. C'est pas si facile. En revanche, ce qui est facile, ce sont les questions que Valérie Damido et Éric Bastien vont maintenant poser à Noureddine d'ici Gironde et Sophie d'ici Besançon. Vous allez voir, le chrono n'a même pas le temps d'être lancé que les réponses fusent sur votre radio ici.
2: Mon petit Nouré, hein, qui habite à Gradignan, qui est marié avec Amel. Alors, tu es très têtu. Pourquoi ? Qu'est-ce que c'est ? Comment ? Pourquoi ?
3: Ah, moi, je veux toujours avoir raison, en fait. Non, mais je suis têtu, mais un gentil têtu, ça va.
2: C'est-à-dire, ça veut dire quoi, un gentil têtu ? Ça veut dire quoi, un gentil têtu ?
4: Bah, il a raison, mais il met pas de coup de boule. En gros, c'est ça. Il va avoir raison, mais il est soft.
3: Ouais, il a tout à fait raison.
2: Oui, bah, bien sûr. Qu'est-ce qu'elle dit, Amel ? J'aimerais entendre sa version.
3: Ah non, je préfère pas vous la passer.
2: Ah voilà. Donc en fait, t'es un gros casse-pied, voilà. Oui, parce qu'il faut que tout soit fait comme tu veux, parce que sinon tu penses que c'est n'importe quoi en fait. Si c'est pas comme tu veux, ça marche pas.
3: Si, mais des fois je peux avoir tort. Mais je le reconnais longtemps après.
2: Ah, longtemps après, c'est-à-dire 10 ans après, quand il y a prescription en fait. Alors, attention les gars, pour la première fois, on a quelqu'un qui veut un animal, ça serait un mix. C'est-à-dire... Écoutez bien le mix. Le mec voudrait être un chat de Bengale, mais un oiseau. C'est-à-dire ?
3: Alors du coup, l'oiseau pour la liberté.
2: Ouais.
3: Et le chat pour le côté câlin.
2: Ouais, alors t'as pas choisi n'importe quel chat. Le chat de Bengale, c'est pas le truc le plus câlin du monde, hein.
3: Non, mais c'est parce qu'il est beau.
2: Ah oui, c'est d'accord, ok.
4: Comme les requins, c'est beau. Le gars dit n'importe quoi depuis tout à l'heure.
2: Il veut être, les chats de Bengale, c'est magnifique, c'est sublime, mais c'est le truc qui t'arrache la joue si tu lui plais pas. Et puis bon, il veut être un oiseau. Bah écoute, c'est super, moi je dis, c'est super. Voilà. Alors, tu veux aussi. Tu as un talent inutile qui m'a fait très, très rire. Ton talent inutile, c'est savoir bouger tes oreilles et retirer tes paupières. Ouais. Ça veut dire quoi ?
3: Je savais pas quoi dire. Mais du coup, c'est vraiment des trucs inutiles qui servent à rien. Mais je sais faire ça.
2: Ah, tu sais bouger tes oreilles ?
3: Ouais, regardez, je vais bouger mes oreilles. Je bougeais pas.
2: Ah ouais, putain, c'est vachement
4: bien. C'est génial. On a tous regardé dans nos enceintes.
2: Ah bah là, c'était super.
4: On aurait dit un chat de Bengale.
2: Ah, c'est un chat de Bengale, t'as vu.
4: C'est 30 millions d'amis, le gars.
2: Aïe. Tu as rencontré Amel à la bibliothèque.
4: En lui faisant cette grimace-là.
2: En lui faisant les oreilles qui bougent. Et du coup, quand même, dis, tu t'as réussi à l'aborder rapidement, quand même.
3: Grâce à mes oreilles.
2: Grâce à tes oreilles, bah oui, évidemment. Tu lui as montré ce que c'était et elle s'est dit, oh là là là là, je vais étudier ce cas clinique. Et vous êtes mariés depuis août 2025, c'est ça ?
3: C'est ça.
2: C'est magnifique. Bien, mon chat, tu as deux.
4: Mon chat de Bengale.
2: Mon chat de Bengale, pardon. Mon petit Bengale, écoute bien, c'est la question à 5 points. Tiens, je te mets une chanson.
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2: On va jouer au badminton. Écoute bien. Quel est le nom du projectile utilisé au badminton? Comment on appelle le truc qu'on s'envoie? Le volant. Bah voilà, j'ai même pas eu le temps de dire le chrono que celui-ci il me dit oui. Eh ben oui, c'est le volant. Donc tu as 5 points de plus, tu as 7. Bravo.
4: Bon, Sophie, tu niveau chat de Bengale, au niveau requin, t'es comment toi de ce côté-là?
6: Ni l'un ni l'autre. En
4: ouais. Ah, je vais te dire, toi t'es Barbie, toi.
6: Non.
4: Notre Sophie est ici Besançon, un morceau. C'est une collectionneuse de Barbie. C'est vrai?
6: Voilà, mais en fait, plus bon, depuis quand j'étais encore plus jeune, quoi, je veux dire. Voilà, ouais. J'ai toujours été très, très, très Barbie. À chaque Noël, c'était une Barbie, voilà. Donc c'est vrai que j'en ai beaucoup.
4: Bah, t'as tous les accessoires, Barbie.
6: Collectionneuse, bon, après, c'est pas vraiment le mot.
4: Oh, attends, t'as les accessoires. Camping-car Barbie, chevaux Barbie, oui, voiture Barbie. Excuse-moi.
6: Non, mais plus maintenant, du tout. Mais quand j'étais, quand j'avais l'âge de jouer au Barbie.
4: Oui,
6: voilà.
4: Mais nous, on a des dossiers, on peut remonter très loin dans ton enfance et ta vie. Donc, on a des dossiers.
6: Collectionneuse, voilà.
4: J'ai bien compris. Allez, voici la question. Elle arrive, elle vaut 5 points. Hey, Sophie, on est sérieux là, ça vaut 5 points. Là, tu peux faire une petite remontada sympathique là. La question est la suivante. On a un extrait.
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2: chiffon.
4: Régine,
2: mais Régine. J'adore cette chanson.
4: Ouais. Quel est le format de papier le plus couramment utilisé pour les imprimantes qu'on a au bureau et les photocopieuses? Top chrono. Le format de papier, tu m'as dit quoi? J'ai bien entendu. Tu as dit A4. Are you sure? A4, forcheur? T'es forcheur?
6: Yes.
4: T'es comme Manu, t'es forcheur? Oui!

0: premier titre du groupe Alphaville en 1984, Big in Japan sur votre radio ici. Allez, dans un instant, nous retrouvons Valérie Damidot et Eric Bastien qui sont toujours avec nous, Redine d'ici Gironde et Sophie d'ici Besançon pour le bingo final de l'émission. Écoutez bien et essayez de faire mieux que nos candidats sur votre radio ici.
1: Et nous sommes au taquet avec Nouridine qui a 7, Sophie qui a 6. Nouridine, je le rappelle, qui joue avec Ici Gironde, qui habite à Gradignan, qui est mariée à Amel depuis août 2025, qui est fort occupée le matin, un peu seul aspirateur, qui cherche du travail en tant qu'éducateur spécialisé.
2: Et qui fait des pulses.
1: Qui fait des pulses avec des piscines. Et qui veut nager avec les requins tout en ressemblant à un chat de Bengale avec des plumes. Voilà.
2: C'est un joli portrait. Hein.
1: Voilà. Je me suis pas trompé, c'est à peu près ça.
3: C'est à peu près ça, mais vous exagérez un peu.
1: Pas du tout. Alors, j'exagère. Est-ce que ce serait pas plutôt toi qui exagères? Parce qu'il paraît que le jour de ton mariage, voilà, déjà c'est un jour un peu stressant. Tu perds ta veste de costume.
3: Ah là là, quel stress, cette journée-là.
1: Mais comment peut-on perdre sa veste de costume quand on va se marier? Explique-moi.
3: Écoutez, en fait, dans la voiture, j'ai déposé ma veste. Bon, déjà, je pense que j'étais déjà stressé. J'ai déposé ma veste derrière, du coup, sur le siège arrière.
1: Ouais.
3: Et je pense que sur la route, j'ai dû freiner. Et la veste est venue se glisser sous les sièges.
1: Oh là là.
3: Et du coup, panique.
1: Oh, tu as dû pérorer sur le parvis, comme ça, de la mairie.
3: Non, en vrai, c'était pas sur la mairie. Du coup, j'étais sur un... Alors, j'attendais son père. Il m'a ramené le bouquet pour la voiture.
1: Oh là là.
3: Et ma boutonnière. Et c'est là où je me suis rendu compte qu'il manquait la veste.
1: Oh, là, ça a dû être sympa.
2: Bah, c'est-à-dire qu'au moment de dire oui ou non, il s'est pris une veste.
3: Oh là là.
1: Valérie,
3: faut s'en occuper.
1: Je sais, chérie. Pour ça que je te dis, ne l'encourage pas. Ne lui dis pas qu'il est drôle. Je sais. C'est un problème. Tu sais, il y a quand même des auditeurs qui m'ont proposé de m'en débarrasser en montant à Paris.
2: C'est vrai.
1: Alors, écoute, si tu veux te joindre à la troupe qui doit monter, vas-y. Alors.
3: Non, moi, je serais d'accord si tu déposes mon dossier chez Koh-Lanta. Je viens
1: malin, je vais faire le maximum. Je reviens de part de vers toi. Alors. Nous sommes avec évidemment quelqu'un qui, quand il offre des chaussures à Amel sur internet, sa femme, ça le fait déjà rire. Bah, il offre des chaussures à sa femme, c'est hyper sympa.
2: Oui, c'est très sympa sur le principe.
1: Ouais, sauf que non, parce qu'il prend des chaussures à sa taille à lui. Donc, du coup, bah, elle regarde les chaussures, elle fait oh, merci, Minou. Et non, c'est du 44. Voilà, donc. Elle peut pas les mettre. Tu es un sadique.
2: Ah bah du coup, il s'est pas pris une chaussure, il s'est pris une veste. Voilà.
1: Voilà. Alors, oh mon Dieu, mon chat, on va t'encourager pour le bingo. Tu adores ce chanteur. On y va. C'est Daniel. Alors. Eh oui, ah bah tu peux pas comprendre, t'es trop vieux mon pote.
2: Pardon.
1: Allez, donc écoute bien le bingo. À mon top chrono, tu auras 10 secondes pour me citer un maximum d'animaux qui vivent dans une ferme. C'est les animaux qui vivent dans une ferme. Voilà, donc tous les animaux de la ferme. Top chrono, 10 secondes.
3: Vache, cochon, agneau, chèvre, cheval, poulain, âne, poule, cousin, canard, bélier.
1: Il y en a 11.
2: Bravo. Eh ben dis donc, c'est chaud ça pour nous, hein. Sophie, il va falloir battre le record de 11 points, dis donc. On va voir ce que ça donne. Allez, juste une petite dernière anecdote. Un jour en Bretagne, t'as loué un gîte, il a fallu appeler le propriétaire avec ton chéri pour lui indiquer que vous aviez cassé le lit.
4: Et oui.
2: Et comment ça, on casse le lit?
1: Eh ben bravo.
4: Le sommier en fait, voilà.
2: Rien à voir avec.
4: Gênant.
2: Ouais.
4: Non, ça n'a
2: d'accord.
4: Rien à voir, mais c'est vrai que c'est très gênant parce que voilà.
2: Bah, oui, mais non, je croyais qu'il y avait eu des folies ce jour-là.
4: Pour voilà, trouver des bons arguments.
2: Bon, Sophie, on a fait un joli parcours, mais là, tu l'as compris, il faut battre le record de 11 points. Si tu fais 12, voilà, ça peut peut-être le faire. Ça va être chaud, mais on va essayer. Je t'encourage avec ceci. Mamido et François Feldman pour ce titre.
1: Mamido ?
2: C'est pas ça.
1: Mamido.
2: Mamido.
1: Mais
2: c'est votre cousine.
1: Mamido.
2: Qu'est-ce que on me dit que c'est Mamido dans
1: mais
2: le cas.
1: Mais c'est pas Mamido.
2: Mais si on me dit que c'est. Vous m'avez dit que c'était. Ouais. Ah, ça a été repris par Feynman et Mamido.
1: Ah, c'est pas moi, Mamido. Allez,
2: plaisir,
1: allez, dépêche-toi parce que là, ça va être l'heure.
2: C'est fou, on découvre des trucs aujourd'hui.
1: Allez.
2: Allez, vite, oh là là, 10 secondes, là, allez, 10 secondes pour me citer un maximum d'animaux de la jungle. Ah, wouh, la jungle ou la savane, 10 secondes, top chrono. Allez.
4: Alors, singe, serpent, araignée, je ne sais plus, éléphant,
2: girafe, le zèbre, le gnou, le jaguar, le gorille, la gazelle, le crocodile, l'anaconda, ça ne suffira pas, Sophie, tu l'imagines bien.
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0: Je veux Zaz sur votre radio ici. Et voilà, les meilleurs moments d'Otakès, c'est terminé pour aujourd'hui. Nous recommençons demain avec un fan de Johnny, un passionné de pêche, une imitatrice de pantoufles, oui. Et bien sûr, Valérie Damidot et Eric Bastien sur votre radio ici.
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0: C'était Tracy Chapman. Vous êtes bien ici.
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0: Bonjour tout le monde, mercredi 12 août, le jour J, celui de l'éclipse tant attendue, un événement astro comme il en arrive très rarement, en moyenne une fois tous les 30 ans. C'est dire si cette journée revêt un caractère très particulier. Pour l'instant, le soleil dort encore avant qu'il ne se lève. La musique d'ici au rendez-vous avec Julien Clerc qui arrive après le journal de 5h. Bonjour Cyril Ardorodon.
2: Bonjour Johan Rock, bonjour à tous.
0: Quelque chose me dit que dans ce premier journal de la matinée, on va parler d'éclipse.
2: Évidemment, éclipse, vous le disiez, événement exceptionnel qui arrive tous les 30 ans, voire même parfois un peu moins. On y revient dès le début du journal de 5h.
0: Changer d'adresse gratuitement, c'est possible à condition de savoir comment s'y prendre par ici les économies. Vous êtes dans vos démarches tout à l'heure, 5h13. Et puis, venez nous dire si vous comptez l'observer, cette éclipse ce mercredi, fin de journée. Ça commence aux alentours de 19h15. Quel souvenir vous gardez, si vous en avez un, de l'éclipse de 1999, 0810, 055. 055 056.
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0: Merci d'être ici ce mercredi. On se réveille ensemble, il est pile 5h.

0: Le journal Cyril Ardo-Redon. Et aujourd'hui, le soleil va se coucher avant le coucher du soleil.
1: Certains parlent du plus beau crépuscule du siècle. Ce soir, des millions de personnes vont regarder le ciel dans la même direction, vers l'ouest, au moment de l'éclipse. Elle sera partielle pour nous en France. La Lune va cacher le soleil à plus de 90%. C'est l'événement de ce type le plus important depuis 1999. Anne Le Gall, pour profiter du spectacle, il va falloir être au bon endroit et au bon moment.
2: Ce soir, à partir de 19h20, quand le soleil descendra vers l'horizon, il va progressivement être grignoté par la Lune. Vers 19h50, il ne restera plus de lui qu'un croissant très lumineux. Entre 20h15 et 20h30, selon les régions, il sera caché à plus de 90%. Il ne fera pas nuit noire, mais cette éclipse devrait donner l'impression d'un crépuscule avant l'heure, avec un ciel virant à l'orange, les ombres qui s'allongent, les oiseaux qui cessent de chanter et une légère baisse des températures. En France, le phénomène sera plus particulièrement perceptible dans le sud-ouest et dans le nord de l'Espagne où l'éclipse sera totale. Les habitants verront carrément un soleil noir avec une couronne lumineuse. Mais cet alignement parfait de la Lune et du soleil ne va durer qu'une minute 40. Ensuite, le soleil reprendra sa forme ronde juste avant de se coucher pour de bon.
1: Explication d'Anne Le Gall sur votre radio locale ici. Tous les conseils pour observer l'éclipse dans les meilleures conditions et en toute sécurité sont à retrouver sur ici.fr. Un événement à ne pas manquer car le prochain de ce type en France, ce sera en 2081. Tout le réseau ici est mobilisé pour vous faire vivre cette éclipse avec notamment une émission spéciale de 13h à 13h30.
0: Après plus de 3 semaines, le feu du Gros Vessillon dans le Var est enfin maîtrisé.
1: Maîtrisé, mais pas éteint, indique la préfecture du Var. Près de 400 pompiers restent mobilisés. Les flammes ont parcouru 6300 hectares depuis le 21 juillet sur les communes notamment de Pontevès, Corrence ou Cotignac. Une 60aine d'agriculteurs sont impactés et le préfet du Var leur a promis que l'État serait à leur côté face aux difficultés économiques qui s'annoncent, Sophie Glotin.
3: Oui, les viticulteurs pour commencer, la cave coopérative de Montfort-sur-Argence annonce déjà 10% de volume en moins. Il y a les vignes incendiées et celles qui ont souffert du travail des pompiers selon son président Jean-Marie Porte.
4: Elles ne sont pas brûlées mais impactées par le retardant. Donc aujourd'hui, on ne peut pas vinifier les productions qui sont dessus. On a obligation de faire tomber le raisin au sol.
3: Reste à savoir si les assurances vont prendre en compte ces dégâts collatéraux. Coralie Gauthier, maraîchère à Corrence, sait déjà qu'elle ne sera pas indemnisée. Elle n'était pas assurée pour la perte d'exploitation.
5: Je fais de la vente à la ferme, je livre des paniers, je fais les marchés. Clairement, ça fait 20 jours qu'on ne travaille plus.
3: La maraîchère estime ses pertes à 35 000 euros. Le chiffrage est en cours pour Camille Bossuge. Ses 80 chèvres n'ont plus d'endroit pour aller paître.
6: Aujourd'hui, elles sont dans leur parc. On les nourrit avec le fourrage qu'on a trouvé un peu de partout en France. Donc ça coûte très très cher.
3: Le préfet du Var a écouté toutes les doléances pour à terme proposer des aides adaptées à chaque situation. C'est la promesse de Simon Babre.
7: C'est notre engagement de tout faire pour que les sinistrés soient soulagés dans le quotidien et aient des perspectives de rebond.
3: Avec à 7 heures un étalement des charges et des aides publiques à venir.
1: Sophie Glotin, ici Provence, sur votre radio locale ici. Aujourd'hui, face aux feux de forêt, 45 départements de la moitié nord et du littoral méditerranéen sont placés en orange pour un risque élevé. Par ailleurs, la quasi-totalité du pays est placée en vigilance orange canicule par Météo France. 75 départements au total, seul le nord-est est épargné.
0: Ici, 5h04, au moins 11 jeunes Français sont détenus en Thaïlande pour trafic de drogue.
1: Des jeunes majeurs de 18 à 20 ans interpellés ces dernières semaines avec des valises pleines de cannabis, alors qu'ils s'apprêtaient à prendre l'avion pour rentrer en France. Lauriane Delanoë, la plupart de ces jeunes disent être tombés dans un piège tendu par des groupes criminels sur les réseaux sociaux.
8: Ces jeunes adultes sont partis en Thaïlande avec la promesse d'un voyage de rêve, tout frais payé. C'est ce que raconte Valérie, la mère de l'un d'entre eux, âgée de 19 ans. Elle a pris la parole sur les réseaux sociaux il y a quelques jours.
9: Mon fils est parti le 30 juin suite à une annonce sur Snapchat. C'était des voyages gratuits. Et à la fin du séjour, tu devais prendre une valise avec des iPhones et aller jusqu'à Londres et en échange d'une rémunération. Donc quand il s'est fait arrêter à Bangkok, il avait une valise, mais pas de téléphone portable, mais de cannabis. D'où la raison pour laquelle il est en détention.
8: Car la Thaïlande vient de durcir sa législation pour contrer la hausse du trafic mondial de son cannabis. L'usage médical de cette herbe y est légal depuis 2022 et les trafiquants internationaux en profitent pour développer une nouvelle route vers l'Europe. Alors depuis mi-juin, les touristes arrêtés à l'aéroport avec du cannabis doivent payer une très lourde amende. Sinon, ils sont placés en détention provisoire. C'est ce qui arrive à ces 11 jeunes Français. Ils risquent jusqu'à 10 ans de prison. En Thaïlande.
1: Et des investigations sont en cours en France pour remonter les réseaux criminels qui organisent ces trafics.
0: Une vague de médailles pour les nageurs français au championnat d'Europe de natation.
1: Un championnat qui se déroule à Paris. Hier soir, la France a décroché l'or sur le relais mixte 4x100 mètres 4 nages. Un peu plus tôt, Maxime Grousset a décroché l'argent sur le 50 mètres papillon et Pauline Mailleux a décroché le bronze sur le 200 mètres d'eau. Un coup d'œil sur le ciel, Johan, et c'est une journée caniculaire qui nous attend.
0: Avec une élévation généralisée des températures et une canicule qui s'étend progressivement sur tout le territoire ce mercredi. Ce matin, les températures seront déjà bien élevées. 20 degrés de moyenne au lever du jour, ce qui est considérable. 23 à Toulouse, 22 à Lyon, 25 à Nantes, 21 dans la capitale. Alors qu'au nord de la Seine, en revanche, on respire un peu mieux qu'ailleurs. 14 degrés seulement ce matin à Charleville-Mézières, 16 à Lille. Et puis cet après-midi, comme attendu, une vague de chaleur extrême qui s'intensifie en France, ce qui donnera 37 à Rennes, on aura 31 à Brest, 35 à Paris, 37 à Bourges. Et en bord de Méditerranée, on relèvera 36 degrés à Montpellier, 37 à Lyon, enfin 38 à Toulouse, 39 la maximale cet après-midi à Bordeaux. Comment ça se passe ce mercredi matin par chez vous? Vous nous envoyez un petit message sur la page Facebook d'ici, température, nom de votre commune, et si vous, le cœur vous en dit, une petite photo. Comme tous les jours ici, on fait la météo ensemble.
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0: Ça ne vous aura pas échappé, donc ce mercredi, c'est jour d'éclipse, tiens, pour marquer le coup, toutes les heures. Aujourd'hui, une chanson en rapport avec cet événement unique. Voici Julien Clerc, Laissons rentrer le soleil, 5h07.

0: C'est bien ici que vous écoutez votre radio locale, tout près de chez vous. Il est 5h11.
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0: C'est la belle histoire du jour, une histoire vieille de 27 ans, puisqu'elle remonte à la dernière éclipse totale du soleil, le 20e siècle, c'était la dernière, le 11 août 1999, ce jour-là, des centaines de milliers de curieux avaient convergé vers la bande de totalité entre la Normandie et l'Alsace, zone où en France on pouvait le mieux observer l'éclipse. Virginie, à l'époque, avait 25 ans, elle avait fait le déplacement pour l'occasion depuis Toulouse, elle était partie en train retrouver une copine qui vit en Alsace, et une fois arrivée directement l'esplanade de la commune dans laquelle son ami résidait, ben là, Virginie se rend compte qu'elle n'a plus ses lunettes de protection spéciale Eclipse, celle-là même qu'elle avait préalablement achetée chez un opticien quelques jours auparavant. Alors là, qu'est-ce qu'elle fait, Virginie? Elle est paniquée parce qu'elle se dit, ben, je vais passer à côté de ce moment rare. Et ce jour-là, elle a tapé sur l'épaule de son voisin pour lui demander si elle pouvait lui emprunter sa paire de lunettes. Il a été sympa. Il a accepté, ce garçon, ce jour-là de 1999, et ces deux ont partagé une paire de lunettes par intermittence, chacun son tour regardait avec les lunettes. Est-ce que vous me voyez arriver?
2: Allez, dites-moi.
0: Ces deux-là sont ensuite sortis ensemble, et 27 ans plus tard, ils sont mariés. Ils ont deux enfants, aujourd'hui ils vivent en Charente-Maritime, mais pour l'occasion, ce soir, ils seront sur cette même esplanade en Alsace, où ils se sont rencontrés en 99.
2: Alors ce soir, est-ce qu'ils auront une paire ou deux paires?
0: Je leur souhaite, et vous aussi, je vous souhaite. Hein. L'amour, c'est beau, mais enfin, la paire de lunettes, quand même, au préalable, c'est beaucoup mieux pour observer cette éclipse de soleil. À partir de 19h15, on aura l'occasion d'y revenir tout au long de cette journée sur les 44 radios locales de votre réseau ici. En attendant, il est 5h12, l'info d'ici ce mercredi. Eh bien, ça se passe en Provence.
2: Oui, avec le soleil qui a beau s'éclipser quelques instants ce soir, il reste bien présent une majeure partie de la journée. Et il fait chaud, 75 départements en vigilance orange canicule, notamment la Provence, avec donc les personnes âgées qui souffrent particulièrement de la chaleur en ce moment. Reportage dans quelques instants.
0: La musique ce matin, pour vous accompagner, ce sera avec Marine.
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0: 5h13, le moment pour vous d'économiser quelques sous. Avec Valère Coréard. Chaque jour avec vous, un bon plan pour notre pouvoir d'achat. Aujourd'hui, Valère, vous nous dites comment faire son changement d'adresse gratuitement.
4: Il faut dire que c'est fastidieux, la question du changement d'adresse quand on déménage. Et parfois, par manque de temps ou pour ne pas perdre un courrier important, on passe par le service de la poste qui coûte cher, entre 47 et 79 euros. Mais il existe effectivement un bon plan que nous a envoyé Gérard, qui m'a écrit sur le mail parici-les-économies@radiofrance.com. J'ouvre les guillemets. Ce service permet de communiquer la nouvelle adresse gratuitement à tous les services, cartes grises, fournisseurs d'électricité, de gaz, CAF et j'en passe. Et l'on reçoit une confirmation du changement de tous les services que l'on a cochés quand ils ont reçu la nouvelle adresse. Pour la carte grise, on reçoit une étiquette à coller sur l'ancienne adresse. Donc pas la peine d'aller payer pour faire un changement de carte et de payer un renvoi de courrier à la poste. Merci, merci beaucoup Gérard. C'est un super bon plan que je ne connaissais pas. Tout est d'ailleurs sur le site service-public.fr.
0: Et vous avez vérifié, j'imagine, Valère, si ce n'est pas trop compliqué.
4: Non, ça va, vous devez vous identifier sur le site Service Public, puis vous saisissez la date d'effet, vos nouvelles coordonnées, les organismes que vous voulez informer. Et c'est parti, et c'est large hein, sur les organismes. C'est vrai qu'il y a les fournisseurs d'énergie, France Travail, la Sécurité Sociale, les caisses de retraite, le service des impôts, ou même le service en charge des cartes grises. Mais vous voyez, là, vous savez désormais comment économiser jusqu'à 79 euros, mais aussi gagner du temps. Ce qui n'a pas de prix, en profitant donc de ce service gratuit pour changer d'adresse, vous tapez dans votre moteur de recherche « changer d'adresse, service public », vous arriverez sur la bonne page, et là, vous vous laissez guider, c'est vraiment facile. Si vous, comme Gérard, vous avez d'ailleurs des bons plans budget, pouvoir d'achat, pensez à m'écrire parce que, à la fin, ça aide tout le monde. Mon mail, c'est parici-les-économies@radiofrance.com.
0: Merci Valère, merci Gérard. Donc, par ici, les économies, tous les matins, un bon plan pour optimiser votre budget. Tous les conseils, par ici, les économies, à retrouver sur ici.fr. C'est mercredi, il est 5h15.
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0: Et ce mercredi, Météo France place aujourd'hui 75 départements en vigilance orange canicule.
2: La quasi-totalité du pays est concernée, même si dans certains territoires, la chaleur n'est jamais vraiment partie cet été. En Provence, des pointes proches des 40 degrés sont attendues aujourd'hui, avec des nuits très chaudes. Le mercure ne descend pas, parfois pas en dessous des 27 degrés. C'est encore plus dur à supporter pour les personnes les plus fragiles, comme les personnes âgées. Et certaines, bloquées chez elles, comptent plus que jamais sur les soignants qui leur rendent visite tous les jours. Rémi Inc.
3: Oui, j'ai rendez-vous avec Alexia. Elle est infirmière depuis 11 ans, depuis 4 ans en libéral. Et tous les jours, elle rend visite à une vingtaine de patients dans Marseille. Des patients qui ont toutes et tous 80 ans ou plus.
6: Bonjour Basile.
3: Nous sommes chez Basile et Eliane.
6: Allez, venez,
7: je vais me mettre là.
6: Oui, allez-y.
3: Super. Et quand je leur demande comment ils supportent ces fortes chaleurs...
6: Ça me se passe difficilement.
3: Eliane a 88 ans.
6: Mais mon quotidien, il se limite à l'appartement et un peu aller à droite, à gauche pour mes courses.
3: Est-ce que vous avez la sensation que cet été, il est plus dur que les autres?
6: Oui, elle a commencé très tôt.
3: Là, je vois que les volets sont fermés, par exemple.
6: Je vais un peu ouvrir, mais autrement, quand il y a le gros soleil... Je ferme. Après, on a de la déventilation. Disons que si on ne bouge pas trop, ça va.
3: Alors ça va, oui. Mais il est clair que la visite quotidienne d'Alexia, l'infirmière, est très importante pour Eliane, pour des raisons de santé d'abord.
6: Malheureusement, mes soins de la tête en savent quelque chose, puisqu'il y a une infection qui est revenue. Et ça m'a beaucoup donné du souci.
3: Et voilà. Ça, c'était à cause des fortes chaleurs.
6: Oui.
8: Je vais faire les soins au niveau de la tête. Donc voilà, je prépare mes petites compresses.
3: Car en plus des pansements, Alexia est là pour prendre la tension, surveiller les prises de médicaments, vérifier les ordonnances, aider pour la toilette, apprendre à bien gérer son diabète. Et puis, Alexia est là.
6: Moi, j'aime bien le contact du monde, j'aime bien parler. Et malheureusement, ça se réduit de plus en plus. Après, j'ai de bons voisins, bon, tout le monde est en vacances en ce moment. Hein, mais enfin, je suis bien entourée, mais c'est difficile.
3: Observer, regarder, analyser, le rôle est primordial pour l'infirmière, notamment avec ces fortes chaleurs.
8: À domicile, on voit certaines choses, on détecte certains problèmes, on plie au niveau de la peau les patients au niveau du thorax, et on se rend compte que la peau reste figée. Déjà, c'est l'un des signes de déshydratation. Ou des fois, j'ai eu des épisodes où des patients ils me reconnaissaient à peine. Donc on se dit, ah, il y a un problème là. Donc c'est là où on détecte. Comme ils n'ont pas cette sensation du coup de chaleur et cette sensation de soif, le risque est accru et c'est très très dangereux et on évite certaines hospitalisations.
3: Au cours de sa tournée, Alexia s'est déjà rendu compte par exemple qu'il faisait 37 degrés dans le logement de l'un de ses patients.
2: Le reportage de Rémi Inc, ici Provence.
0: 5h18, ce mercredi, les coulisses télé reçoivent un animateur qui a la bougeotte, Antoine de Maximi, l'homme qui s'invite chez les gens pour mieux dormir chez eux. On le retrouve, Antoine, le temps d'écouter un autre grand voyageur, Bernard Lavillier, On the Road Again, sur votre radio locale, ici. Merci d'être des nôtres.

0: écoutez ici, ravi de vous savoir des nôtres pour démarrer ensemble cette journée. C'est un 12 août qu'ils sont nés, l'ancien footballeur Djibril Cissé, 45 ans aujourd'hui. On souhaite également un bon anniversaire à notre ancien président de la République, François Hollande, 72 bougies. Julien Lepers, ex-présentateur du jeu quotidien Question pour un champion sur France 2, plante une 77e bougie sur son cadeau d'anniversaire. Et puis un 12 août également naissait le chanteur et guitariste Mark Knopfler. Dire Straits, le leader, c'est lui qui a donné le son de ce groupe incroyable des années 80-90. Le 12 août, c'est la journée internationale de la jeunesse, à savoir jusqu'à quel âge on est jeune. 30 ans peut-être.
1: 35 maintenant.
0: Un bon anniversaire à Cyril Lardo-Redon, donc qui fête ses 30 ans aujourd'hui.
1: Merci beaucoup Yoann.
0: Et puis enfin, c'est un 12 août 1964 que Ian Fleming tirait sa révérence, le créateur de James Bond 007, la franchise mondiale de cinéma peut-être la plus célèbre au monde. 5h32.
1: Comment ?
0: 5h22, c'est une heure approximative. Une bonne heure en tous les cas pour retrouver les coulisses télé. Ce mercredi, on vous parle de J'irai dormir chez vous, l'émission d'Antoine de Maximi, l'homme qui s'invite chez le particulier aux quatre coins de la planète. C'est son truc à lui, partir à l'aventure équipé d'un micro, une caméra et beaucoup de curiosité sans jamais savoir ce qui va se passer. Et à chaque fois, pour Antoine de Maximi, ça donne des rencontres étonnantes.
2: C'est la ville d'Écunu.
3: Ah ouais ?
2: Ça fait 30 ans que je vis là. Parce que je supporte plus le monde actuel et je suis très bien ici.
3: Tu vis vraiment ici
4: depuis 30 ans. Moi aussi, à l'année.
3: Ah ouais ?
0: Antoine de Maximi a fait du voyage l'objet principal de ses émissions. 23 ans que l'animateur, producteur, baroudeur parcourt le monde, dont 16 passés sur France 5. Il y a 5 ans, il a quitté le service public, son baluchon sous le bras, pour s'installer sur RMC Découverte. Rétrospectivement, une évolution qu'il ne regrette pas.
5: Je suis beaucoup plus libre, c'est certain. Puis j'ai aussi dû me battre pour conserver ce que je voulais mettre dedans. Et en fait, ils n'étaient pas interventionnistes, ils étaient frileux. Ils avaient peur que le programme perde du public. Donc ils voulaient toujours que ça soit trop court. Et là, on regarde les courbes qu'on a sur RMC Découverte, et c'est des courbes, même quand l'émission fait 1h50, ça ne fait que monter. À l'époque de France 5, il y avait des débats qui parfois pouvaient être un peu houleux parce qu'ils voulaient couper les choses en considérant qu'on s'ennuyait. Et moi, je disais qu'on s'ennuyait pas.
0: Et on s'ennuie rarement avec Antoine. Tiens, avant de raccrocher le téléphone, j'ai demandé au Globetrotter qui voyage tout au long de l'année où il partait cet été.
5: Alors, pendant l'été, eh bien, on continue à se promener, mais on va voir ses copains en France sans prévoir quoi que ce soit et on va pas à l'étranger. Et en fait, les vacances, qu'est-ce que c'est pour tout le monde ? C'est de pas faire la même chose que ce qu'on fait le reste de l'année. Et en revanche, il y a des trucs que je fais jamais, qui consistent à aller faire traîner un peu dans une grande surface. Et ben, ça m'arrive de le faire en vacances, avec plaisir.
0: En attendant la fin des vacances et le retour des inédits, toute la collection des épisodes de J'irai dormir chez vous à retrouver sur la chaîne YouTube qui porte le même nom. Nous sommes le mercredi 12 août, cette date, on l'a dans le viseur depuis des mois, l'éclipse solaire, comptez-vous l'observer ? Oui, comment ? Avec qui ? 0810 055 056, venez nous dire ce que vous avez prévu de faire en cette journée très particulière, vous connaissez le principe. Dès lors que vous passez sur l'antenne, vous repartez avec votre paqueté. Voici Marine, escroc à 5h25, bon réveil.

0: nouveauté ici. C'était Marine. Avant les infos de 5h30, c'est le moment de voyager un peu et dans le temps avec vous, Stéphane Bern. Ce matin, direction l'époque où Christophe Colomb se servait du ciel comme d'une arme.
1: Cette fois, Colomb n'ouvre pas de route. Il est bloqué et affamé. Et pour survivre, il va transformer une éclipse en chantage cosmique. Du bluff niveau poker, avec l'une en guise de jeton. Jamaïque 1504. Les deux dernières caravelles de Christophe Colomb sont échouées sur la côte, rongées par le sel et les vers. Impossible de repartir. Les hommes tiennent à peine debout, la faim s'installe et l'aide tarde. Autant dire que niveau room service, on est plus proche de Koh Lanta que du Club Med.
2: Le bonheur, si je veux.
1: Au début, les autochtones partagent leur nourriture. Puis ils se lassent. Trop de bouches à nourrir. Les réserves diminuent. On passe doucement de bienvenue à... Bon, vous avez une date de départ ou pas ?
3: On peut peut-être finir nos verres.
1: Colomb, lui, n'a plus beaucoup d'options. Alors, il fouille au fond du sac et tombe sur un livre, un almanach d'astronomie. Une date attire son attention. En février 1504, une éclipse de lune est annoncée. Le plan est risqué, mais brillant. Le soir venu, Colomb fait venir les chefs. Son dieu, dit-il, est furieux. Et il en donnera la preuve dans la nuit. Ambiance. Et si vous ne coopérez pas, je coupe la lumière. Et voilà que la nuit tombe. La lune s'élève, puis lentement, elle s'efface. Une ombre la grignote, elle rougit, elle disparaît presque. Effets spéciaux dignes d'Hollywood, sans budget et 100% naturel. La panique gagne, on supplie Colomb, on lui demande d'arrêter ce prodige. Lui disparaît dans sa cabine, il laisse durer, puis revient au moment précis où l'éclipse s'achève. Le lendemain, les vivres affluent.
4: Ah voilà, date de livraison, ce soir minuit.
1: Bien utilisé. La connaissance peut parfois faire plus d'effet qu'une armée. Comme quoi parfois, il suffit juste de décrocher la lune, littéralement.
0: À demain, Stéphane Bern, ici évidemment. Chaque mercredi, ici donne la parole à un ou une libraire qui tente de vous faire partager son goût pour la lecture. On sera tout à l'heure avec Sophie depuis sa librairie en région parisienne. En attendant, il est 5h30, l'info en France. Et dans le reste du monde, c'est l'heure du 90 secondes avec Cyril Ardoredon.
5: La lumière qui baisse, les couleurs qui changent et les animaux qui deviennent silencieux. C'est le grand jour pour l'éclipse ce soir à partir de 19h20. En France, elle sera partielle à plus de 90%. 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Et tous nos conseils pour bien l'observer en toute sécurité à retrouver sur ici.fr. Après plus de 3 semaines, l'incendie du massif du Gros Bessillon dans le Var est désormais maîtrisé. C'est ce qu'annonce la préfecture. Il n'est toutefois pas éteint. Près de 400 pompiers reste mobilisé. Au total, 6300 hectares ont été parcourus par les flammes depuis le 21 juillet. Dans ce contexte, le Premier ministre Sébastien Lecornu missionne 7 parlementaires pour proposer de nouvelles mesures contre les feux de forêt, comme de nouveaux moyens aériens ou une évolution du budget des pompiers. Les conclusions sont attendues fin septembre. Face aux feux de forêt, 45 départements de la moitié nord et du littoral méditerranéen sont placés en orange pour un risque élevé. Face à la canicule, la quasi-totalité du pays, 75 départements sont en vigilance orange aujourd'hui selon Météo France. Le ministère de la Transition écologique réunit aujourd'hui le comité de suivi hydrologique et les préfectures de région pour faire un état des lieux de la sécheresse. Actuellement, 62 millions de personnes, soit 94% de la population de métropole, est concernée par une restriction sur l'eau potable. Et puis 3 médailles françaises au championnat d'Europe de natation. L'or sur le relais mixte, 4 fois 100 mètres 4 nages. L'argent sur le 50 mètres papillon pour Maxime Grousset et le bronze pour Pauline Mailleux en 200 mètres d'eau.
0: Vous écoutez ici, 5h32 ce mercredi, c'est donc un événement qu'on ne vit qu'une ou deux fois dans sa vie.
5: Une éclipse totale en Espagne, partielle à plus de 90% chez nous en France. La dernière comparable, c'était en 1999. La prochaine de ce type dans l'Hexagone, ce sera en 2081. Des millions de perdus seront donc braqués dans la même direction ce soir à partir de 19h20. Mais attention à ne pas prendre de risques inutiles. Anne Le Gall, la protection des yeux est indispensable.
6: Selon un sondage récemment réalisé par un opticien, 8% des Français ignorent
2: encore les risques qu'il y a à regarder le soleil sans protection. Le risque est pourtant clairement connu et documenté. C'est celui d'une brûlure de la rétine. Ce soir, pas question donc de tenter d'observer l'éclipse sans les lunettes noires en carton réglementaire. Surtout, rappelle Olivier Lasvernias, le président de l'Association française d'astronomie, ne bricolez pas d'autres protections et n'utilisez pas vos lunettes de soleil habituelles.
6: Les lunettes de soleil, c'est fait pour regarder le paysage, pas du tout pour regarder le soleil. Et le soleil, ce qu'il faut comprendre, c'est que ça détruit la rétine sans douleur, instantanément. Si vous fixez le soleil comme ça, ça fait une loupe, exactement comme Hergé l'a très bien dessiné dans le Temple du Soleil de Tintin. Les rayons du soleil sont concentrés et ils brûlent le fond de la rétine. Donc la sécurité, c'est très simple, c'est d'avoir des lunettes spéciales éclipse qui laissent un 100 000ème de la lumière et du soleil pour vraiment filtrer.
2: Et il faut conserver ces lunettes durant toute l'éclipse, même quand le soleil est caché à plus de 90%. En 1999, lors de la dernière éclipse totale en France, le ministère de la Santé avait recensé un peu plus de 250 lésions des yeux.
5: Explication d'Anne Le Gall et dossier complet sur l'éclipse, où et comment l'observer à retrouver sur notre site ici.fr et de 13h à 13h30 sur votre radio locale. Ici, émission spéciale avec des invités et des directs depuis toute la France pour raconter ce phénomène exceptionnel. 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Dans le ciel, Johan, il y a donc une éclipse, mais il y a également du soleil avec une vague de chaleur extrême qui s'intensifie en France.
0: Oui, avant de s'éclipser en fin de journée, il va taper fort le soleil aujourd'hui, avec au lever du jour en moyenne ce matin 20 degrés. On respire quand même un peu mieux au nord de la Seine, par exemple à Lille, avec 16 degrés, à Charleville-Mézières 14 degrés, puis pour le reste, ce matin, quelques températures, 23 à Toulouse, 22 à Lyon, 25 à Nantes, 21 à Paris, puis cet après-midi donc le mercure qui va monter d'un cran, ce qui donnera 37 à Rennes. On aura 31 en milieu d'après-midi à Brest, 35 à Paris, 37 à Lyon, 39 la maximale à Bordeaux. Et chez vous, comment ça se passe? Vous nous l'écrivez en nous postant vos petits messages sur la page Facebook d'ici, comme l'a fait Paco, qui vit à La Tronche, c'est en Corrèze. Chez lui, il fait 17 degrés. Il nous écrit, ça va chauffer, protégez-vous et restez vigilants. Merci Paco. Alexandre, lui, vit à Saint-Martin-le-Vinou, c'est dans le sud-ouest. Ciel dégagé ce matin, 21 degrés. Enfin, 22 degrés relevés chez Lionel à Limoges. Tous les jours ici, on fait la météo ensemble.
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0: Et en cette journée d'éclipse solaire, venez donc nous raconter sur l'antenne ce que vous avez prévu de faire en cette fin de journée. 0810 055 056. Il est là ce matin, George Benson, Give Me The Night. Vous êtes bien ici, il est 5h35.

0: Vous écoutez ici, c'est mercredi, au plus près de votre quotidien, dès le matin, il est 5h39.
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0: Et vous le savez, ici, tous les jours, tous les matins, on évite les arnaques. Aujourd'hui, Cyril, on parle de ces personnes qui tentent de se faire passer pour des gendarmes.
2: Oui, avec des appels téléphoniques très crédibles. Hein. Tout fait vrai, le nom sur le téléphone, la personne au bout du fil. Sauf que, vous en doutez, c'est une arnaque. Aude Raso nous dit tout dans quelques instants.
0: Et dans les prochaines minutes, on a rendez-vous avec Monsieur Eddy.
3: Non,
0: reste là, Eddy.
2: Bah oui, il veut partir.
0: Bonjour, la moindre des politesses, Monsieur Eddy Mitchell arrive dans vos oreilles dans les prochaines minutes. Pour l'heure, 6h20, on accueille Marie. Bonjour Marie.
4: Coucou Johan, ça va?
0: Ça va parfaitement.
4: Bonjour Cyril.
0: Vous nous appelez d'où Marie ce matin?
4: Non, je triche un peu, normalement j'habite à Nîmes, mais j'appelle des Hauts-de-Seine.
0: Bon, très bien, quel est le programme de cette journée pour vous Marie?
4: Survivre au chaud.
0: Mais est-ce que vous êtes équipée pour survivre au chaud en cet été caniculaire?
4: Non, je pense qu'on fait une transformation en cours de route, hein, parce qu'à force, depuis le temps que ça dure.
0: Donc ventilo, climatisation, système D?
4: Oui, tout. Puis je crois qu'on finit par s'habituer, non, mais j'ai de l'entraînement là où j'habite normalement, ça va.
2: Oui, à Nîmes, c'est l'un des endroits où il fait le plus chaud en France, souvent. Ouais.
4: C'est l'enfer sur Terre.
2: Peut-être pas non plus, c'est une très belle région, mais oui, il fait souvent chaud.
4: Oui, ça dépend. Allez-y là, quand il fait très chaud comme ça.
0: Marie, qu'est-ce qui est prévu?
4: Ça fait du bien de remonter un petit peu, voilà.
0: Qu'est-ce qui est prévu pour cette fin de journée en ce mercredi d'éclipse solaire?
4: Regardez l'équipe surtout, hein, c'est ça. Hein.
0: Vous êtes équipé, vous avez les lunettes, les fameuses.
4: Bon,
0: très bien.
4: Oui, je les ai. Des vrais, j'ai rien bricolé, j'ai pas fait de bricolage bizarre. Non, j'ai pas
0: très
4: tenté le carton. Non.
0: On est paré. Une éclipse en solo ou vous serez accompagné ce soir?
4: Non, je suis en famille. Non. Je suis revenu un petit peu pour voir ça en famille.
0: Justement pour profiter de l'événement. Écoutez, on vous souhaite de profiter le mieux possible de cette éclipse solaire, hein, une fois tous les 30 ans, voire même un peu plus, comme le disait Cyril.
4: Non, et là, ça fait 27.
0: 27 ans.
2: 27. Bon, mais la prochaine, 81.
0: Bon, voilà, vous serez là, Marie.
4: Non, en quoi? Je ne sais rien, je vais peut-être unifier d'ici là.
0: Bon, en attendant, on va vous envoyer le paqueté, il arrive chez vous dans les prochains jours. Je vous souhaite une belle éclipse, une belle journée.
4: Merci beaucoup.
0: Et à très bientôt sur l'antenne.
4: Bonne journée, Johan, bonne éclipse.
2: Bonne journée.
0: 5h41, vous êtes bien ici.
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0: 5h42, chaque matin ici, c'est pas vrai, votre rendez-vous anti-arnaque ce mercredi. Aude Raso, si le numéro des gendarmes s'affiche sur notre téléphone, ce ne sont pas forcément les gendarmes qui nous appellent.
8: Oui, je vous fais le scénario, votre téléphone sonne, le numéro est bien celui d'une gendarmerie, là pas loin de chez vous, le nom de la gendarmerie s'affiche carrément, même parfois sur le téléphone, et voilà cet officier au bout du fil, il vous parle comme un gendarme, il est très crédible, et il vous raconte une histoire inquiétante, une plainte a été déposée contre vous, où vous devez régler plusieurs centaines d'euros de contraventions. Si vous y croyez, et c'est difficile de ne pas y croire, surtout quand on panique un peu, plusieurs scénarios sont possibles, mais à l'arrivée, vous tomberez toujours sur quelqu'un qui essayera, d'une manière ou d'une autre, de vous soutirer vos informations bancaires, voire même vous piquer votre carte bleue. Il y a carrément des faux coursiers qui viennent jusque chez vous pour la récupérer. Une chose à garder en tête toujours, ni la gendarmerie, ni la police ne vous demanderont jamais d'informations bancaires, jamais.
0: Alors Aude, comment savoir très concrètement si on a vraiment des gendarmes au bout du fil?
8: Mais généralement déjà, quand la gendarmerie vous appelle, c'est plutôt en numéro masqué. Dans tous les cas, ce que je vous conseille, et je donne exactement le même conseil d'ailleurs quand c'est la banque qui vous appelle, vous raccrochez poliment et vous rappelez. Donc le 17, si vous voulez les gendarmes ou la police, vous demandez à parler à la personne qui était censée vous parler au départ et vous serez très vite fixé. Question que vous vous posez peut-être, comment l'escroc a-t-il fait pour faire s'afficher le vrai numéro des gendarmes sur votre téléphone? Ça, j'en ai déjà parlé. En fait, ils ont un logiciel tout bête et ils trafiquent le numéro qui s'affiche. C'est vraiment tout simple et c'est dévastateur.
0: À bon entendeur. Merci Aude Raso. Tous les liens utiles de C'est pas vrai, votre rendez-vous anti-arnaque à retrouver sur ICI.fr à l'onglet Arnaque. Justement, avec un S, Arnaque. Dans le monde merveilleux du vivant, Ce mercredi, il sera question d'oiseaux préhistoriques, ceux qui peuplaient notre planète il y a un peu plus de 150 millions d'années. Ici, on apprend tous les matins. Pour l'heure, voici Oshi, je partirai sur votre radio locale. Bon début de journée, il est 6h moins le quart.

0: Restez donc avec nous. Vous avez choisi ici et vous avez bien fait. Il est 5h47. Et soyez les bienvenus dans le monde merveilleux du vivant. Aujourd'hui, on revient sur la planète Terre, il y a 150 millions d'années, rencontre avec un dinosaure. Bonjour Benoît Prospero.
1: C'est pas moi, le dinosaure, c'est le ptérodactyle. Bonjour à toutes et tous. Petit rappel pour tout le monde, le ptérodactyle, alors, c'est le dinosaure qui vole, vous savez, avec deux grandes ailes et un long bec pointu. Au programme, bêtises, taille et naissance. Et donc, première chose à savoir, on a dit une bêtise. Hein. Contrairement à ce que l'on pourrait croire, le ptérodactyle n'est pas un dinosaure, mais un ptérosaure, c'est-à-dire un reptile volant. Et au passage, pourquoi ptérodactyle? Vous savez ça? En fait, c'est le père de la paléontologie, Georges Cuvier, qui l'a nommé officiellement en 1809 ptérodactylus, signifiant doigt en aile. Doigt comme des doigts, quoi.
0: Et ici, le mot « aile » s'écrit « A-I-L-E-S » comme les ailes d'un oiseau.
1: Exactement. Et juste pour info, sachez que Georges Cuvier, c'est pas n'importe qui. C'est grâce à lui que l'on a commencé à comprendre que des espèces entières d'animaux avaient vécu sur Terre avant nous et avaient disparu. Rien que ça. On referme la parenthèse. Deuxième chose à savoir, contrairement à ce que l'on pourrait penser, les ptérodactyles sont des ptérosaures de petite taille puisqu'ils ne dépassent pas un mètre d'envergure, contrairement aux grands ptérosaures de la fin du Crétacé, comme le pteranodon, par exemple, le célèbre, qui pouvait atteindre une envergure de 7 mètres.
0: Et c'est déjà un bel oiseau.
1: Ah ben ça oui, hein. Et à propos d'oiseaux, troisième chose à savoir, les oiseaux ne peuvent voler qu'à partir du moment où ils ont atteint une taille quasiment adulte. Une règle qui vaut pour tous les vertébrés volants, sauf pour les ptérodactyles, qui pouvaient quant à eux voler dès leur naissance. Nom d'un canard en short, le monde vivant est merveilleux. Et un immense merci à l'excellent paléoanthropologue Ronan Alain pour le partage de ses connaissances. Pour plus d'infos, rendez-vous sur le site du Muséum National d'Histoire Naturelle, mnhn.fr.
0: C'est comme ça, tous les matins, on se rapproche un peu plus près de la nature avec Benoît Prospero et son monde merveilleux du vivant.
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0: 6h-10, à la une de la presse, comme tous les mercredis à cette heure-ci, un libraire vous recommande son roman préféré de l'été.
3: Et ce matin, on part en région parisienne, à la librairie Espace Pierre Lecut, où nous attend Sophie.
0: Bonjour Sophie Foulon. Sophie ?
4: Sophie, bonjour.
0: C'est quoi pour vous un bon libraire?
4: Pour moi, c'est quelqu'un qui n'a pas pour objectif de vendre absolument des livres, c'est de donner le livre qui convient au client qui vient chercher. C'est-à-dire que c'est pas forcément un livre que je vais avoir et que je vais aimer, que je vais conseiller au client, c'est le livre qui va lui correspondre.
0: Ce métier, vous l'avez choisi?
4: Non, il est venu à moi. En fait, au départ, j'ai jamais été rêvé d'être libraire. C'est après des études d'histoire, j'étais destinée au professorat et ça n'a pas marché, donc on m'a proposé une formation de libraire et puis je suis partie là-dedans, quoi. Mais c'était vraiment un pur hasard.
0: Est-ce qu'il y a des livres qui ont changé votre vie ou en tous les cas votre façon de la voir?
4: Oui, par exemple la lecture de Paul Auster. Ça m'a bouleversée. En fait, moi je suis surtout fan de tout ce qui est voyage, histoire, etc. Et ça me permet de lire des histoires comme ça qui m'ouvrent l'esprit et qui me donnent envie de voyager et de connaître mieux le monde.
0: Rappelons-le, Paul Auster, c'est un auteur new-yorkais.
4: Oui, c'est un auteur new-yorkais qui a une écriture que je trouve magnifique pour moi et à chaque fois il aborde des thèmes qui me touchent à chaque fois, quoi.
0: Alors aujourd'hui, c'est pas de Paul Auster dont il sera question dans votre recommandation, mais de l'ardente et très secrète Miles Franklin d'Alexandre Lapierre. Qui est d'abord ce Miles Franklin?
4: Alors Miles Franklin, on pouvait en penser que c'est un homme, mais en fait c'est une femme qui a en fait pris un pseudo pour être édité. En fait, c'est une autrice connue dans le monde entier, mais pas du tout en France. Et là, l'intérêt de l'autrice, ça a été de nous faire découvrir justement cette autrice et de nous raconter en fait toute l'histoire de cette femme qui a eu un parcours assez extraordinaire.
0: C'est donc une biographie?
4: Ouais, c'est une biographie. Et puis, c'est aussi un livre de voyage parce que, en fait, on est en Australie, on est aux États-Unis, on est en Europe. Dans ce livre, on voyage beaucoup. on côtoie beaucoup de gens différents, etc. Donc c'est en fait, c'est une biographie, mais avec beaucoup d'autres éléments qui font que la lecture est vraiment plaisante.
0: Qu'est-ce qui fait le trait de caractère principal de cette Miles?
4: C'est une femme qui, en fait, au départ est issue d'un milieu fermier, et en fait, elle va connaître tout de suite un succès extraordinaire, mais sauf que quand on va s'apercevoir que c'est en fait une femme, elle va être un peu rejetée. Donc comme elle a l'écriture chevillée au corps, elle va tout faire pour continuer à écrire, et en fait au final elle va devenir vraiment connue, mais en fait c'est l'écriture a toujours été son leitmotiv, et à chaque fois c'était une force de caractère qui tout ça au service de son écriture.
0: L'ardente et très secrète Miles Franklin d'Alexandre Lapierre, c'est donc le choix ce mercredi de la librairie Espace Pierre Lecute à Hermont, qui fait partie du groupement des librairies Ensemble. Merci Sophie Foulon d'avoir été avec nous ce matin.
4: Merci, bonne journée.
0: Ce mercredi, Muriel Jordan s'apprête à se poser une question. L'appli Tricante peut-elle ruiner une amitié? C'est quoi une appli Tricante? Bon, on va tout vous expliquer dans un instant. Le temps d'écouter Eddie Mitchell et sa dernière séance ici, 5h53.

0: Vous écoutez ici, c'est mercredi, avant de retrouver le journal de 6h sur votre radio locale. Chaque jour, l'œil curieux de Muriel Jordan s'arrête sur une tendance, un phénomène de société. Ce matin, Muriel, on va s'intéresser à une appli qui permet de partager les frais entre amis.
1: Oui, vous avez remarqué comme ces applis de partage de frais sont devenues à la mode. Dès que des vacances, un apéro, une sortie, un trajet est organisé entre potes, il y en a toujours un pour dégainer son appli Tricount. L'appli qui fait les bons amis. Chacun indique ce qu'il a dépensé, on voit apparaître les dépenses collectives et elle calcule ce que chacun doit ou ne doit pas aux autres. C'est la parade à la copine radine qui participe jamais à rien, ou au pote resquilleur, ou à la cousine totalement nulle quand il s'agit de faire la compta. Mais est-ce que ça peut foutre le bordel entre potes? C'est la question que je suis allée vous poser dans la rue.
2: Je pense que oui, parce que justement, on est parti avec des copines. Il y en avait certaines qui buvaient de l'alcool. Il y en avait certaines qui fumaient des cigarettes. Mais il y a quand même des trucs qu'on mange pas, qu'on se retrouve à payer. Donc ça peut foutre le bordel, effectivement.
1: Eh oui, hein, vous voyez, ces outils prônent la réalité, la rationalité, l'efficacité, mais ne nous protègent surtout pas des embrouilles entre potes pour une histoire de saucisses ou de merguez achetées. Hein. S'il y a engueulade, aucun SAV ne prévoit d'arranger les choses.
0: Et ce qui rend ce type d'appli encore plus attractif, c'est qu'elle propose aussi de faire des virements vers un compte bancaire.
1: Oui, par exemple, si vous organisez une grosse teuf, Tricount vous propose d'envoyer un lien à chaque invité avec le montant à rembourser. Il clique et il fait sa participation par virement. Mais ça reste quand même un casse-tête, comme l'expliquent ses trentenaires.
3: On a déjà fait des Tricount, effectivement, et c'est vrai que c'était toujours un peu les mêmes qui payaient. Et donc, ça restait dans le rouge et on était obligé de réclamer les sous, en fait, des mois.
1: Pour relancer, en fait.
3: Pour relancer, donc...
2: Tu vas payer souvent toi-même à avancer l'argent et ensuite à devoir attendre qu'on te rembourse et à te dire, tiens, est-ce que je suis censé lui rappeler qu'il me rembourse ou est-ce que je vais laisser un peu passer le temps?
4: C'est pour ça que les intérêts ont été inventés.
1: Tu peux payer des intérêts si on te donne des sous pour un dîner?
4: Il y a une deadline et si l'invité ne règle pas avant cette date-là, on augmente la facture et il n'est plus invité.
1: Et sur TikTok, l'humoriste Sophia Titrit racontait en décembre dernier la mésaventure d'une de ses amies à cause justement de cette appli Tricount.
5: On est bien d'accord, si t'invites quelqu'un à manger chez toi, tu ne lui fais pas payer. Peut-être que je suis folle, mais si tu invites les gens chez toi, c'est que tu es en mesure de les nourrir. Et puis, franchement, je sais que voilà, c'est la crise et tout, mais un plat pour, je sais pas, 3 personnes, 5 personnes, 8 personnes, il n'y a pas tant de différence genre dans les ingrédients et tout. Enfin, c'est de la folie. Parce que là, c'est un truc qui est arrivé à ma pote. Le pire, c'est que mon ami et tous les invités ont contribué au repas. Genre, ils ont tous ramené quelque chose, tu vois, un dessert, un plat, des boissons. Et l'hôte, à la fin, leur a quand même envoyé un Tricount. C'est de la folie, on a perdu le sens de l'hospitalité, c'est grave.
1: Ouais, je sais pas si j'ai très envie d'aller dîner chez mes potes ce soir. Bref, ces tendances de vouloir partager les frais entre potes, mais attention, en cas d'embrouille à cause de l'argent, votre pote pourra toujours plaider la légitime dépense.
0: À demain, Muriel Jordan, ici.fr pour retrouver toute la collection des ces tendances. Ce mercredi, c'est le grand jour, celui de l'éclipse pour tout comprendre, tout savoir sur l'événement astro de l'année, voire même un peu plus. À 13h, rendez-vous pour une édition spéciale Éclipse avec toute la rédaction. En attendant, ici matin, à vos côtés. Bonne journée.
6: Vous, toute l'équipe du petit matin, bonjour tout le monde, bon réveil, bon début de journée avec ici Gascogne. Oui, en effet, c'est le jour J, cette éclipse, comment vous allez la savourer et surtout où? Dites-le nous sur la page ici Gascogne, la page Facebook, on attend vos bonnes idées d'endroits dans les Landes, peut-être un peu surélevé, avec un ouest dégagé pour observer cette éclipse. Ne vous privez pas de nous donner vos idées en même temps que vous faites la météo du petit matin avec nous. On cherche la fraîcheur ce matin. 6h, eh ben, il fait déjà assez chaud.
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6: Vous écoutez Ici Gascogne, première sur l'actu dans les Landes, il est exactement 6h. L'info, c'est avec vous, Alia Doukali. Bonjour Alia.
8: Bonjour Marie-Cécile, bonjour à tous. Ça y est, on y est. Ce soir, le soleil va presque disparaître derrière la Lune. Une éclipse solaire bien visible depuis les Landes. Jusqu'à 99% du soleil sera caché par la Lune chez nous. Un phénomène exceptionnel qu'on n'avait pas vu à ce niveau depuis 1999. Mais attention, le spectacle ne sera pas exactement le même partout dans le département. Plus vous serez au sud, plus la Lune couvrira le soleil. Joris Chamberger, justement, où faut-il se placer pour profiter au maximum de cette éclipse?
9: La règle, c'est que plus vous vous trouvez proche de la zone de

0: totalité, donc la zone où on peut parler d'éclipse totale, et plus la Lune va couvrir le Soleil, et donc plus le spectacle sera impressionnant. Alors l'idéal, c'est de se rendre dans cette zone de totalité qui démarre dans le Pays Basque espagnol. Comptez deux bonnes heures ou heure et demie de voiture. Si ce n'est pas possible, dites-vous que plus vous irez au sud, plus le Soleil sera caché. Environ 98,6% à Mont-de-Marsan, 99% à Dax, et jusqu'à 99,3% à Cap-Breton, selon l'Association française d'astronomie. Avec tout ça, l'horaire aussi change légèrement selon l'endroit où vous vous trouvez, de l'ordre d'une minute, une minute et demie de différence entre le nord-est et le sud-ouest du département. Donc ça démarrera environ à 19h30 ou 31. L'éclipse sera à son apogée à environ 20h26 et elle s'achèvera quelques minutes après le coucher du soleil à 21h17.
1: Et plus que quelques heures donc pour vous organiser. Jusqu'à 37 degrés relevés hier à Mont-de-Marsan. Oui, vous avez dû le sentir, les fortes chaleurs s'installent dans les Landes. Le département est placé en vigilance orange canicule à partir de ce midi. 78 départements seront concernés aujourd'hui par cette vigilance orange canicule en France. Face à la chaleur, les récoltes agricoles brûlent et les réserves de fourrage diminuent. Les agriculteurs landais craignent désormais pour la survie de leur exploitation. Une quarantaine d'entre eux se sont mobilisés hier à Mont-de-Marsan à l'appel de la coordination rurale, des tracteurs dans le centre-ville, des pneus laissés devant le Crédit Agricole, des déchets devant la MSA et puis une bassine d'eau devant la préfecture. Un avertissement lancé au pouvoir public. Les agriculteurs réclament des aides de l'État mais aussi des banques avec notamment des reports d'échéances et des facilités de trésorerie. De gros moyens mobilisés à Tarnos hier pour expulser une communauté des gens du voyage. Ils étaient installés dans le parc de Castillon depuis une semaine. Une centaine de forces de l'ordre ont été engagées ainsi qu'une dépanneuse pour évacuer les caravanes et un drone pour surveiller les opérations. 150 caravanes ont été évacuées.
2: C'est parti Alia pour 5 jours de fête à Dax.
1: Oui, la feria débute aujourd'hui avec quelques modifications toutefois en raison des fortes chaleurs annoncées. Certaines animations ont été décalées voire carrément annulées. C'est le cas des manifestations sportives. Il n'y aura pas de concours de quilles ni d'initiation à la danse gascogne. Le repas des aînés à l'estanque est également annulé, tout comme le spectacle des bandas et le spectacle de marionnettes. En revanche, la grande course prévue ce matin à 8h45 dans les rues de Dax est maintenue. La corrida, elle aussi, aura bien lieu, mais elle est décalée d'une heure. La première débutera à 18h ce soir au lieu de 17h. Et pour ouvrir le cycle, les Toros del Freixo face à Daniel Luque, Bora Jiménez et Marco Pérez. Un programme qui rappelle des souvenirs au président de la commission taurine de Dax, Éric Darrière.
3: Les murs des arènes en tremblent encore. Ça a été un moment assez spectaculaire avec un roulis pris d'une émotion énorme à tel point qu'il n'a pas pu rester dans les arènes. Il s'est échappé des arènes tellement que l'émotion l'a envahi durant cette corrida. Une corrida exceptionnelle et avec un cartel. Bon, une corrida qui a été compliquée à monter parce que beaucoup voulaient taurer cette corrida. Mais bon, le cartel est magnifique avec Daniel Luque, bon, qui est l'incontestable torero de Dax à ce jour, accompagné par l'un des triomphateurs de Séville malgré quelques soucis à l'épée, Borja Jiménez, qui l'an dernier avait été également formidable, et la présentation de Marco Pérez. Bon, tout le monde l'attend avec une grande impatience. Je l'ai vu tienter l'autre jour chez le Roulis. Je crois qu'on se prépare à un bel après-midi.
1: Une après-midi à vivre en direct avec Ici Gascogne, avec Pierre-Albert Blin qui sera à la corrida à Dax en direct à partir de 18h. En dehors de la corrida, les animations de la feria de Dax commencent dès ce matin avec la feria scapade. Des milliers de coureurs vont s'élancer dans les rues de Dax à partir de 8h45. Suivra le traditionnel lancer de bérets et d'espadrilles qui est avancé à 10h30. À midi, place au défilé Tarbello romain d'ouverture de la feria. Et puis ce soir, il y aura deux concerts gratuits au parc de la mairie à 22h et à 23h30.
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1: Marie-Cécile, la météo.
2: Bon, eh ben on va commencer par rappeler les choses désagréables, à savoir cette vigilance orange pour ce phénomène de canicule à partir donc de midi aujourd'hui. Et cette vigilance orange pour le risque feu de forêt qui est toujours en cours. Et puis ce qui nous intéresse, c'est de savoir si le ciel sera dégagé en fin de journée. Et Celsius qu'affichera le mercure dans le courant de la journée. Ça va monter jusqu'à 38 degrés, nous dit Météo France. 38 degrés attendus par exemple au moment le plus chaud de la journée à La Brite, à Morsinx, 37 degrés à Mont-de-Marsan, 37 degrés aussi annoncés par exemple à Grenade-sur-Adour contre 31 degrés à Messanges ou 32 degrés à Mimizan. On va respirer vraiment mieux sur le littoral. Donc un soleil généreux qui fait grimper le thermomètre tout au long de la journée et normalement en première partie de nuit ce soir le ciel sera dégagé. Donc avant on profitera de l'éclipse et ensuite parce que du coup on les oublie, il y a les Perséides quand même, les pluies d'étoiles filantes à observer.
1: Oui, c'est vrai.
2: Avec des ciels dégagés en cette première quinzaine du mois d'août. N'oubliez pas de laisser vos petits messages sur la page Facebook Ici Gascogne, on fait la météo ensemble tous les matins et puis on vous demande vos bons plans, vos bonnes idées et des endroits où observer l'éclipse dans les Landes. N'hésitez pas à partager un maximum.
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2: Le programmateur Ici Gascogne a calculé sa musique aujourd'hui en fonction de l'éclipse. Voici Walking on Sunshine pour débuter la matinée avec Ici Gascogne, Katrina and the Waves. Bon, mercredi 12 août, et ben bon début de journée.

0: and the Sunshine, Katrina and the Waves. Je vous vois là danser comme des dingues au petit déjeuner à 6h10, mais ça va pas.
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0: Je suis pas toute seule, laissez-moi vous présenter l'équipe du petit matin. Il y a Alia pour l'info, il y a Dimitri pour la réalisation, il y a Laurence pour répondre à vos appels. Vous allez faire sonner les téléphones ici Gascogne dans quelques secondes à venir, d'ici 6h30. On va parler des orages et de la foudre. Gare à la foudre sous les orages, on le sait bien, elle sévit à ce moment-là. Comment s'en protéger, s'en abriter et quoi faire si on est touché? Le docteur ici Gascogne, Gérald Kierzek, nous dit tout dans un instant. Et puis portrait de gens d'ici ou de gens de passage. Portrait d'Anaïs ce matin dans sa boutique à Algetmo. Elle vend des parfums, les parfums de la vie d'Anaïs. C'est dans quelques minutes. Anaïs, l'Algetmocienne, la vraie. Et puis manquez pas à votre horoscope en ce jour d'éclipse avec Catherine Viguier, juste avant l'info à 6h30. Mais d'abord le jeu.
3: Mais qu'est-ce que c'est que cette petite musique?
0: Ça serait pas la grande feria ici Gascogne. Allez, cette musique, quand vous l'entendez, elle est synonyme de cadeau et de jeu. Ici Gascogne vous fait prendre ce matin de la hauteur et encourage aussi le retour à une activité normale à Biscarrosse après l'incendie. Pour les professionnels du tourisme, nous vous offrons tout de suite vos deux entrées pour le parc Acrobranche Biscaventure à Biscarrosse. La structure s'est relancée il y a quelques jours, n'a pas été touchée par l'incendie mais avait ouvert pour accueillir de nombreux sinistrés.
4: Et Marie-Cécile, il faut dire aussi que Biscaventure à Biscarrosse Plage, c'est l'un des plus grands parcs d'acrobranche de France.
0: J'ai déjà les frissons, je m'imagine en hauteur.
4: Ah oui,
0: là, oui, j'ai un peu le
4: quelque chose.
0: Plus de 150 jeux suspendus dans les arbres, 15 parcours de niveaux différents. Vous venez même avec les petits bouts dès 4 ans pour tester aussi les pistes noires. Si vous êtes de grands aventuriers, pour vous faire les bras, il y en a pour tout le monde. Sécurité totale garantie, il y a juste à se concentrer sur le plaisir de planer chez Biscaventure. Alors, si vous êtes vraiment des fous du grand frisson, vous pouvez aussi tester la fameuse catapulte géante qui vous éjecte à 15 mètres de haut en 2 secondes.
4: Oui, courage,
0: c'est du géant, c'est du géant ça. Puis il y a aussi le grand saut dans le vide, ça s'appelle le free jump. Si vous aimez les grandes sensations, les sensations fortes, c'est pour vous. Alors, deux entrées à gagner ce matin, plus aussi le t-shirt et le foulard aux couleurs de la Feria de Dax qui démarre aujourd'hui. On va jouer au Festire Mystère ce matin, l'un des jeux de la grande Feria. Alors, il y a un Festire au milieu de la foule, là, comme ça, de la Feria ici, Gascogne, en train de parler. Bah, à vous de le reconnaître au 05 58 46 50 50 dès que vous pensez savoir qui c'est. On est prêt? On l'écoute? Allez.
5: J'ai pas vu le temps passer, c'est fou, 25 ans. C'est incroyable ce que ça passe vite.
6: Mais bon, c'est un bonheur aussi à faire. Hein.
5: Moi, je crois que la chance de ce programme, c'est qu'on nous a, les directions successives, nous ont laissé le temps de nous installer. La notion temps, c'est capital maintenant. Maintenant, il faut du résultat tout de suite. Hein, on est d'accord, il faut de l'audience et de l'audience tout de suite. Mais là, il n'y a pas eu d'audience dès le départ. Dès le départ, dès le lendemain, enfin, c'était compliqué. Donc on nous a laissé 2 ans, 3 ans, 4 ans.
0: Ah ah, je suis. Mais qui est ce Festire qui parle de sa carrière, son succès? À vous de nous le dire au 05 58 46 50 50. Je suis. Bon, eh ben, à gagner deux entrées pour un Biscaventure, le parc Acrobranche à Biscarrosse et aussi le foulard tout rouge et le t-shirt tout blanc aux couleurs de la Feria de Dax, coup d'envoi ce mercredi.
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0: À 6h15 tous les matins, on retrouve le doc ici Gascogne, le docteur Gérald Kierzek, docteur aujourd'hui. Gare aux orages qui accompagnent parfois et même souvent ici nos étés et même à la foudre. Bonjour docteur.
7: Bonjour à toutes et à tous. L'an dernier encore, des accidents ont rappelé que la foudre tue une quinzaine de personnes chaque année en France. Alors aujourd'hui, on va réviser les gestes qui sauvent. La foudre, c'est une décharge électrique. Ça peut tuer en un éclair ou laisser des séquelles lourdes. Et l'immense majorité des accidents surviennent en pleine activité de loisir, notamment entre mai et août. Heureusement, avec quelques réflexes simples, on réduit considérablement le risque. Le principe, c'est d'éviter d'être le point culminant ou de se trouver sur une zone conductrice. Alors en extérieur, on se baisse au maximum quand il y a l'orage. On s'éloigne des arbres isolés, c'est 50 fois plus dangereux qu'un homme debout. Des poteaux, des clôtures métalliques ou des plans d'eau. On quitte le vélo, on quitte la planche à voile ou le club de golf. Et si le terrain est dégagé et qu'aucun abri solide n'est accessible, on s'accroupit en position fœtale, les jambes repliées, on est le plus proche du sol possible. En voiture, si elle n'est pas décapotable, il n'y a pas de problème, c'est un excellent abri, on peut s'y réfugier. Attention aux parapluies, aux cabines téléphoniques, aux abris de jardin, eux ne sont en revanche jamais des abris sûrs. Et à l'intérieur, on va débrancher les appareils électriques, on ne se colle pas aux tuyaux ni aux fenêtres et on n'utilise pas de téléphone fixe. Quant au portable, lui, il est sans danger.
0: Ah bah ça c'est bien de le savoir. Alors si malgré tout une personne est frappée par la foudre, qu'est-ce qu'il faut faire tout de suite? Parce que on a parfois peur peut-être de toucher la personne.
7: C'est l'idée reçue la plus dangereuse. On peut et on doit toucher la victime. En fait, elle reste pas accrochée à la foudre. Quelqu'un qui s'est électrisé avec une prise électrique, oui, il faut couper le courant avant de la toucher. Mais là, après avoir été foudroyé, le corps ne reste pas chargé d'électricité après l'impact. La foudre va souvent provoquer malheureusement un arrêt cardiaque ou un arrêt respiratoire. On appelle le 15, le 18 ou le 112. On vérifie la conscience et la respiration. Si la personne ne respire pas ou est inconsciente, on va vraiment commencer immédiatement un massage cardiaque. Si elle respire normalement, on va la placer en position latérale de sécurité, on va la couvrir pour éviter l'hypothermie. Et même si la victime reprend conscience rapidement, elle doit être hospitalisée pour un bilan complet et un risque de trouble du rythme cardiaque a posteriori. Et aujourd'hui, rappel très utile aussi, ça n'a pas grand-chose à voir avec les orages, mais c'est l'éclipse, elle sera partout visible en France. Et je vous l'avais dit, on ne regarde jamais le soleil à l'œil nu. Prenez des lunettes spécialement certifiées. Allez, bonne éclipse, bon été, bonne santé, à l'écoute d'ici bien sûr.
0: Merci beaucoup docteur. Point lunettes éclipse, on n'en a plus à ici Gascogne. On a Alia en personne ici présente.
4: Absolument.
0: Distribué les dernières hier et vous allez nous raconter parce que ça a été compliqué. Alain Chonfort, Manu Reva et on vous envoie à l'Acrobranche de Biscarrosse.

0: Oui, bien, Alia, c'était là, c'était le bon moment. J'adore. Manu Reva, Alain Chamfort, 6h20.
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0: Ah oui, non mais Alia, à nous deux, on ferait tomber la pluie, hein. Y a pas de souci.
3: On va peut-être s'y mettre, hein, non, finalement, c'est ça la solution.
0: On n'a pas besoin de nuages aujourd'hui. Bonjour Nicolas.
4: Oui, bonjour.
0: Nicolas de Cona sur la route du boulot, vous partez bosser. Je peux te dire où, Nicolas, j'ai le droit.
4: Oui, vous pouvez, oui, bien sûr, il n'y a pas de souci.
0: Recevez au fermier landais, si on mange du bon poulet, c'est grâce à vous, Nicolas.
4: C'est ça, exactement.
0: Oui, j'ai envie de poulet frites à 6h21 ce matin. Bien, Nicolas, je vous fais réécouter le Festire, un mystère du jour de la Grande Feria. Et puis, si vous retrouvez qui parle, nous vous envoyons à Biscaventure, le parc Acrobranche de Biscarrosse.
5: J'ai pas vu le temps passer, c'est fou, 25 ans. C'est incroyable ce que ça passe vite. Mais bon, c'est un bonheur aussi à faire. Hein. Moi, je crois que la chance de ce programme, c'est qu'on nous a, les directions successives, nous ont laissé le temps de nous installer. La notion temps, c'est capital maintenant. Maintenant, il faut du résultat. Tout de suite. Hein, on est d'accord, il faut de l'audience, c'est de l'audience tout de suite. Mais là, il n'y a pas eu d'audience dès le départ. Dès le départ, dès le lendemain, c'était compliqué. Donc on nous a laissé 2 ans, 3 ans, 4 ans.
0: Autre époque. Qui parle, Nicolas ?
4: C'est Julien Lepers.
0: Je suis Julien Lepers. C'est gagné, bravo Nicolas. C'est son anniversaire. Merci. Aujourd'hui. 77 ans, Julien Lepers. Je vous offre aussi le t-shirt blanc et le foulard rouge aux couleurs de la Feria de Dax. Bravo Nicolas.
4: Merci beaucoup.
0: Vous y ferez un saut ou pas à la Feria?
4: Oui, j'y vais samedi.
0: Ah bah c'est parfait, on vous habille.
4: Ouais, ça tombe bien.
0: Bah voilà, et bah vous êtes attendu à ici Gascogne pour récupérer tout ça. Bon courage pour le boulot Nicolas, et quelle est cette radio?
4: Merci.
0: Qui vous offre des cadeaux de bon matin?
4: C'est ici Gascogne.
0: Était. Mais qui êtes-vous? Que faites-vous? Question posée chaque jour par Bernard Tessier au détour de rencontre ici dans les Landes.
3: Oui, Bernard qui s'est baladé à Ajetmo et qui s'est laissé séduire par les produits d'Anaïs.
0: Peut-être par Anaïs aussi, son portrait ce matin.
6: Oh, dites donc, ça sent très bon aujourd'hui sur la radio ici Gascogne. Pourquoi? Parce que je suis rentré dans une boutique qui s'appelle Mabulle Parfumée. Nous sommes à Ajetmo et j'ai Anaïs en face de moi. Bonjour Anaïs.
7: Bonjour.
6: Mabulle Parfumée, comment est venue l'idée de créer cette boutique?
7: J'ai toujours aimé l'univers donc de la parfumerie, des bougies, des fondants parfumés que je crée maintenant moi-même. J'ai voulu changer, me reconvertir en ouvrant une nouvelle boutique.
6: Vous n'êtes pas triste d'avoir abandonné les camions, les super lourds que vous conduisiez il y a quelques années?
7: Non, du tout, non. Non, j'ai fait pendant 20 ans. Il était temps de passer à autre chose. Ça me tenait à cœur d'être sur Ajetmo et de continuer ce parcours que j'avais interrompu. Donc j'aimerais vraiment qu'elle perdure dans le temps et que qu'elle plaise et que les gens reviennent et viennent.
6: Pourquoi Ajetmo en particulier?
7: Parce que je suis installée depuis 2016 à Ajetmo et puis c'est vrai qu'on a fait notre vie à Ajetmo, nous avons fait construire. Maintenant je travaille à Ajetmo, les enfants sont scolarisés à Ajetmo et mon conjoint travaille également aussi à Ajetmo.
6: Qu'est-ce que vous pourriez donner comme conseil de visite à quelqu'un qui est de passage justement?
7: Il y a l'office de tourisme qui pourrait déjà aider les vacanciers et puis c'est vrai qu'il y a pas mal de choses, il y a tout le centre, il y a beaucoup de commerce et puis il y a des petites visites locales à faire. Il y a la crypte de Saint-Girons.
6: Et puis je crois qu'il y a aussi une piscine olympique qui est assez réputée.
7: Oui, ici. Oui, complexe sportif, la piscine, il y a de quoi faire.
6: En ce moment, on a des gens de passage qui vont venir aussi à Ajetmo. D'ailleurs, là, on est à quelques jours des fêtes d'Ajetmo. Si, par exemple, ils reviennent dans la boutique, qu'est-ce que vous allez leur conseiller?
7: Je proposerai les fondants parfumés pour le parfumer l'intérieur. Donc, puis comme je l'ai fait moi, donc c'est bien d'en parler aussi.
6: Vous mettez combien de temps pour les faire? Racontez-moi un petit peu la fabrication.
7: Ça ne met pas tant de temps que ça. Il faut des températures à respecter. Donc, tout est dans des moules. Il faut faire fondre donc la cire, mettre donc le parfum, je mets donc des paillettes dans les paillettes et du colorant et puis après je mets dans les moules et il faut laisser refroidir et puis comme ça forme vraiment le fondant parfumé. Ça c'est pour les plus simples. Ensuite il y a plusieurs d'autres techniques, plusieurs choses. Quand je fais les grosses compositions avec des fleurs, donc là ça prend plus de temps. Forcément c'est plus technique, c'est d'autres moules, c'est d'autres façons de faire. S'ils veulent se parfumer, plutôt des brumes parfumées, c'est plus léger pour l'été. En ce moment on commence à avoir les moustiques, donc j'ai les produits aussi, j'ai les crèmes solaires pour l'été, donc j'ai vraiment un panel de choix pour l'été. Donc ça, je fais à base de cire de colza. C'est des parfums de grâce, donc de France. Donc ça, je les confectionne moi-même.
6: Oui, parce que vous avez vécu un peu dans les Alpes-Maritimes. C'est pas par
7: oui.
6: Hasard, peut-être.
7: Mais oui, c'est ça. Parfumerie de grâce, forcément.
6: Anaïs, qui tient donc une boutique qui s'appelle Mabulle Parfumée. C'est rue d'Albret à Ajetmo.
7: Oui, et sur les marchés. Je fais des marchés nocturnes cet été. Ouais. Et des marchés créateurs aussi.
6: On va quitter Ajetmo. À vous, Anaïs. Je vous dis à bientôt sur ici Gascogne.
7: Oui, à bientôt. Avec plaisir. Merci.
0: Mabulle Parfumée, portrait d'Anaïs ce matin avec vous, Bernard Tessier.
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0: Ken Farmer, 6h25. C'est à qui le tour dans un petit peu moins de 5 minutes, toute l'info. Et puis avant, l'horoscope de Catherine Viguet.

0: Voici le tour Mylène Farmer, 6h28. 6h28, l'heure de l'horoscope, ça c'est avec vous Catherine Viguier. Catherine, jour d'éclipse.
1: Et oui, elle se forme au Lion, la Lune et le Soleil s'y retrouvent avec Mercure et Jupiter aussi. Et puis autre actu, Mars, planète guerrière, visite le signe du Cancer.
2: Bélier, c'est jubilatoire, vous avez des joies qui valorisent vos sentiments avec les êtres aimés.
1: Taureau, alors pas évident, le foyer est toujours concerné et vous avez un rôle essentiel à jouer.
2: Gémeaux, un voyage est décisif, une communication, un apprentissage, c'est important pour votre avenir.
1: Cancer, vous allez agir de manière ferme, engagée et les finances seront concernées.
2: Lion, journée clé durant ce mois, on attend de vous, vous attendez des autres et votre exigence fait tout.
1: Vierge, vous n'avez pas beaucoup de marge de manœuvre, mais cela ne vous empêche pas de prendre soin de vous.
2: Balance, c'est plutôt agréable, avec des réjouissances dans votre vie publique.
1: Scorpion, vous vous affirmez haut et fort malgré les résistances, il est question de votre avenir.
2: Sagittaire, un dépaysement, une rencontre vous enthousiasme et pourrait influer sur votre devenir.
1: Capricorne, des questionnements liés à vos possessions matérielles, spirituelles et charnelles.
2: Verseau, à vous la vie relationnelle et un contrat, un engagement sont d'actualité, on attend votre version.
1: Poisson, vos efforts au quotidien portent leurs fruits, les soins que vous vous portez aussi.
2: Et pour nous tous, eh bien, on fait au mieux.
0: Eh oui, comme toujours, merci beaucoup Catherine Viguier pour cet horoscope de ce mercredi 12.
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0: Dans 2 minutes, Alia, l'info d'ici, direction
4: la Feria de Dax. On fera un petit point sur le programme du côté des arènes de Dax. Un petit point sur les corridas qui sont prévues pendant les 5 prochains jours de Feria à Dax.
0: Avec des horaires décalés, notamment pour aujourd'hui, 6h30, le 90 secondes en France et dans le monde.
5: C'est un événement que l'on ne vit généralement qu'une ou deux fois dans sa vie. L'éclipse de soleil, c'est ce soir à partir de 19h20 environ. Elle est partielle à plus de 90% en France. Pour la regarder, il faut être équipé de lunettes spéciales. En 1999, lors de la dernière éclipse totale, le ministère de la Santé avait recensé environ 250 lésions oculaires. Incendie désormais maîtrisé mais pas éteint dans le massif du Gros Bessillon dans le Var, annonce la préfecture. Près de 400 pompiers restent mobilisés. Au total, 6300 hectares ont été parcourus par les flammes depuis le 21 juillet. En Gironde, plus de 1500 consultations réalisées par la cellule d'urgence médico-psychologique après le gigantesque incendie qui a parcouru 42 000 hectares et conduit à l'évacuation de plus de 220 000 personnes. Certains sinistrés parlent de cauchemars et de terreurs nocturnes. Le dispositif d'écoute reste actif. Face aux feux de forêt, aujourd'hui, 45 départements de la moitié nord et du littoral méditerranéen sont placés en orange pour un risque élevé. 78 départements sont par ailleurs placés en vigilance orange canicule par Météo France. Au moins 11 jeunes Français détenus en Thaïlande pour trafic de cannabis depuis le début de l'été, arrêtés alors qu'ils rentraient en Europe avec des valises pleines de drogue. Ils disent être tombés dans un piège tendu sur les réseaux sociaux par des trafiquants. Et puis des médailles françaises au championnat d'Europe de natation hier soir. L'or sur le relais mixte 4x100 mètres 4 nages. L'argent pour Maxime Grousset en 50 mètres papillon. Et le bronze pour Pauline Mailleux sur le 200 mètres d'eau.
0: 6h32 minutes. Alia Doukali, on prend donc la direction de Dax pour cette feria.
4: Oui, c'est le début de 5 jours de fête. Aujourd'hui à Dax, plusieurs milliers de festaïres en rouge et blanc vont s'emparer des rues et des arènes aussi, puisque 5 corridas sont au programme de ces 5 jours de feria, mais aussi 2 nobiadas en picador et une corrida à cheval ainsi qu'une nobiada piquée. Cette année, la feria fait notamment la part belle à la jeune génération de toreros. Pierre-Albert Blin, vous nous présentez le programme taurin de cette feria.
6: Dax en feria dispose d'un écrin rare. Les arènes du parc Théodore Denis, à nul autre lieu comparable, cette enceinte devient cathédrale du Toléo pour une feria de l'Assomption qui compte parmi les rendez-vous les plus courus du monde de taurin. Après Nîmes, Dax est assurément deuxième cité majuscule de la tauromachie en terre gauloise. Par son histoire, sa réputation, la régularité de sa qualité, sa notoriété acquise de très longue date. Cette proposition a voulu s'ouvrir sur la jeune génération sans exclure les maîtres de la soie. Outre Luque Pereira, Rocarei, Morenito de Aranda, l'été d'Aqua invite au renouvellement. Pérez, Norte, Hernández, Barros sont Navalón sont pour titiller les toreros majeurs et raconter l'avenir. Cette génération montante est bourrée de talent et d'ambition légitime. Pour les taureaux, on fait dans le traditionnel galoneor, El Freiso, ganadería du matador El Juli, qui a sorti un formidabilissime lot l'an dernier. Santi Domecq, valeur sûre, comme Juan Pedro Domecq, la très bonne invitation de la Guadalajara, les épices attendues du retour d'Ana Romero. Dax fait donc en partie le pari de la jeunesse. C'est l'un des enjeux de cette feria. Osons.
4: Début de la première corrida à 18h ce soir, un décalé d'une heure en raison des fortes chaleurs. Les deux premières corridas donc à cause de cette vigilance canicule.
0: Alain, dans l'info tout à l'heure à lire à 7h.
4: Eh bien, on reviendra plus en détail sur le programme de la feria de Dax, un peu modifié, on l'a dit, en raison des fortes chaleurs. On parlera également des agriculteurs de la coordination rurale qui sont passés à l'action hier à Mont-de-Marsan, une mobilisation pour alerter sur les conséquences de la sécheresse. Reportage dans le journal de 7h avec Ici Gascogne. Marie-Cécile, la météo, ce sont donc de fortes chaleurs.
7: Oui, vigilance orange, on l'a dit à partir de midi tout à l'heure, pour ce phénomène de canicule. Vigilance orange aussi donc pour ce risque feu de forêt. Et du soleil jusqu'à ce qu'il se couche. Et la lune viendra donc lui rendre visite pour cette éclipse de ce mercredi 12 août. N'hésitez pas à nous dire sur la page Facebook Ici Gascogne où est-ce que vous avez prévu de la regarder. En même temps que vous faites la météo avec nous. Ce matin, difficile déjà à cette heure-ci de trouver la fraîcheur. Le thermomètre va grimper jusqu'à 31-33 degrés sur le littoral, mais jusqu'à 36 à 38 degrés aujourd'hui dans les terres. On va à nouveau raser les murs pour demain. Eh bien, un ciel nuageux à couvert avec quelques brumes très localement, puis les nuages vont se fractionner. Et écoutez, on verra bien ce que ça donne l'après-midi, mais le temps risque d'être instable, dit Météo France, avec des thermomètres, des mercures qui vont encore afficher jusqu'à 40 degrés dans les terres. Et puis vendredi, le temps sera ensoleillé jusqu'à 35 degrés annoncé à nouveau dans les terres, contre 28 à 30 degrés sur la côte. Bon, on va surveiller tout ça de très près.
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7: Jean-Jacques Goldman, encore un matin, 6h35. Bon petit déj, bonnes vacances et surtout bon courage si vous allez bosser.

0: incontournable Jean-Jacques Goldman, 6h38.
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0: Oh, mais est-ce que vous savez ce que c'est qu'une clodinette, dites donc ?
3: On va le découvrir ce matin, cet objet conservé précieusement à Marquèze.
0: La clodinette. Objet qui témoigne des tout débuts de la mécanisation agricole chez nous. Pauline Bézina est à l'écomusée et nous fait redécouvrir ce matin ce petit engin.
4: L'écomusée de Marquèze à Sabre regroupe une multitude d'objets anciens que nous mettons en lumière sur Ici Gascogne. Sarah Curdi, bonjour.
5: Bonjour.
4: Tu es agent à l'écomusée et j'ai devant mes yeux un objet tout particulier que je n'avais jamais vu avant. Est-ce que tu peux me le décrire et me raconter un petit peu à quelle époque on fait référence ?
5: Effectivement, c'est un objet très original qui n'a pas été développé, industrialisé partout en France. Alors, pour le décrire, je dirais que c'est une sorte de chariot qui est poussé à bras d'homme. Sur la poignée, il y a une manivelle qui va permettre d'entraîner une lame de coupe puisqu'il s'agit en fait d'une mini moissonneuse. Donc c'est un outil inventé par Monsieur Claudine, Maurice Claudine, qui habitait ici à Sabre au XXe siècle. Il est né au tout début du siècle, qui était un inventeur qui cherchait à faciliter un petit peu le travail, la vie quotidienne des gens ici dans les Landes. Donc il a fait deux inventions majeures. La Claudine, qui est aussi une sorte de brouette, de chariot, mais qui servait à curer les pots de résine. Donc pour les gémeurs, les résiniers, et cette petite clodinette qui, elle, servait à faucher le seigle. Le seigle, c'était vraiment la céréale majeure ici. On mangeait quand même plus d'un kilo de pain de seigle par jour par personne. Et certes, on avait les bœufs pour nous aider au travail du labour, mais la moisson, un travail fastidieux qui était fait à la main, la faucille. On battait encore le seigle au fléau aussi jusqu'à la fin du 19e siècle. Donc Monsieur Claudine, avant l'invention des grosses moissonneuses tirées en traction animale, a ce petit outil qui permettait surtout de pouvoir faucher le seigle alors qu'on ne cultivait pas les champs à plat. Ici, le seigle était cultivé sur billons. On creusait dans le champ des billons et des sillons, ce qui permettait au seigle, qui est une céréale qui pousse pendant l'hiver, de pousser à l'abri de l'humidité. Avant l'apparition de la forêt de pin, le problème ici, c'est l'eau. Donc il faut drainer. On draine aussi les champs, mais du coup, la difficulté, c'est de passer des outils agricoles dans ce champ qui n'est pas plat. Donc, cette petite clodinette, les roues métalliques qui se trouvent dessus sont écartées d'environ 80 cm, qui est justement l'écartement des sillons qu'ont tracé les bœufs avec l'arrière au départ. Ce chariot a quand même une spécificité, c'est qu'il n'a qu'un seul manche. Et sur ce manche est donc fixée la manivelle, qui est un engrenage, et une barre de transmission ici, qui va tout le long du chariot, qui à l'extrémité va faire tourner donc la lame de coupe. Pour l'avoir testé, puisque nous avons trois clodinettes à l'écomusée, c'est un outil certes original et rigolo, mais pas très pratique. Ça demande un gros effort physique de pousser d'une main et d'entraîner la manivelle rapidement, faut tourner vite. Donc c'est un outil original, mais qui n'a pas été très employé, très développé. C'est vite remplacé après par les vraies moissonneuses, ce qui entraînait aussi des cultures, des champs à plat.
1: L'écomusée de Marquèze à Sabre dévoile ses trésors. 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
0: Et Pauline Bézina nous les fait découvrir tous les jours à 7h06, ses trésors. Alors on découvre qu'il y a le sillon, et entre deux sillons, on a le billon, ça c'est la terre un petit peu surélevée. On en apprend des choses en exhumant tous les trésors de l'écomusée de Marquèze. 42, vous êtes bien connectés à votre radio ici Gascogne. À venir, les conseils de notre vétérinaire Pierre Fabin. De quel animal on va parler à votre avis, Alia, aujourd'hui ?
3: la poule.
0: Bien essayé. Non, pas du tout. On va parler des oiseaux. Ne bougez pas.

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3: Pour être épanoui, un oiseau a besoin d'espace, de bouger, de voler, donc parfois de sortir de sa cage. Mais une maison, c'est pas vraiment une volière et ça peut vite devenir un terrain miné pour un oiseau. Alors comment sécuriser son intérieur? On en parle avec vous, docteur Pierre Fabin, vous êtes notre vétérinaire.
4: Effectivement, un oiseau, ce n'est pas un bibelot. Il a besoin de mouvement, de lumière, d'interaction. Et pour ça, il faut qu'il puisse sortir de sa cage, au moins de temps en temps, même tous les jours idéalement. Mais attention, en liberté, un oiseau peut être confronté à plein de dangers invisibles. Pour vous. Les vitres, c'est le premier piège. Il peut foncer dedans à pleine vitesse, avec à la clé des torticolis, une aile fracturée ou même pire. Pour éviter ça, il suffit de casser la transparence. Mettez des rideaux, des stickers ou même juste coller des papiers temporairement sur la fenêtre, ça peut suffire. Le but, c'est qu'ils comprennent qu'il y a un obstacle. Autre zone rouge, la cuisine. C'est un concentré de risque. Les poêles brûlantes, la vapeur, les casseroles, les plaques à induction et surtout les fumées toxiques des revêtements comme le téflon quand ils surchauffent. Leurs émanations peuvent tuer un oiseau en quelques minutes. Donc, on évite totalement d'y laisser voler un oiseau. Cuisine interdite.
3: Tu m'étonnes. Alors, est-ce qu'il faut surveiller l'animal dans les autres pièces quand même de la maison?
4: Alors là, il faut se mettre à hauteur d'oiseau et imaginer que tout est potentiellement à explorer ou à picorer. Tout ce qui est petit, brillant, souple ou mordiable peut être dangereux. Élastique, pile-bouton, boucle d'oreille, petit jouet, cordon de store, fil électrique, il faut tout ranger ou cacher. Certaines plantes d'intérieur aussi sont toxiques. Ficus, philodendron, monstera, poinsettia, lelis. Une simple feuille mâchouillée peut provoquer des troubles digestifs, voire pire. Évidemment, attention aux autres animaux. Même si votre chat a l'air calme, même si le chien n'a jamais fait de mal à une mouche, leur instinct peut se réveiller très vite.
3: Méfiate, méfiate, comme on dit ici. Est-ce que vous avez des astuces pour protéger, on va dire, son intérieur encore, docteur?
4: Alors oui, déjà, limiter les sorties à une ou deux pièces dans la maison, toujours les mêmes, bien préparées. Fenêtres fermées, rideaux tirés, objets dangereux retirés, c'est beaucoup plus facile à sécuriser. Ensuite, vous pouvez enrichir l'environnement avec des perchoirs, des jouets, des balançoires. Ça va canaliser son énergie et éviter les accidents. L'idéal, c'est de créer une zone de vol aménagée qu'ils connaissent par cœur, avec des repères visuels pour éviter qu'ils ne se cognent. Commencez par des sorties courtes de quelques minutes et allongez au fur et à mesure. Et bien sûr, restez présent pendant les sorties, surtout les premières.
3: Merci beaucoup, docteur Pierre Fabin, pour les bons conseils pour chouchouter nos animaux au quotidien. Si vous étiez un oiseau, Alia, vous seriez quoi? Redites pas une poule. Hein.
5: Ça a des ailes, cela dit.
3: Une colombe.
5: Une pie.
3: Planquer tout ce qui brille. Alia Doukali est là, 7h moins le quart. Dans quelques minutes, on va parler des besoins en sang de l'établissement français du sang. On va parler de rupture de lunettes pour observer l'éclipse et puis de modification du programme de la feria de Dax.

0: Eurythmics, here comes the rain again. Un coup d'œil à vos messages laissés sur la page Facebook ici Gascogne, où on fait la météo tous ensemble et où on vous demande, selon vous, quels sont les meilleurs endroits ce soir pour observer l'éclipse, outre évidemment le littoral. N'hésitez pas à nous répondre. Côté température, déjà 22 degrés 3 à Messanges chez Stéphanie, avec quelques nuages. En effet, il y a quelques nuages ce matin, mais normalement ce soir ils n'existeront plus. 7h-10, les 3 plus ici Gascogne, 3 infos du petit matin. Et comme chaque année, à la même époque, eh bien, les stocks de sang sont au plus bas dans notre région. On les surveille heure par heure à l'établissement français du sang. Pas plus de 10 jours de stock d'avance, a dit le CHU de Bordeaux qui centralise tout ça. C'est trop peu. Les dons ont ralenti ces derniers jours en cause la canicule, selon les professionnels.
1: Alors si vous avez un peu de temps et que vous pouvez donner, foncez sur le site de l'EFS pour trouver une collecte près de chez vous.
0: Ouais, si vous pouvez, ça serait sympa. Ici, Gascogne n'a plus aucune lunette pour observer l'éclipse. Alia, vous en savez quelque chose, parce que vous-même, avec vos petits bras, vos petites mains, vous avez distribué nos dernières lunettes hier matin au centre-ville de Mont-de-Marsan.
1: Oui, tout à fait. Je me suis rendue dans les pharmacies du centre-ville pour distribuer les toutes dernières paires de lunettes. Et quand je suis arrivée à la pharmacie Lafayette, il y avait la queue jusque devant le restaurant en face du donjon. Des dizaines de personnes, des familles qui étaient venues chercher des lunettes. Sauf que la pharmacie n'avait pas encore reçu son stock. Alors, autant vous dire que quand je suis arrivée, ils étaient très contents de me voir. Et donc, j'ai tout distribué. Il ne reste plus rien. Il n'y en avait même pas assez pour tout le monde. Alors, petite note à nous-mêmes. Prévoir plus de lunettes pour la prochaine éclipse. En 2081.
0: J'espère que je serai encore là. Bon, déjà, vous êtes revenus en vie de cette distribution de lunettes, Alia. Et ça, c'était pas gagné. Et puis, vous le savez, aujourd'hui, c'est le coup d'envoi de la feria de Dax, avec, en raison de la vigilance orange canicule dès midi aujourd'hui, des changements d'horaire pour la corrida du jour et même de demain. Elle commencera donc celle de ce mercredi à 18h, et en raison de ce recul, pas d'émission spéciale éclipse ce soir avec ici Gascogne, comme annoncé les jours précédents, puisque nous serons donc en direct des arènes avec les excellents Pierre-Albert Blin et Thomas Dufaux. En revanche, émission spéciale tout à l'heure à 13h.
1: C'est ça, entre 13h et 13h30, tout le réseau ici est mobilisé pour vous faire vivre cette éclipse aujourd'hui.
0: Oh, je suis quand même contente de vous retrouver en vie après cette distribution de lunettes.
1: Ah oui, je me suis vraiment fait sauter dessus, littéralement.
0: Et ben, vous n'avez pas de bleu.
1: Non, ça va.
0: Toi et moi. Ça, c'est la poésie de Guillaume Grand. Avant de passer à la séquence rigolade avec l'humour en tube de Fred Ballard, on va parler du soleil ce matin.
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2: Bon, c'est le jour J, mercredi 12 août, éclipse solaire à partir de 19h20 à la louche. Dans l'humour en tube ce matin, Fred Ballard avec vos rigolos là, vous avez décidé de rendre hommage à notre astre de lumière.
3: Amis du soleil, chantons.
4: Tu es chaleur, tu es lumière, gloire à toi soleil.
5: Et oui, on a beau s'en protéger tout l'été avec de l'écran total, des lunettes noires, des bobs et des parasols, il n'empêche que sans lui, on se les gèlerait. Et c'est pas la Suissesse Marie-Thérèse Porchet qui dira le contraire, elle qui voue un véritable culte au dieu rat.
3: Je te rappelle qu'ici, chez les Amis du Soleil, tu dois choisir un nom qui évoque pour toi l'astre sacré.
6: Ah, vous voulez bien sûr un nom en rapport avec le soleil? Oui, je l'ai choisi.
3: Alors, comment t'appelles-tu?
6: Nivea.
5: Oui, c'est un nom qui protège des méfaits du soleil, Nivea 50+, en référence à l'âge de cette jeune adoratrice qui devrait rentrer en transe à partir de 19h, heure à laquelle le soleil va s'éclipser avant d'aller se coucher. Et pour ceux qui n'ont toujours pas compris le principe du coucher de soleil, le comique astronome Adèle Fugazzi nous l'explique.
7: À vrai dire, c'est plutôt nous qui nous couchons et le soleil continue à faire du soleil, mais plus loin. Eh oui, je ne sais pas si je vous l'apprends. À vrai dire, c'est le soleil qui voit des couchers de pays. C'est lui qui dit au revoir les Français. Bonjour les Chinois.
5: Voilà, donc à partir de maintenant, on ira faire des selfies romantiques face au merveilleux coucher de France, hein, de notre astre préféré, parti réveiller nos amis du soleil levant. Quant à l'éclipse de ce soir, un seul astre vous manque et il se met à cailler. Hein, donc rions un peu en attendant la prochaine. En 2081, on sera peut-être pas tous très en forme.
2: Oui, bon, on verra bien qui sera là à ce moment-là et on se souviendra de cette éclipse de 2026. Merci beaucoup Fred Ballard. Rendez-vous sur la page Facebook Ici Gascogne pour faire la météo tous ensemble. Il fait par exemple ce matin déjà 21 degrés au réveil à Roquefort chez Laure et on vous demande en même temps que vous faites la météo avec nous, quels sont vos bons plans pour trouver de bons endroits pour observer l'éclipse ce soir. On nous dit à Dax, le toit de l'hôtel Le Splendide pendant la Feria. Eh ben, il va y avoir du monde au Splendide ce soir, heure d'éclipse à partir de 19h.
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2: Vous écoutez Ici Gascogne, première sur l'actu dans les Landes, il est 7h. 7h l'info, Alia Doukali.
8: Du maïs brûlé par la chaleur et du bétail qui mange déjà les fourrages prévus pour l'hiver dans les exploitations landaises. La sécheresse a de lourdes conséquences et l'inquiétude monte chez les agriculteurs. Une quarantaine d'entre eux ont mené une action coup de poing hier à Mont-de-Marsan, une opération menée par la coordination rurale. Les agriculteurs ont envoyé un premier avertissement aux banques et à l'État. Juliette Mély, ils demandent des aides pour faire face aux pertes économiques.
9: Casquette jaune, une arrivée en trombe et une pile de pneus devant le Crédit Agricole. La méthode est bien connue de la coordination rurale.
10: Petite surprise, des petits cadeaux. Ils font des surprises, donc nous aussi on peut leur en faire.
9: Michael Sebi, agriculteur de maïs et tournesol à Saint-Savin.
10: Moi, j'ai mis des bambous. De toute façon, on ne va pas pouvoir remplir les remorques de grains cette année, donc on les a remplis de ce qui nous reste. De la misère.
9: À cause de la sécheresse, le maïs ne fait pas de pollen, le soja ne fait plus de fleurs, selon le syndicat.
10: Ah, mais nos cultures, elles sont des rendements divisés, certains par 60%. C'est une catastrophe.

0: Crédit Agricole, la banque historique de la profession, doit faire un effort, martèle Stanichedru, agriculteur à Comensac.
1: De suivre les dossiers des gens en difficulté, on échelonne des prêts, qu'on leur fasse des prêts de trésorerie, qu'on essaye de les accompagner.
0: Au bout de quelques minutes, Claire Gassy, en charge notamment des agriculteurs au Crédit Agricole, sort de son bureau.
2: Ce que je peux vous dire, c'est que chaque cas est étudié. Oui. On cherche des solutions cas par cas pour chaque exploitation.
0: Les agriculteurs, en tout cas, sont prêts à repartir sur les routes, comme durant Noël dernier.
3: Si d'ici la fin de l'été, on n'a aucune avancée concrète, oui, ça va repartir pire que cet hiver, je pense, parce qu'il y aura beaucoup de monde qui n'aura plus rien à perdre. Quoi.
0: Pour François, agriculteur à Bordère et Lamençon, ça veut dire bloquer les services de l'État et les banques. Et
4: on vous a mis les photos de cette mobilisation à Mont-de-Marsan sur notre site internet ici.fr. La sécheresse qui continue d'empirer partout en France avec des niveaux records. La situation des petits cours d'eau est la plus critique jamais enregistrée à cette période de l'année selon l'Office français de la biodiversité. Actuellement, des mesures de restriction de l'eau potable concernent 62 millions de personnes, soit 94% de la population française.
5: Et face à cette situation, les élus et les spécialistes sont autour de la table.
4: Une réunion de crise est prévue aujourd'hui par le ministère de la Transition écologique. Il réunit le comité d'anticipation et de suivi hydrologique, les spécialistes de l'eau, ainsi que les préfectures de région. Ils vont notamment évoquer les conséquences sur l'agriculture et sur la biodiversité, mais aussi évoquer les solutions pour faire face à ce manque d'eau. Et ça risque de ne pas s'arranger tout de suite, hein, puisque la chaleur continue de s'installer, notamment dans les Landes. La vigilance monte d'un cran, nous passons en vigilance orange canicule à partir de ce midi. Ailleurs en France, la chaleur s'étend aussi avec 78 départements qui seront placés en vigilance orange canicule en France. On fera un point complet sur la météo locale à la fin de ce journal avec Marie-Cécile.
5: Absolument, et allié à la chaleur qui impacte la feria de Dax.
4: Oui, elle débute aujourd'hui. Des milliers de festaïres en blanc et en rouge vont s'emparer de la ville pour les 5 prochains jours. Mais comme l'année dernière, cette édition démarre sous la chaleur et la ville a donc dû adapter son programme. Hugo Marceau, certains rendez-vous sont annulés, d'autres sont déplacés ou avancés.
6: Oui, la doctrine ressemble à celle de l'année dernière. Pas d'annulation totale évidemment, mais beaucoup d'aménagements en concertation avec la préfecture, notamment pour protéger les publics les plus vulnérables. Impensable par exemple de faire déplacer les aînés à l'Estanquet demain midi sous une trentaine de degrés. Leur déjeuner est annulé, tout comme certaines activités de la journée des enfants le lendemain. Les grands concours de quilles, de zumba, le spectacle de marionnettes ou le passe à calais des bandas. Les températures plus clémentes attendues dans la matinée offrent à la ville la possibilité d'avancer certains rendez-vous. Dur s'annonce par exemple le réveil des Pitchouns jeudi à 9h. Pour les courageux, la feria Scapade est maintenue demain matin, départ 8h45. Les spectacles taurins sont eux aussi préservés, notés 22h30 pour le grand concours landais demain soir. Les deux premières corridas sont-elles décalées d'une heure en fin de journée. Début 18h demain soir, Daniel Luque, Borja Jiménez et Marco Pérez au cartel. Toros et Torero en piste à 19h jeudi. Pour la suite du programme, une nouvelle évaluation doit être réalisée d'ici vendredi.
4: Et donc la feria de Dax qui a bien lieu aujourd'hui et non pas demain matin. Les festivités qui commencent d'ailleurs dès ce matin avec le casse-croûte landais à 8h au Parc des Arènes. Le programme complet de la feria de Dax avec toutes les modifications est à retrouver sur notre site icigascogne.fr. Du côté des arènes de Dax, 5 rendez-vous sont au programme de la feria avec également 2 nobiadas sans picador, une corrida à cheval et une nobiada piquée. Et pour la première corrida ce soir à 18h, les taureaux d'Elfreid Show seront face à Daniel Luque, Borja Jiménez et Marquez Pérez. Une corrida à suivre en direct sur Ici Gascogne dès 18h ce soir. La galère des lunettes à quelques heures de l'éclipse dans les Landes. Elle sera bien visible chez nous ce soir à partir de 19h30 avec jusqu'à 99% du soleil caché par la lune. Mais pour profiter du spectacle en sécurité, il faut impérativement porter des lunettes homologuées. Autrement, vous risquez de vous brûler la rétine. Sauf que ces derniers jours, ces lunettes sont difficiles à trouver. La plupart des pharmaciens et opticiens sont en rupture de stock. Alors certains, comme Pierre, ont dû redoubler d'efforts pour s'en procurer. Écoutez ce Landais.
7: Ça a été une grande galère parce qu'on a fait tous les opticiens. On s'y est pris il y a 2 jours aussi, donc pas très malin. Mon meilleur ami est vraiment adore l'espace, les étoiles, tout ça et tout. Donc il n'a pas hésité une seconde à me dire, hop, après le boulot, on prend la bagnole, on va se casser dans les Pyrénées, faire un bivouac et aller observer tout ça. Mais on a fait tous les opticiens et toutes les pharmacies, ils sont tous en rupture de stock sur les lunettes. Et c'est mon meilleur ami qui était les chercher sur Le Bon Coin. Et on les a loués sur Le Bon Coin. Et on va les chercher ce soir. Et apparemment, on va devoir les rendre.
4: Et si vous n'avez pas encore votre paire de lunettes, il en reste encore quelques. quelques-unes dans certaines pharmacies et chez quelques opticiens. Sinon, la mairie de Mont-de-Marsan en distribue 150 paires dans une heure ce matin dès 8h, mais malheureusement, il n'y en aura pas pour tout le monde.
5: Ouf, et cette éclipse Alia, on va la vivre ensemble avec Ici Gascogne.
4: Oui, tout le réseau ici est mobilisé aujourd'hui. Plusieurs rendez-vous sont prévus sur notre antenne, avec notamment une émission spéciale à la mi-journée à partir de 13h jusqu'à 13h30. Il y aura des invités, des spécialistes et des directs pour raconter ce phénomène exceptionnel dans les Landes. On vous le rappelle, l'éclipse commencera vers 19h30. Elle sera à son maximum chez nous autour de 20h30 avant de s'achever vers 21h20.
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4: On aura du beau temps pour cette éclipse, Marie-Cécile.
5: Oui, mais la question n'est pas bête parce qu'il y a des nuages ce matin qui vont progressivement laisser place au soleil qui, lui, va nous chauffer et pas qu'un peu. Vigilance orange à partir de midi pour le phénomène de canicule et la vigilance orange pour le risque feu de forêt est toujours en vigueur avec une interdiction de fréquenter le massif forestier de 14h à 22h sauf pour les activités encadrées. Bon, pour aujourd'hui, du soleil jusqu'à ce qu'il se couche et puis il sera donc visité par la lune. Le thermomètre va grimper jusqu'à 32 à 33 degrés sur le littoral, mais dans les terres, c'est du 37 à 38 degrés qui nous attend. Je vous le disais tout à l'heure, on attend 38 degrés par exemple à Morsinx ou encore à Sorre, 37 degrés à Air-sur-Adour comme à Grenade-sur-Adour. Après l'éclipse, quand le soleil sera définitivement couché, nous pourrons profiter des quelques étoiles filantes et des perséides, de quelques nuages, mais rien de grave. Et puis jeudi matin, au réveil, 19 à 21 degrés, du soleil bien présent. Et ça va monter jusqu'à 40 degrés dans les terres, nous dit Météo France. Vendredi, de l'instabilité attendue en fin d'après-midi avec des orages possibles. Météo France les prévoyait peut-être pour jeudi et puis vient demain jeudi, vient de revoir son bulletin en nous les annonçant pour vendredi fin de journée. Vendredi, le thermomètre affichera à nouveau des températures largement au-dessus des normales de saison puisque dans les terres, on montera à nouveau jusqu'à 35 degrés.
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5: Bon début de journée avec Ici Gascogne 7h09. Ça aussi, cette circonstance, le soleil donne. Laurent vous le dit. Laurent, on aurait dû se voir au festival musical à Rue de Luxeuil. Imaginez, Alia, ma déception. Pas pouvoir causer.
4: Ouais, c'était vraiment très
5: avec
4: triste.
5: Laurent vous le dit. Oui, drôle d'été, quand même. Bizarre. Allez, on en profite quand même. Le soleil donne. La même couleur aux gens. Bon, j'arrête de chanter.

0: 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Laurent, vous le dites, le soleil donne.
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0: Mercredi 12 août, on va souhaiter bonne fête à toutes les Clarisses. C'est la journée internationale de quoi, selon vous, Alia, aujourd'hui?
3: Bonne question.
0: Journée internationale
3: de la canicule,
0: du soleil. Non, journée internationale de la jeunesse. Fête pour proposer un éclairage sur les enjeux liés à la jeunesse et sur le rôle de la jeunesse dans la société. Dédicace à vous, les jeunes, les frérots, comment dirait. Allez, l'éclipse, on en parle tout à l'heure dans quelques minutes. On va revenir avec Gérald Roux sur l'éclipse de 1999. Et puis, sauver la saison, rattraper l'énorme manque à gagner, éviter de mettre la clé sous la porte. C'est ce que va tristement nous raconter tout à l'heure, avant 7h30, le gérant d'un camping à Parentis en Borne dans l'Écho d'ici ce matin. Guillaume Breu a fait le point sur la situation à l'instant T dans sa structure. On le retrouve donc dans quelques minutes.
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0: 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Bahamonos, Bahamonos.
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0: Allez, en vous attendant pour jouer au Toro Pipo, on va mettre un coup d'œil dans le rétro. Mon œil tous les jours avec vous, Gérald Roux. Rétrospective sur les événements marquants depuis le début de l'année. Ben là, jour d'éclipse oblige. On va revenir beaucoup plus en arrière que d'habitude, Gérald. Et on regarde l'éclipse de 99.
5: Un moment dont on se souvient parfaitement en général, comme les très grands événements d'actualité. Ah oui, je me rappelle, j'étais en montagne ce jour-là, je faisais de la randonnée. Car l'éclipse du 11 août 1999 a été exceptionnelle. C'était la dernière éclipse totale du XXe siècle. À l'époque, ça faisait 38 ans que les Français n'avaient pas pu admirer un tel phénomène. Cette ombre de la Lune sur la Terre a pu être observée de manière optimale dans la partie nord de la France, sur une bande de territoire large de 110 km environ. Elle est arrivée d'abord sur la Normandie, au niveau du Havre, et a quitté la France par l'Alsace. Elle était auparavant passée par les régions d'Amiens, Reims ou Metz. La population a pu observer l'éclipse dans d'autres endroits de France, mais l'obscurité était alors moins prononcée. Ce phénomène de nuit en plein jour a duré un peu plus de 2 minutes, aux alentours de midi. Comme on le voit dans le film L'Amour Ouf, on portait des lunettes de protection. Les autorités avaient largement communiqué sur le sujet. Malgré tout, certains ne se sont pas protégés ce jour-là et 11 personnes ont quasiment perdu la vue car leur rétine a été brûlée. La météo n'était pas très favorable ce 11 août 1999. Beaucoup de nuages, des cumulus, mais finalement, dans de nombreux cas, une éclaircie, juste au bon moment, a permis d'observer l'éclipse. À ce moment-là, il a fait très sombre, la température a baissé, certains animaux se sont tus ou se sont couchés, les hommes, eux, se sont émerveillés, une joie forte, un moment où l'on se rassemble simplement, une sorte de communion, ce qui n'est pas si fréquent. Cette éclipse a été probablement le dernier événement positif de 1999 et du XXe siècle en France. Quelques mois après, juste avant le passage à l'an 2000, la France a enduré la grande tempête de décembre 1999. Là encore, souvent, on se souvient de l'endroit où l'on se trouvait à ce moment-là. C'est resté gravé dans nos mémoires. Reste que la grande tempête de décembre, malgré sa violence, n'a pas réussi à éclipser le beau souvenir du 11 août 1999.
0: Ouais. On verra bien ce qui se passera au mois de décembre 2026 cette année. J'espère que non, hein, pas de tempête. Merci Gérald Deroux pour ce coup d'œil dans le rétro jusqu'en 1999.

0: Mendes, Camila Cabello, señorita.
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0: Para jugar, pour jouer, voici El Señor Samuel ce matin. Bonjour Samuel.
3: Et bonjour.
0: Et comment ça va?
3: Impeccable.
0: Comme un mercredi 12 août où il faut aller travailler, Samuel, c'est ça?
3: Parfaitement.
0: Vous êtes prêt pour un tour au pipeau?
3: Je suis prêt.
0: Allez, en jeu, deux places pour la corrida de vendredi soir à Dax. J'attaque avec la première affirmation, il y en a trois pour chacune d'entre elles. Vous me dites taureau si c'est vrai, pipeau si c'est faux. On est parti Samuel, dites-moi. On joue avec le vocabulaire de la corrida. La compétition entre deux toreros combattants en alternance. Les six taureaux d'une corrida s'appellent un passo a passo. Samuel?
3: Je vais dire...
0: Eh oui, un mano a mano. Allez, la seconde. L'expression espagnole « no hay billetes » signifie qu'il n'y a plus de place pour assister à une corrida. C'est taureau ou c'est pipeau, Samuel?
3: Si, taureau.
0: Toro, toro, c'est gagné. On va faire la dernière pour le fun. Dites-moi, les applaudissements scandés par un public en folie, satisfait dans une arène, s'appellent Las Palmas. C'est du taureau, c'est du pipeau?
3: Alors ça, je sais pas, mais je pense que c'est des pipeaux.
0: Eh ben c'est du taureau, mais deux bonnes réponses suffisaient pour gagner. Bravo Samuel, vous êtes attendu dans les arènes vendredi soir 18h pour l'instant avec les taureaux de Santiago Domecq pour Miguel Angel Pereira, Clemente et Victor Hernandez. Et puis aussi le t-shirt et le foulard aux couleurs de la feria, Samuel.
3: Merci beaucoup.
0: On est bien là, non? C'est parfait tout ça.
3: Ça me commence bien la journée, on peut aller travailler.
0: Allez, c'est où, vous pouvez y aller. C'est quoi cette radio avec laquelle vous vous réveillez, Samuel, de bon matin?
3: Ici Gascogne, bien sûr.
0: Évidemment.
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0: 7h24, les campings évacués lors de l'incendie de Biscarrosse tentent de rattraper la saison. Exemple tout de suite à Parentis-en-Born au camping L'Arbre d'Or. Son directeur Guillaume Brua est avec vous, Thibaut Menanteau, pour l'écho d'ici.
5: Ici Gascogne met en avant les acteurs locaux dans la région de Biscarrosse et de Parentis suite aux différents événements. Est-ce que vous pouvez nous en dire plus sur vous, comment vous avez vécu cette période si particulière?
6: C'est une période un peu dure. Hein. Vous savez, quand on évacue votre camping et que votre camping se retrouve vite fin juillet, effectivement, c'est psychologiquement compliqué à accepter, quoi. Donc après, du coup, bah voilà, on a été évacué du 24 au 27 au soir. Hein. Nous sommes revenus dans le camping à partir du 27 au soir 28. Et puis, bah, on a commencé à rouvrir le camping qui restait vide jusqu'au 1er août, parce que les séjours qui avaient commencé le 25-26 n'ont pas pu arriver.
5: Du coup, derrière, il a fallu rebondir. Vous avez mis en place des choses?
6: On a l'attractivité qui a essayé un peu de nous accompagner, mais on a surtout attendu les séjours du 1er août et du 2 août qui arrivaient. Quoi, oui. Le camping n'a rien subi, il n'y avait même pas de fumée, il n'y a même pas de cendres, parce que les vents étaient du sud-ouest, donc les vents emmenaient les fumées et les cendres vers le nord que le sud. Donc le camping n'était pas touché, le lac n'est pas touché, nos plages océanes ne sont pas touchées.
5: On arrive tranquillement vers le 15 août. Comment ça se passe sur cette deuxième période de vacances?
6: Sur les mobilos, je suis à 80%. La semaine prochaine, pas pareil. Et sur le camping, c'est surtout ces emplacements de toile de tente de caravane où il y a beaucoup de passages. Le mobilhome, c'est plus sur les réservations hein, que ça fonctionne. Mais là, je vous parlais surtout au niveau des emplacements de toile de tente de caravane où d'habitude, je suis archi complet, je refuse du monde que cette année, bah voilà, on n'y est pas.
5: Ouais.
6: On
5: n'y est pas. Et est-ce que cet événement-là va mettre en danger l'aspect structurel du camping, l'aspect financier?
6: Ah ben, de toute façon, voilà, en toute transparence, je suis sur ces événements-là, je suis à moins 130 000 euros. Hein. Sur un chiffre d'affaires d'un million de pas, bah, vous calculez.
5: À 10%.
6: Ça fait 10%, donc effectivement, oui, ça peut mettre en péril l'aspect financier du camping. Il faut savoir un peu qu'on est comme des agriculteurs, hein, nous. On travaille l'été, puis on vit sur ce qu'on a gagné tout l'hiver. Donc la fin d'hiver risque d'être très très très rude, effectivement. Il y en a qui passeront, alors là, après, attention, je parle au nom de mes confrères, il y en a qui passeront l'hiver, puis il y en a qui ne passeront pas.
5: Mais ça, on le saura que finalement en 2027. Et est-ce que vous pensez que l'arrière-saison va pouvoir permettre de combler un peu les pertes qu'il y a eu sur fin juillet, début août?
6: Non, parce que les séjours sont beaucoup moins moins, en termes de tarifs, hein, sont beaucoup moins importants. Hein. Des semaines à 1000 euros au mois d'août et puis au mois de septembre, on est à 200 euros. Donc, il va falloir en faire hein, pour récupérer des semaines au mois de septembre hein, pour pouvoir récupérer le manque à gagner.
5: Et finalement, c'est le message que vous pouvez faire passer aussi, c'est que sur l'arrière-saison, vous serez ouvert et vous pouvez accueillir.
6: Ah, on est ouvert. Bon, en plus, c'est vrai que effectivement, il nous prévoit une super météo jusqu'à fin octobre. Donc, effectivement, venez chez nous, on vous attend. Mais apparemment, la météo, c'est vrai qu'avec notre été caniculaire, on risque d'avoir vraiment un mois de septembre et un mois d'octobre assez doux, même agréable. Donc, oui, effectivement, si ça continue comme ça, on va pouvoir rester ouvert jusqu'à fin octobre et les gens vont pouvoir profiter du beau temps et de la chaleur jusqu'à fin octobre, effectivement.
0: Eh ben, vive l'été indien. Allez, tous au camping et pourquoi pas à Biscarros. Merci beaucoup pour ces quelques confidences. Les béton, Renault et les infos.
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1: Béton et Renault. Dans deux minutes, Alia Doukali, direction Dax.
2: Oui, tout à fait, où les légionnaires de Jules César vont débarquer pour la Feria. Un spectacle grandeur nature avec des costumes est prévu ce matin. On en parle juste après.
1: Il est 7h30, le 90 secondes en France et dans le monde avec vous, Cyril Ardo-Redon.
3: Ce sera peut-être le plus beau crépuscule du siècle. Des millions de regards dans la même direction ce soir à partir de 19h20 pour l'éclipse de soleil. Elle est partielle en France à plus de 90%. Les conseils pour la regarder en sécurité sont sur ici.fr et émission spéciale sur votre radio locale ici entre 13h et 13h30. Après plus de 3 semaines, l'incendie du massif du Gros Bessillon dans le Var est désormais fixé. C'est ce qu'annonce la préfecture. Il n'est toutefois pas éteint. Près de 400 pompiers restent mobilisés. Au total, 6300 hectares ont été parcourus par les flammes depuis le 21 juillet. Un homme de 45 ans condamné hier à 2 ans de prison ferme à Niort dans les Deux-Sèvres pour avoir provoqué volontairement 11 départs de feu avec un chalumeau depuis le 25 juillet. Des incendies rapidement maîtrisés et neutralisés. Cet ouvrier agricole reconnaît les faits. Face aux feux de forêt, 45 départements de la moitié nord et du littoral méditerranéen sont placés en orange pour un risque élevé aujourd'hui. Face à la canicule, la quasi-totalité du pays, 78 départements sont en vigilance orange selon Météo France. Un touriste français agressé à Rome au cours d'une attaque présumée antisémite. C'est ce qu'a annoncé hier le gouvernement italien. L'homme avait été aspergé de spray au poivre vendredi avant d'être roué de coups le lendemain par le même homme. Et puis une vague de médailles pour les Français au championnat d'Europe de natation. L'or sur le relais mixte 4x100 mètres 4 nages. L'argent sur le 50 mètres papillon pour Maxime Grousset et le bronze pour Pauline Maillot en 200 mètres d'eau.
1: L'info d'ici, Alia Doukali, c'est donc parti pour 5 jours de fériade.
2: Oui, les fêtes débutent ce matin avec le tout premier rendez-vous au Parc des Arènes pour le casse-croûte landais, suivi de la fériascapade. Des milliers de coureurs en rouge et en blanc vont s'élancer dans les rues de Dax à partir de 8h45. Mais aujourd'hui, il n'y a pas que les festailles et les bandas dans les rues. Les berges de la Dour vont remonter le temps. Les légionnaires de Jules César vont débarquer pour un spectacle grandeur nature consacré à l'histoire antique de Dax. 140 figurants participent à cette reconstruction. Hugo Marceau, vous avez assisté à la toute dernière répétition hier.
4: Qui n'a pas son costume, distribution gratuite.
5: Sur les quais de la Dour, c'est la grande agitation autour de Florence Lesgourgues, bénévole du comité des fêtes populaires.
6: Ah oui, oui, et puis là on est très gâtés cette année, contrairement à il y a 2 ans où il y avait la pluie, là il y a une super canicule. Donc tous les figurants sont quand même hyper partants, ils sont au rendez-vous, on leur distribue les derniers costumes et on a hâte.
5: À chacun son rôle autour de l'empereur Auguste.
7: Je suis donc la noblesse romaine.
5: Daniel n'est pas le moins bien loti.
7: On va prendre nos emplacements, on va attendre que l'empereur passe, on va le saluer, puis après on va faire le défilé jusqu'à la mairie et on va ouvrir officiellement les fêtes avec le maire de Dax.
5: Comme beaucoup, il a rejoint la troupe.
7: Par hasard, j'ai un copain qui m'a dit « T'aimes bien les spectacles et porter des jupes, viens avec moi, je te mets en Romain. »
5: Année après année, une fine équipe s'est constituée entre pur d'Aquois ou pas. Séverine, originaire de Loire-Atlantique, marque chaque année le rendez-vous dans le calendrier.
8: C'est le rituel, c'est les répétitions, c'est vraiment un moment convivial et puis c'est vraiment prenant. L'ouverture des fêtes de Dax, c'est quelque chose qui nous prend vraiment aux tripes. On a l'impression d'être le héros de la journée, en fait. Et puis de donner du bonheur aux gens, parce que quand on voit le nombre de gens qu'il y a autour, et nous applaudir, bah ouais, ça, c'est sympa. Voilà.
5: Une joyeuse aventure humaine qui repose sur une exigence historique.
9: Dax, celle que l'on nommait Aquae.
5: Gilles, alias l'empereur Auguste César.
9: On réexplique très rapidement pourquoi Dax est une ville thermale. Et donc cette ville thermale, elle a une origine parce que sur une des grandes expéditions romaines, un chien a été laissé là par un légionnaire et qui était dans un mauvais état de santé et s'est retrouvé réparé par les vertus de la Dour.
5: Exigence incarnée par les légionnaires de la Cise Vitrix, une association basée à Arles et chargée de la faire revivre de la Provence jusque dans les Landes.
10: L'avantage, c'est que c'est des légionnaires qui ont été également en Espagne, donc c'est un peu lié avec Dax, puisque la légende veut que le chien et le centurion se dirigent vers la péninsule ibérique, donc vers l'Espagne.
5: Le centurion et historien refondateur de cette légion, c'est lui, Philippe Ferrando.
10: Et le but, c'est de créer des événements qui soient le plus réalistes possible. C'est-à-dire que nos équipements pèsent 18, 20, 22 kilos. On n'est pas dans un carnaval, voilà. On est dans un événement historique et on doit créer quelque chose de concret qui soit le plus proche possible de la réalité.
5: À tel point que même le chien est un vrai anachronisme. C'est une chienne, Saya, qui a pris le rôle depuis l'année dernière.
2: Un spectacle à voir ce midi à Dax. Et puis avant, il y aura le traditionnel lancer de bérets et d'espadrilles qui est avancé à 10h30. On vous a mis le programme complet sur notre site ici.fr.
1: Allez, le retour de l'info tout à l'heure à 8h à Alia.
2: On parlera de la sécheresse qui met les exploitations agricoles landaises sous pression. Vous entendrez le président de la coordination rurale dans les Landes, Joël Descat. Et puis, on parlera aussi de l'éclipse.
1: Évidemment.
2: Ça y est, c'est aujourd'hui l'éclipse. On vous donnera les bons endroits et les bons horaires pour profiter du spectacle.
1: Parfait.
2: Marie-Cécile, la météo ?
1: Bah écoutez, une journée de canicule. Nous serons en vigilance orange pour ce phénomène canicule à partir de midi tout à l'heure. La vigilance orange pour le risque de forêt, elle est toujours active. C'est une bien belle journée aujourd'hui. Quelques nuages par endroit, ça va se dégager. Le soleil sera largement présent jusqu'à ce que la lune lui rende visite. Et puis, de 32 à 33 degrés pour les maximales sur le littoral, à 37 à 38 degrés partout ailleurs dans les terres. Inutile de vous rappeler qu'on est largement au-dessus des normales de saison. Ce matin, il faisait déjà chaud, j'emploie le terme, hein, 22 degrés à 6h à Mont-de-Marsan, même chose à Biscarrosse, même chose à Dax. Demain, au réveil, 19 à 21 degrés, du soleil du matin jusqu'au soir, et ce sera a priori la journée la plus chaude de la semaine. Si les températures sur le littoral maximal seront comprises entre 30 et 33 degrés dans les terres, ça sera du 37 à 40 degrés. Ça devrait redescendre ces températures un peu. Vendredi, 28 à 30 sur la côte, 32 à 35 dans les terres, du soleil, mais en fin d'après-midi, des orages accompagnés de pluie, et puis véritable baisse des températures a priori annoncé pour samedi. Nous ne devrions pas dépasser les 30 degrés. Ouf.
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1: Oh, vous allez prendre un David Bowie à 7h36. Bon réveil avec Ici Gascogne.

0: ce bon saut à vue de bruit de bon matin avec votre radio. Ici Gascogne, il est 7h20.
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0: Allez, avec Ici Gascogne, vous le savez, on est sport et on va ouvrir la page basket dès maintenant. Avant de vous parler de l'aventure Basketland, on retrace toute l'aventure cet été avec Manon Clavry qu'on retrouve dans quelques minutes. La parole à vous, Olivia. Olivia Leray, vous mettez cet été pour Ici Gascogne en lumière les sportifs de demain, les futurs champions. Ce matin, coup de projecteur donc sur un jeune basketteur.
3: Nathan Soliman. Comment ne pas percer avec un nom qui sonne si bien ? 16 ans, 2m07, 95 kilos. Au sommet, un bouc, parfois, une moustache discrète et des bouclettes noires. Là où certains s'en mêlent dans l'immensité de leur corps, Nathan, lui, eh bien, il gère. Il a apprivoisé ses longues jambes et ses grands bras. Dextérité, c'est ce qui fait sa rareté. Puisqu'on a tous besoin de repères, c'est tout simplement... Déjà, la relève de Victor Wembanyama. Beaucoup trop fort, vraiment, pour continuer de jouer contre des équipes jeunes. Nathan est entré au Pôle France avec 2 ans d'avance. Et en février dernier, il est devenu professionnel dans son club de Nantes, là où son papa, ancien international, jouait quand il n'avait même pas 5 ans. Quand on lui demande à Nathan s'il regarde des matchs de NBA, la référence hein, pour s'inspirer, il dit que pour l'instant, pas trop, qu'il préfère regarder les championnats français et européens, que souvent pour lui ça joue mieux. Marrant. Tous les recruteurs le suivent depuis longtemps, Nathan, pour l'Amérique. Et la draft, il a encore un peu de temps. Ce sera en 2028. Mais on le place déjà dans le top 5 des jeunes qui se feront embarquer dans l'aventure de la NBA. D'ici là, il va donc rester en France pour continuer de grandir. Et puisqu'au basket, c'est la taille qui compte, à 13 ans, Nathan faisait 1m95 et il disait déjà ça.
4: Mes objectifs, aller jouer en NBA et être le meilleur joueur du monde.

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2: Sport suite et basket suite. La parole ce matin avec Ici Gascogne à Céline Dumerque. Tout cet été, on vous raconte l'histoire de Basketland, notre club à nous de basket féminin dans le département qui a fait une saison historique. On a vibré, on a souri, on a pleuré de joie. Et on a donc décidé de revenir pour vous aux fondations du club, de vous raconter son histoire inédite, si particulière, de sa naissance à Aire-Montcube, à son arrivée à Mont-de-Marsan, à l'espace François Mitterrand, des matchs de National 1 au Final Six d'Euroleague. On parlait hier de la capitaine de l'équipe de France, Céline Dumerque, et de son arrivée surprise à Basketland depuis Bourges. Bah, ce matin, on l'écoute nous raconter comment elle a permis au club de basculer dans une nouvelle ère. Elle est avec vous, Manon Claverie.
3: Toi, t'as fait passer un cap au club, parce que c'est aussi ce que disent les dirigeants. Bah, l'arrivée de Céline Dumerque, ça permet d'aller démarcher d'autres partenaires nationaux, ça permet d'attirer du monde. Est-ce que t'en as conscience, ça, que t'as participé à l'histoire du club en le faisant basculer aussi dans une nouvelle ère?
4: Oui, je pense que ça a permis d'asseoir un petit peu leur crédibilité dans tout le travail qui était déjà mis en place depuis tant d'années. Je pense que j'ai été un peu l'accélérateur. Les dirigeants, je pense que ils avaient une idée comme ça d'aller chercher voilà une Coupe d'Europe, une Euroleague, etc. Mais sur une durée un peu plus longue des titres. Moi, quand ils me recrutent, leur rêve, c'est d'aller gagner une Coupe de France parce que c'est en gros le chemin le plus court pour aller chercher un titre. Et bon, moi, dans ma tête, je me dis, oh là là, oui, enfin, c'est compliqué quand même. Hein. Donc, je me dis, je suis pas sûr qu'on y arrivera, quoi. Bref, mais tout ça pour dire que oui, on y est arrivé. Mais c'est vrai que ça a permis peut-être d'asseoir un petit peu tout l'excellent travail qu'ils avaient fait. De aussi dire, ben en fait, parce que moi je me souviens, tu joues à Bourges, tu joues des grosses équipes, tu gagnes, tu perds aussi, mais tout ça. Et puis j'avais l'impression que, tu vois, les personnes extérieures pensaient que c'était Bourges était invincible, sauf que non, pas du tout. Et quand je viens à Basketland, je me dis, voilà, ça va être dur. Et j'ai gagné Bourges, premier match, on gagne Bourges. Et là, je me dis, ah ouais, ça fait ça de gagner Bourges. J'avais été de l'autre côté pendant tant d'années et cette sensation d'être outsider que j'avais plus depuis quelques années avec Bourges, ben, j'ai trouvé ça génial. Ça m'a vraiment redonné un boost dans le plaisir d'être sur les terrains. Bref, je m'égare.
3: Mais
4: c'est vrai que
3: ça
4: bon.
3: Ça stimule.
4: Ouais, voilà, ça stimule. Puis en plus, je pense que je suis arrivée dans un passage où ils arrivent à Mitterrand. Ils avaient fait le déménagement l'année précédente avec la Coupe d'Europe, un coup-ci, un coup là-bas, il restait à Saint-Sevé. Là, moi, quand j'arrive, on reste full-time à Mont-de-Marsan et je pense qu'on a un virage un peu à ce moment-là où ça passe en SASP. Donc, il y a une espèce de professionnalisme. Et c'est aussi un peu ce que j'ai amené sur le terrain, mon côté un peu sérieux, un peu carré, un peu... voilà. Moi, je buvais pas des bières tous les après-matchs. Voilà, j'avais quand même une envie de performer encore.
3: Je t'ai vu quand même, je couperai peut-être si tu veux, mais je t'ai vu avec le paquet de clopes après les matchs quand même.
4: Ça, c'était mon petit point faible, c'est que oui, effectivement, je fume un petit peu des cigarettes. Mais c'est vrai que sinon, niveau alcool, j'étais pas
3: ton
4: trop.
3: Hygiène de vie,
4: voilà, mon hygiène de vie m'avait permis, voilà, de faire la carrière que j'ai pu faire. Mais alors que je savais qu'ici, bon ben, après les matchs, t'as le VIP, tu vas boire des coups. Enfin, écoutez Julie Barène, il y a des saisons où elles en ont bien profité. Et là, avec deux matchs par semaine, avec l'envie de performer, mais tu peux plus. Attention, j'ai aussi déjà 34 balais, donc je peux pas me le permettre. Hein. C'est aussi pour ça. Hein. Mais voilà, je pense qu'il y a un petit passage qui a fait que on est tombé dans une voilà dans un côté un petit peu plus professionnel et que ça soit dans la structuration du club comme sur le terrain. Quoi.
2: Sacré Céline Dumerque, au micro de Manon Claverie pour vous raconter tout cet été l'aventure, l'histoire de notre club de basket féminin Basketland. Tous les épisodes sont à savourer sur notre site internet ici.fr à moins que vous ayez l'appli ici. Ça sera encore plus facile peut-être de votre tablette ou de votre smartphone. 7h48. Julien Libé. Et puis après, je vous raconte ce qu'on se raconte tout à l'heure après les infos de 9h dans Faut qu'on en parle. On va parler Feria, ça c'est sûr.
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0: Autrement et Julien Libre, la musique ici Gascogne. Il est 8h10. À 9h tout à l'heure, juste après les infos ici Gascogne, faut qu'on en parle chaque jour. Un sujet dont on débat tous ensemble en direct au 05 58 46 50 50 ou quand vous nous laissez aussi des messages sur le WhatsApp ici Gascogne, toujours au même numéro 05 58 46 50 50. La question qui vous sera posée tout à l'heure, la feria, et oui, coup d'envoi de la feria de Dax aujourd'hui. C'est mieux le jour ou la nuit? Tiens, votre réponse, Elia Doukali, la feria, vous, le jour, la nuit, les
1: moi,
0: deux?
1: Je préfère le jour.
0: Après, ouais. Même s'il fait chaud, vous allez profiter peut-être plus en matinée, en fin de journée.
1: Un petit éventail, une bonne bouteille d'eau. Voilà, faut s'équiper.
0: Un oiseau de nuit, Alia, alors.
1: C'est moi, ça. J'aime bien l'ambiance de journée, famille, un petit peu plus familiale, avec les animations,
0: etc.
1: Tout ça, ouais, j'aime bien.
0: Vous n'irez pas vous déchaîner sur les sunlight d'être
1: plus que je peux aussi.
0: Oui,
1: vous m'avez demandé ce que je préférais.
0: C'est vrai. Et vous préférez quoi? Et puis, ça permettra de nous raconter un petit peu vos souvenirs ou de nous dire ce que vous avez prévu de faire pour la feria d'Acquoise. Rendez-vous sur le WhatsApp ici Gascogne, 05 58 46 50 50 pour nous laisser des messages ou rendez-vous avec Thibaut Menanteau directement en direct tout à l'heure, juste après les infos de 9h. Elie Medeiros, et puis on va voyager comme d'hab avant les infos de 8h avec Stéphane Bern dans le temps. Stéphane va raconter aujourd'hui l'histoire de Christophe Colomb qui, un jour d'éclipse de lune, a berné tout le monde. Ah, il était malin celui-là, hein.

0: toi, mon toi, Ellie Medeiros pour la musique ici Gascogne, il est 8h05. Il y a à Mont-de-Marsan la queue sur la place de la mairie pour essayer d'avoir des lunettes pour observer l'éclipse. Désolé, ici Gascogne, on n'en a plus. Alia Doukali a tout distribué.
1: Ouais, en effet, on a tout donné, on n'a plus aucun stock.
0: Vous êtes revenu en vie de cette dernière distribution de lunettes. On en a distribué, désolé, tout l'été, des milliers et des milliers, mais il n'y en a plus chez nous.
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6: Allez, ce matin, on repart en arrière, on enclenche la machine à remonter le temps. C'est vous, Stéphane Bern, on va voyager au temps où Christophe Colomb se servait du ciel comme d'une arme.
7: Cette fois, Colomb n'ouvre pas de route. Il est bloqué et affamé. Et pour survivre, il va transformer une éclipse en chantage cosmique. Du bluff niveau poker, avec l'une en guise de jeton. Jamaïque 1504. Les deux dernières caravelles de Christophe Colomb sont échouées sur la côte, rongées par le sel et les vers. Impossible de repartir. Les hommes tiennent à peine debout, la faim s'installe et l'aide tarde. Autant dire que niveau room service, on est plus proche de Koh-Lanta que du Club Med.
8: Le bonheur, si je veux.
7: Au début, les autochtones partagent leur nourriture. Puis ils se lassent. Trop de bouches à nourrir. Les réserves diminuent. On passe doucement de bienvenue à... Bon, vous avez une date de départ ou pas?
9: On peut peut-être finir nos verres.
7: Colomb, lui, n'a plus beaucoup d'options. Alors, il fouille au fond du sac et tombe sur un livre, un almanach d'astronomie. Une date attire son attention. En février 1504, une éclipse de lune est annoncée. Le plan est risqué, mais brillant. Le soir venu, Colomb fait venir les chefs. Son dieu, dit-il, est furieux. Et il en donnera la preuve dans la nuit. Ambiance. Si vous ne coopérez pas, je coupe la lumière. Et voilà que la nuit tombe. La lune s'élève, puis lentement, elle s'efface. Une ombre la grignote, elle rougit, elle disparaît presque. Effets spéciaux dignes d'Hollywood, sans budget et 100% naturel. La panique gagne, on supplie Colomb, on lui demande d'arrêter ce prodige. Lui disparaît dans sa cabine, il laisse durer, puis revient au moment précis où l'éclipse s'achève. Le lendemain, les vivres affluent.
9: Ah voilà. Date de livraison, ce soir minuit.
7: Bien utilisé. La connaissance peut parfois faire plus d'effet qu'une armée. Comme quoi, parfois, il suffit juste de décrocher la lune. Littéralement.
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6: 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Première sur l'actu dans les Landes, il est 8h. L'info à Liadoukali.
10: C'est le jour J pour vivre l'éclipse dans les Landes. Notre département est l'un des meilleurs endroits de France pour l'observer, puisque chez nous, la lune couvrira le soleil jusqu'à 99% à certains endroits. Un événement exceptionnel qu'on ne reverra plus avant 2081, dans 55 ans exactement. Alors ce soir, ouvrez grand les yeux, le spectacle va durer 2 heures. Joris Chamberger, l'horaire va légèrement changer selon l'endroit où vous vous trouverez.
11: Oui, des écarts d'une minute ou deux maximum selon où vous vous trouvez dans les Landes. À Mont-de-Marsan, le spectacle commencera à 19h30. Ce sera plutôt 19h31 à Dax. À partir de là, la Lune va progressivement recouvrir le Soleil jusqu'à atteindre le maximum de l'éclipse à 20h26, 20h27. C'est à ce moment-là que ce sera donc le plus intéressant d'observer le phénomène. Ensuite, la Lune va continuer sa route jusqu'à ne plus avoir de contact avec le Soleil à partir de 21h17. 2 heures de spectacle donc, mais ce ne sera pas exactement le même partout. Pour les plus motivés qui sont prêts à rouler 2 heures, 2 heures et demie, l'éclipse, elle sera totale en Espagne, à Bilbao et au sud de Pamplune, dans le Pays Basque. Si on reste dans les Landes, en revanche, le soleil sera couvert à 99,3% à Cap-Breton, 99% à Dax et 98,6% à Mont-de-Marsan et à Biscarros. Dans tous les cas, si vous voulez l'observer dans les meilleures conditions, pensez à vous rendre dans un endroit où l'horizon vers l'ouest est le plus dégagé possible. Les plages landaises, par exemple, sont un endroit idéal.
10: Les horaires dans les Landes, les meilleurs endroits ou encore le taux de couverture. Toutes les informations sur l'éclipse de ce soir sont à retrouver sur notre site internet ici.fr et sur l'application ici.

0: Et puis c'est la galère des lunettes à quelques heures de l'éclipse dans les Landes. Il y a en ce moment même la queue devant la mairie de Mont-de-Marsan. La mairie qui a annoncé hier qu'elle allait distribuer des lunettes de protection à partir de 8h ce matin. Près de 500 personnes attendent, sauf que la mairie ne dispose que de 150 paires de lunettes de protection à donner. Il n'y en aura donc pas pour tout le monde.
1: Une éclipse Alia à vivre sous la chaleur.
0: Mais vous avez dû le sentir, hein, les fortes chaleurs sont bien de retour dans les Landes, jusqu'à 37 degrés relevés hier à Mont-de-Marsan et ça va continuer à grimper. Le département est placé en vigilance orange canicule à partir de ce midi. En tout, 78 départements seront concernés aujourd'hui par cette vigilance orange canicule en France. Dans ce contexte de chaleur, la sécheresse met les exploitations landaises sous pression. Les cultures souffrent, les rendements s'annoncent mauvais et les agriculteurs commencent à manquer de trésorerie. Alors hier, la coordination rurale est passée à l'action à Mont-de-Marsan. Une quarantaine d'agriculteurs avec une quinzaine de tracteurs ont mené une opération coup de poing. Ils ont notamment déversé des pneus devant le Crédit Agricole avec une demande très claire que les banques fassent un effort, notamment en reportant certaines échéances et en leur accordant des facilités de trésorerie, explique le président de la coordination rurale dans les Landes, Joël Descat.
2: Casquette jaune, une arrivée en trombe et une pile de pneus devant le Crédit Agricole. La méthode est bien connue de la coordination rurale.
3: Petite surprise, petit cadeau. Ils nous font des surprises, donc nous aussi on peut leur en faire.
2: Michael Sebi, agriculteur de maïs et tournesol à Saint-Savin.
3: Moi, j'ai mis des bambous. De toute façon, on ne va pas pouvoir remplir les remorques de grains cette année, donc on les a remplis de ce qui nous reste. De la misère.
2: À cause de la sécheresse, le maïs ne fait pas de pollen, le soja ne fait plus de fleurs, selon le syndicat.
3: Ah, mais nos cultures, elles sont des rendements divisés, certains par 60%. C'est une catastrophe.
2: Le Crédit Agricole, la banque historique de la profession, doit faire un effort, Martel Stanichédru, agriculteur à Comensac.
4: De suivre les dossiers des gens en difficulté, on échelonne des prêts.
0: Vous l'avez compris, ça n'était pas Joël Descat, mais notre reportage que vous avez entendu dans l'information à 7h. On entend donc désormais le président de la coordination rurale dans les Landes, Joël Descat, sur cette sécheresse.
5: C'est une action symbolique, mais on fait appel au gouvernement, bien sûr, mais également aux organismes bancaires. On les met devant leur responsabilité, qu'ils assument leur rôle de banque et de venir en aide parce que trop souvent il y a un désistement du système bancaire. On demande de l'accompagnement, oui, en trésorerie bien évidemment, et donc on demande des reports d'échéance, sur les prêts, d'adaptation de chaque cas concrètement. Hein. Voilà, un accompagnement réel de la part des banques.
0: Les détails des revendications des agriculteurs et les photos de la mobilisation à Mont-de-Marsan sont à retrouver sur notre site internet ici.fr. La sécheresse qui continue d'empirer partout en France avec des niveaux records. La situation des petits cours d'eau est la plus critique jamais enregistrée à cette période de l'année selon l'Office français de la biodiversité. Actuellement, des mesures de restriction sur l'eau concernent 62 millions de personnes, soit 94% de la population française.
1: Et face à cette situation, une réunion de crise est prévue aujourd'hui.
0: Organisée par le ministère de la Transition écologique, il réunit le comité d'anticipation et de suivi hydrologique ainsi que les préfectures de région. Ils vont notamment évoquer les conséquences sur l'agriculture et sur la biodiversité, mais aussi tenter de trouver des solutions pour faire face à ce manque d'eau. Les fortes chaleurs qui impactent aussi la feria de Dax, c'est le début d'aujourd'hui, et ça pour 5 jours de fête en rouge et en blanc. Une édition qui est donc marquée, comme l'année dernière, par la canicule. Il va faire très chaud, alors la municipalité n'a pas eu d'autre choix que d'adapter le programme pour les 2 prochains jours. Certains rendez-vous ont été annulés, d'autres ont été déplacés. Des aménagements qui font désormais partie de l'organisation, explique l'adjoint au maire de Dax, chargé des fêtes, Pascal Dagès.
6: Tirant des leçons de l'année passée, on avait déjà préparé en amont le plan B, qu'on a développé donc sur 2 jours cette année, les 2 jours qui seront les plus chauds, donc le premier et le deuxième jour, mercredi et jeudi. Il faut s'adapter, il faut arriver avec des plans B. Je pense qu'on en aura même pour remplacer le feu d'artifice l'an prochain. Cette fois-ci, c'est pareil. Donc, c'était relativement simple. Finalement, on a appliqué ce qu'on avait prévu. Et il est évident qu'il y aura une autre réflexion entre ces fêtes et les prochaines. C'est évident. Si cette année, on voit que ça marche, pourquoi ne pas rester sur une adaptation? Mais on pourrait aussi prendre les devants. Prendre les devants et mettre des horaires. Mais après, des horaires trop tardifs, comme 20h, par exemple, ça mettrait... Peut-être économiquement en danger tout ce qui est restauration en ville. Vous voyez, on est obligé de penser à tout ça, quoi, je veux dire.
0: Du côté des arènes de Dax, 5 rendez-vous sont au programme de cette feria, avec également 2 nobiadas sans picador, une corrida à cheval et une nobiada piquée. Et pour la première corrida ce soir à 18h, les taureaux d'Elfried Shaw seront face à Daniel Louquet, Bora Jiménez et Marco Pérez. Une corrida qui est à suivre en direct avec Ici Gascogne dès 18h. Et puis la France a brillé hier au championnat d'Europe de natation à Saint-Denis. 3 médailles en 2 heures pour l'équipe de France. Le bronze pour Pauline Mailleux sur 200 mètres d'eau. L'argent pour Maxime Grousset sur le 50 mètres papillon. Et puis l'or pour le relais mixte 4x4 nage. Au programme aujourd'hui, 7 finales dont le 100 mètres nage libre homme et le 50 mètres papillon femme.
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0: Marie-Cécile, la météo ?
1: Bah écoutez, il y a par endroit un ciel pour l'instant rempli de nuages, mais ils vont se morceler dans le courant de la journée pour laisser place au soleil qui sera ensuite largement présent pour ce mercredi 12 août 2026, jour d'éclipse. Alors le thermomètre sur le littoral va grimper jusqu'à 33 degrés. À l'intérieur, 37 à 38 degrés. Et nous allons à partir de midi basculer en vigilance orange pour ce phénomène de canicule. Et je vous rappelle que la vigilance orange pour le risque de forêt est toujours en vigueur. Demain jeudi, je pense que ce sera la journée la plus chaude de la semaine, avec un temps ensoleillé du matin jusqu'au soir et 37 à 40 degrés pour les températures. Mais je reviens à ce soir, le ciel sera donc bien dégagé. Et même chose quand la nuit sera tombée, parce que vous pourrez continuer d'observer le ciel avec par exemple les étoiles filantes et les perséides, les pluies d'étoiles filantes. C'est vendredi que les orages sont censés arriver, nous dit Météo France. D'abord un temps ensoleillé et puis en fin d'après-midi, ces orages attendus et des pluies qui se formeront a priori par place sur l'Albret et le Gabardan. Les températures vendredi vont redescendre un peu, elles redescendront un peu plus ce week-end. 32 à 35 degrés dans les terres contre 28 à 30 degrés sur le littoral.
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1: Dites-nous sur la page Facebook Ici Gascogne où est-ce que vous comptez aller ce soir pour observer l'éclipse avec des lunettes si vous en avez. Sinon, on vous rappelle que la plus grande prudence est de rigueur. Ne pas observer tout ça à l'œil nu, c'est dangereux.

0: soleil, 8h12, Jennifer pour la musique. Tiens, quelques chiffres. Bon, on va vous les donner ensemble avec Alia Doukadi ce matin. On le disait, ne pas regarder l'éclipse à l'œil nu. Oh, ouais. Que non. Si on remonte le temps donc, jusqu'à la dernière éclipse de 99, le ministère de la Santé avait en France enregistré 250 personnes, Alia, atteintes de lésions.
1: Ouais, c'est ça. Et parmi elles, 7 personnes sont devenues malvoyantes des deux yeux, selon Santé Publique France, après avoir regardé l'éclipse sans lunettes. Hein, du coup.
0: Donc, attention et particulièrement avec les enfants. Si vous êtes dans des points d'observation sympathiques, notamment sur le littoral, et les voisins qui ont des lunettes, vous les prêteront forcément. La solidarité est de mise. Il faut prêter ses lunettes aujourd'hui. Hein.
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0: Avec toute l'équipe d'Ici Matin, bon réveil, bon début de journée. Profitez si vous êtes en vacances. Courage à tous les travailleurs de ce mercredi. On va retrouver Aude Razo dans un instant pour notre rendez-vous anti-arnaque de l'été qui va nous parler, non mais on en est là quand même dans ce rendez-vous anti-arnaque, des faux gendarmes qui vous démarchent par téléphone pour essayer d'avoir le numéro de votre carte bleue, évidemment, ça aussi, tiens. Et puis, si vous avez envie de sentir bon l'été, de vous parfumer, on vous emmène tout à l'heure à Jette-moi découvrir une belle boutique, ça s'appelle Ma Bulle Parfumée, c'est le commerce d'Anaïs, portrait ce matin de cette landaise passionnée, c'est une vraie Jette-mocienne.
1: D'abord, c'est l'heure de jouer, dis donc.
0: Ah, vous adorez ce moment. Dès que vous entendez la musique, je vous sens en joie, Alia Doukadi. 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
0: J'adore ça. Allez, entre prouesses techniques et frissons, vous allez pouvoir partager un moment unique en famille ou entre amis au cœur de notre sport ancestral. 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Puis on va ajouter, puisque c'est le coup d'envoi aujourd'hui de la Feria de Dax, le t-shirt et le foulard. Le t-shirt blanc, le foulard rouge évidemment. On se fait une Feria, où es-tu ? J'ai envie d'inventer une Feria bidon dans une vraie commune des Landes. Je vous demande de la retrouver grâce à trois indices que je vous donne tout de suite au 05 58 46 50 50. C'est le numéro ici Gascogne. Évidemment, il est déjà en mémoire dans vos téléphones. Voici le premier indice. Cette feria se déroule aujourd'hui sur une commune où trois sources regroupées sur le site de Cap de Pin ou de Pine attirent les visiteurs pour leurs vertus thérapeutiques. La source Saint-Antoine de la Traverse, la source Sainte-Luce et la source Cinco. Deuxième indice, c'est sur cette commune qu'un tronçon de l'ancienne voie romaine littorale reliant Bordeaux à Dax a été identifié en 1988 au lieu dit Lucette. Et puis, troisième et dernier indice, et c'est peut-être celui-ci qui va vous mettre sur la voie, cette feria bidon virtuelle imaginaire du jour se tient donc sur cette commune qui est limitrophe des communes de Solferino et de Lu. Elle est où notre feria virtuelle du jour en jeu? Deux places pour assister à cet événement dans les arènes de Mimizan, c'est une première. Et c'est le championnat des vaches sans cornes dans ces jolies arènes, mardi 18 août prochain, 21h30. Donc, cette feria imaginaire du jour se tient dans une commune où trois sources sont regroupées sur le site de Cap de Pine. C'est sur cette commune qu'un tronçon de l'ancienne voie romaine littorale reliant Bordeaux à Dax est identifié en 1988. Cette commune où se tient cette feria imaginaire est limitrophe des communes de Solferino et de Lu. Vous savez, vous jouez 05 58 46 50 50.
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0: 8h17, dites-moi pas que c'est pas vrai. C'est pas vrai, c'est le rendez-vous anti-arnaque avec Aude Razo. Aude, attention, si le numéro des gendarmes s'affiche sur notre téléphone, ce ne sont pas forcément les gendarmes qui nous appellent. Et on a encore eu plusieurs alertes. Oui, je vous fais le scénario. Votre téléphone sonne. Le numéro est bien celui d'une gendarmerie, là, pas loin de chez vous. Le nom de la gendarmerie s'affiche carrément, même parfois sur le téléphone. Et voilà cet officier au bout du fil. Il vous parle comme un gendarme. Il est très crédible. Et il vous raconte une histoire inquiétante. Une plainte a été déposée contre vous, où vous devez régler plusieurs centaines d'euros de contraventions. Si vous y croyez, et c'est difficile de ne pas y croire, surtout quand on panique un peu, plusieurs scénarios sont possibles, mais à l'arrivée, vous tomberez toujours sur quelqu'un qui essayera, d'une manière ou d'une autre, de vous soutirer vos informations bancaires, voire même vous piquer votre carte bleue. Il y a carrément des faux coursiers qui viennent jusque chez vous pour la récupérer. Une chose à garder en tête toujours, ni la gendarmerie ni la police ne vous demanderont jamais d'informations bancaires, jamais.
1: Oui, mais alors comment on fait pour savoir si c'est vraiment les gendarmes au bout du fil ?
0: Mais généralement, déjà, quand la gendarmerie vous appelle, c'est plutôt en numéro masqué. Dans tous les cas, ce que je vous conseille, et je donne exactement le même conseil d'ailleurs quand c'est la banque qui vous appelle, vous raccrochez poliment et vous rappelez. Donc le 17, si vous voulez les gendarmes ou la police, vous demandez à parler à la personne qui était censée vous parler au départ et vous serez très vite fixé. Question que vous vous posez peut-être, comment l'escroc a-t-il fait pour faire s'afficher le vrai numéro des gendarmes sur votre téléphone ? Ça, j'en ai déjà parlé. En fait, ils ont un logiciel tout bête et ils trafiquent le numéro qui s'affiche. C'est vraiment tout simple et c'est dévastateur.
1: On est de l'arnaque à la pointe, quoi. Merci Aude Razo, rendez-vous anti-arnaque pour éviter de se faire avoir ici tous les jours, 8h15. On savoure les Rolling Stones Start Me Up, 8h presque 20 minutes. C'est sympa de démarrer votre journée avec ici les Scognes.

0: Up, elle est Rolling Stone. Bon, et ben on va aller faire un petit tour quelque part dans les Landes, rejoindre Michel.
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0: Ah, mon petit doigt m'a dit que Michel vit sur la commune que nous cherchons. Bonjour Michel.
3: Bonjour Marie-Cécile.
0: Michel, où êtes-vous ?
3: À Escourse.
0: On est où, Michel ? À Escourse. Eh oui, c'est la réponse à notre question. Vous l'aviez de suite, évidemment, Michel.
3: Oui.
0: Eh oui. Eh oui, on cherchait une commune où se tient une feria totalement virtuelle aujourd'hui. C'est la commune d'Escourse, pardon, où vous vivez, où trois sources se sont regroupées, où on a découvert une ancienne voie romaine et commune située entre celle de Solferino et de Lu. Bon, bah, bravo, Michel. C'était fait pour vous.
3: Rien, merci.
0: Vous partez pas très loin de chez vous à Mémisan, mardi, semaine prochaine, 18 août, pour assister à cet événement dingue et le championnat des vaches sans corde. Et on rajoute à ça le t-shirt et le foulard. Comment ça va sinon ce matin, Michel ?
3: Très bien, ça va. Ouais. Avec un peu de brouillard sur les courses, mais...
0: Ça va se lever, ça va se lever. Dernière question, Michel. Vous serez où ce soir pour observer l'éclipse ? À la maison ?
3: À la maison, si on arrive à la voir.
0: Voilà, sinon vous poussez jusque sur le littoral et vous aurez un horizon dégagé vers l'ouest. Bravo Michel, bon championnat la semaine prochaine et à très vite avec Ici Gascogne.
3: Au revoir.
0: Salut Michel.
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0: Tu es long, monsieur, quand tu parles. Qui êtes-vous ? Que faites-vous ? Question posée chaque jour par Bernard Tessier au détour de rencontres ici dans les Landes. Bernard, vous êtes à Jetmo et vous êtes dans la boutique d'Anaïs.
4: Oh, dites donc, ça sent très bon aujourd'hui sur la radio ici Gascogne. Pourquoi ? Parce que je suis rentré dans une boutique qui s'appelle Ma Bulle Parfumée. Nous sommes à Jetmo et j'ai Anaïs en face de moi. Bonjour Anaïs.
5: Bonjour.
4: Ma Bulle Parfumée, comment est venue l'idée de créer cette boutique ?
5: J'ai toujours aimé l'univers donc de la parfumerie, des bougies, des fondants parfumés que je crée maintenant moi-même. J'ai voulu changer, me reconvertir en ouvrant une nouvelle boutique.
4: Vous n'êtes pas triste d'avoir abandonné les camions, les super lourds que vous conduisiez il y a quelques années ?
5: Non, du tout. Non, non, non. J'ai fait pendant 20 ans. Il était temps de passer à autre chose. Ça me tenait à cœur d'être sur Jetmo. Et de continuer ce parcours que j'avais interrompu. Donc j'aimerais voilà, vraiment qu'elle perdure dans le temps et que, voilà, qu'elle plaise et que les gens reviennent et viennent.
4: Pourquoi à Jetmo en particulier ?
5: Parce que je suis installée depuis 2016 à Jetmo et puis c'est vrai qu'on a fait notre vie à Jetmo, nous avons fait construire. Maintenant je travaille à Jetmo, les enfants sont scolarisés à Jetmo et mon conjoint est aussi, et travaille également aussi à Jetmo.
4: Qu'est-ce que vous pourriez donner comme conseil de visite à quelqu'un qui est de passage justement ?
5: Il y a l'office de tourisme qui pourrait déjà aider... des vacanciers. Et puis, c'est vrai qu'il y a pas mal de choses. Il y a tout le centre, il y a beaucoup de commerces. Et puis, il y a des petites visites locales à faire. Il y a la crypte de Saint-Girons.
4: Et puis, je crois qu'il y a aussi une piscine olympique qui est assez réputée.
5: Oui, oui, aussi. Oui, oui, complexe sportif, la piscine. Il y a de quoi faire.
4: En ce moment, on a des gens de passage qui vont venir aussi à Jetmo. D'ailleurs, là, on est à quelques jours des fêtes d'Jetmo. Si, par exemple, ils reviennent dans la boutique, qu'est-ce que vous allez leur conseiller ?
5: Je proposerai les fondants parfumés pour le parfumer l'intérieur. Donc, puis, comme je l'ai fait moi, donc, c'est bien d'en parler aussi.
4: Vous mettez combien de temps pour les faire ? Racontez-moi un petit peu la fabrication.
5: Ça ne met pas tant de temps que ça. Il faut des températures à respecter. Donc, tout est dans des moules. Il faut faire fondre donc la cire. Mettre donc le parfum. Je mets donc des paillettes dans les paillettes et du colorant. Et puis après, je mets dans les moules et il faut laisser refroidir. Et puis comme ça, ça forme vraiment le fondant parfumé. Ça, c'est pour les plus simples. Ensuite, il y a plusieurs d'autres techniques, plusieurs choses. Quand je fais des grosses compositions avec des fleurs, donc là, ça prend plus de temps. Forcément, c'est plus technique. C'est d'autres moules, c'est d'autres façons de faire. S'ils veulent se parfumer, plutôt des brumes parfumées, c'est plus léger pour l'été. En ce moment, on commence à avoir les moustiques, donc j'ai les produits aussi, j'ai les crèmes solaires pour l'été. Donc voilà, j'ai vraiment un panel de choix pour l'été. Donc ça, je fais à base de cire de colza, c'est des parfums de grâce, donc de France. Donc ça, je les confectionne moi-même.
4: Oui, parce que vous avez vécu un peu dans les Alpes-Maritimes. C'est pas
5: oui,
4: par hasard, peut-être.
5: Mais oui, c'est ça, parfumerie de grâce, forcément.
4: Anaïs, qui tient donc une boutique qui s'appelle Ma Bulle Parfumée, c'est rue d'Albret à Jetmo.
5: Oui, et sur les marchés. Je fais des marchés nocturnes cet été et des marchés créateurs aussi.
4: On va quitter Jetmo. À vous Anaïs, je vous dis à bientôt sur ici Gascogne.
5: Oui, à bientôt, avec plaisir, merci.
0: Portrait d'Anaïs ce matin et portrait de Landais ou de Landais de passage tous les jours avec vous Bernard Tessier.
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0: Dao et Dany comme un boomerang juste avant l'info dans 3 minutes.

0: Franck, Dao et Dani, dans un instant l'info d'ici, direction à Lyon-Italie.
1: La feria de Dax, on vous donne le programme de ce qui va se passer aux arènes. Hein, 5 jours de fête et donc 5 jours de feria avec 5 corridas. Vous entendrez dans quelques instants Pierre-Albert Blin qui vous donne tout le programme bien détaillé.
0: Des corridas qui pour aujourd'hui et demain changent d'horaire, canicule oblige. Il est 8h30, le 90 secondes en France et dans le monde. Ça c'est avec vous Cyril Ardo-Redon.
2: Le plus beau crépuscule du siècle, l'éclipse de soleil, c'est ce soir à partir de 19h20 environ. Elle est partielle à plus de 90% en France. Pour la regarder, il faut être équipé de lunettes spéciales. En 1999, lors de la dernière éclipse totale, le ministère de la Santé avait recensé environ 250 lésions oculaires. Dans la Drôme, situation stable cette nuit sur l'incendie dans le massif du Claps à Bellegarde-en-Diois. En 10 jours, le feu a brûlé environ 400 hectares. Les conditions météo aujourd'hui font craindre des reprises de feu aux autorités. Face aux feux de forêt, 45 départements de la moitié nord et du littoral méditerranéen sont placés en orange pour un risque élevé. 78 départements sont placés en vigilance orange canicule par Météo France. Le ministère de la Transition écologique réunit aujourd'hui le comité de suivi hydrologique et les préfectures de région pour faire un état des lieux de la sécheresse. Actuellement, 62 millions de personnes, soit 94% de la population de métropole, est concernée par une restriction sur l'eau potable. Au moins 11 jeunes Français détenus en Thaïlande pour trafic de cannabis depuis le début de l'été, arrêtés alors qu'ils rentraient en Europe avec des valises pleines de drogue. Ils disent être tombés dans un piège tendu sur Internet par des trafiquants. Et puis en foot, la Super Coupe d'Europe pour le PSG. Peut-être un nouveau trophée sur la cheminée des Parisiens. C'est la rencontre entre le vainqueur de la Ligue des Champions et de la Ligue Europa. Paris affronte les Anglais d'Aston Villa dès 21h à Salzbourg en Autriche.
0: Eh oui, allez bien parler foot un petit peu. 8h32 minutes. Alia Doukali, direction Dax pour la feria.
1: Oui, c'est le début de 5 jours de fête aujourd'hui à Dax. Plusieurs milliers de festaires en rouge et en blanc vont s'emparer des rues et des arènes aussi, puisque 5 corridas sont au programme de ces 5 jours de feria, mais aussi 2 nobiadas en picador, une corrida à cheval et une nobiada piquée. Cette année, la feria fait notamment la part belle à la jeune génération de toreros. Pierre-Albert Blin, vous nous présentez le programme taurin de cette feria de Dax.
3: Dax en feria dispose d'un écrin rare. Les arènes du parc Théodore Denis, à nul autre lieu comparable, cette enceinte devient cathédrale du Toléo pour une feria de l'Assomption qui compte parmi les rendez-vous les plus courus du monde de taurin. Après Nîmes, Dax est assurément deuxième cité majuscule de la tauromachie en terre gauloise. Par son histoire, sa réputation, la régularité de sa qualité, sa notoriété acquise de très longue date. Cette proposition a voulu s'ouvrir sur la jeune génération sans exclure les maîtres de la soie. Outre Luque Pereira, Rocarei, Morenito de Aranda, l'été d'Aqua invite au renouvellement. Pérez, Norte, Hernández, Barroso, Navarón sont pour titiller les toreros majeurs et raconter l'avenir. Cette génération montante est bourrée de talent et d'ambition légitime. Pour les taureaux, on fait dans le traditionnel galoneor. El Freiso, ganaderia du matador El Juli qui a sorti un formidabilissime lot l'an dernier. Santi Domecq, valeur sûre, comme Juan Pedro Domecq, la très bonne invitation de la Guadalajara, les épices attendues du retour d'Ana Romero. Dax fait donc en partie le pari de la jeunesse. C'est l'un des enjeux de cette feria, osons.
1: Début de la première corrida à 18h ce soir. Les 2 premières journées de corrida sont décalées d'une heure en raison de la vigilance canicule orange.
0: Tout à l'heure à 9h, l'info à lire.
1: On évoquera évidemment l'éclipse solaire visible dans les Landes jusqu'à 99%. Pour en profiter, l'écomusée de Marquèze a prévu une soirée spéciale. Vous entendrez son directeur dans une demi-heure. Et puis la feria de Dax, on en reparlera puisqu'elle redémarre aujourd'hui. On vous donnera le programme de la journée d'aujourd'hui dans le journal de 9h avec ici Gascogne. Marie-Cécile, la météo, on prend la direction du sémaphore ?
0: Oui, on va retrouver Mathis sur le littoral à Messanges. Bonjour Mathis.
4: Bonjour, bonjour à tous.
0: Quel vénard Mathis. Je crois que le meilleur point d'observation de l'éclipse ce soir, c'est le sémaphore de Messanges, mais on ne peut pas tous venir. Hein. C'est pas, ça va être compliqué Mathis.
4: Ah oui, ça, c'est
0: ouvert au public.
4: Juste qu'il n'y aura pas trop de nuages parce que sinon...
0: A priori, les nuages de ce matin vont se morceler, laisser passer le soleil. Et en fin de journée, le ciel sera dégagé. C'est ce que dit Météo France. Bon, en annonçant cette nuit, une belle nuit malgré la présence de bandes de nuages par moment. Mathis, ça donne quoi l'océan avant de revenir au ciel là ce matin? Toujours pas de grosses houles et de vagues à surfer?
4: Non, c'est un très calme avec des vagues de 50 cm maximum.
0: Je sais pas si on a déjà vu ça, un été aussi calme côté océan en matière de vagues. Horaire de marée, coefficient, coucher du soleil et le vent, Mathis, s'il vous plaît.
4: Donc pour les horaires de marée, nous avons une prochaine basse mer à 11h02 pour un coefficient de 87, ouais. Une pleine mer à 17h20 pour un coefficient de 93 et une basse mer à 23h35.
0: Ok, pour ce matin. Le coucher du soleil.
4: Le soleil se couche à 21h15 ce soir.
0: On a tout dit, chef. On a tout dit, Mathis. On n'a rien oublié.
4: Ouais, ça m'a l'air propre. Sinon, j'ai le sens du vent, si vous voulez aussi.
0: Oui, voilà, le sens du vent. Je savais bien qu'il en manquait un. Hein.
4: Donc, pour le vent, on a un vent d'ouest pour 15 km/h.
0: Allez, il arrive du littoral, il arrive de l'océan. Bon, bah, pour vous compléter, sachez que nous basculons en vigilance orange canicule à partir de midi. Cette vigilance orange aussi pour le risque de feux de forêt, celle-ci est toujours active depuis quelques jours. Et ces températures attendues aujourd'hui, 32 à 33 degrés sur la côte, mais 37 à 38 degrés dans les terres. Et demain, on attend jusqu'à 40 dans les terres. Et je vous rappelle, puisqu'on parle éclipse, à nouveau, qu'on ne l'observe pas à l'œil nu, c'est hyper dangereux. Mathis, vous l'observerez de vos super lunettes, c'est possible ça? Comment vous allez l'observer exactement avec vos outils au sémaphore ce soir?
4: Oh ben non, on va faire
0: comme tout le monde,
4: avec les outils conventionnels, avec les lunettes certifiées, et c'est tout. Okay. Quoi. Sinon, non, on ne peut pas.
0: Voilà, bah, si vous arrivez à faire des jolies photos du sémaphore, on prend pour ici Gascogne avec grand plaisir, comme vous avez l'habitude de le faire. Salut Mathis.
4: Bonne journée à vous.
0: Merci, bye bye.
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0: On savoure un Michel Berger, 8h36. Bon début de journée avec Ici Gascogne. Alia Doukali, vous aimez la menthe?
1: Ah, j'adore ça.
0: Ah, vous en mettez dans quoi, vous, de la menthe, à part dans un mojito, pour cette modération?
1: Non, moi j'aime bien dans les salades, parfois.
0: Oui, tout à fait.
1: Un petit peu de menthe, ça rafraîchit.
0: Dans le taboulé aussi, ouais, par exemple, des choses comme ça. Allez, on fait le point sur les variétés de menthe au jardin Ici Gascogne, après Michel Berger.

0: Il n'y a pas de honte, Michel Berger, 9h-20.
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0: 9h-20, ça rime avec...
3: Avec 20, non? Peut-être un petit peu tôt pour l'apéro.
0: Ah bah oui, j'avais pas, j'y étais pas. Vous êtes déjà à la feria, vous?
3: Ouais, un petit peu.
0: Non, avec Jardin. Allez, ah, instant Jardin ce matin avec Eric Dreux en compagnie de notre spécialiste pour évoquer donc toutes ces variétés de menthe.
4: Aurélie Mazéry, c'est avec nous et avec vous dans le jardin. Bonjour Aurélie.
5: Bonjour.
4: Vous êtes surprenante, vous aussi, comme ces variétés de menthe que vous avez, dont vous allez nous parler. Alors.
5: La nature nous surprend toujours,
4: mais
5: donc
4: oui.
5: Il faut s'en inspirer. Les menthes, on en parle parce qu'on connaît la classique, la menthe pour le thé, la menthe poivrée que l'on connaît, qui va très bien s'implanter dans le jardin. Mais la menthe, c'est quand même un incontournable qui va venir vraiment aromatiser nos plats de l'été et au printemps, à l'automne, nous permettre aussi de faire des boissons très fraîches, très sympas. Donc les variétés de menthe, elles sont donc classiques, plutôt vertes ou plutôt poivrées, mais finalement il y a tellement de variétés différentes qui vont imiter des parfums de fruits, de friandises, de boissons, que c'est important de savoir qu'elles existent. Alors je vais parler de la classe, enfin plus classique, menthe chocolat, parce que finalement menthe chocolat, maintenant on en entend de plus en plus parler, qui ressemble à l'After Heights, du coup ce fameux,
4: oui,
5: sans citer de marque, biscuit anglais, la menthe
4: goût,
5: chocolat.
4: Ah ouais.
5: Donc là on est sur une menthe chocolat qui va vraiment, donc elle c'est la Menta piperita chocolatée. On va aussi avoir la Menta piperita bergamote, ou la menthe eau de Cologne, qui elle a le goût du Earl Grey, le thé Earl Grey, qui est très classique aux parfums d'agrumes, vraiment très spécifique à cette menthe bergamote. On va aussi avoir la menta banana, alors là encore moins commune, très déroutante avec son odeur vraiment type arlequin banane, un petit peu particulière une menthe.
4: Ouais.
5: On connaît aussi la menta variegata ananas, hein, pour décliner de la banane, on a aussi la variété ananas avec son goût très fruité, très tropical et surtout son petit feuillage bicolore qui lui donne vraiment un style dans le jardin. On va avoir la menthe strawberry qui est le fraise des bois et qui va vraiment aussi ramener le côté fruit rouge. On a la menthe gingembre, enfin vraiment, il en existe tellement que même la gingembre, elle, pour l'été de l'été, ça fait vraiment du bien. Les boissons, quand on est au frais, ça marche très bien. Et je vais quand même parler de l'incontournable. Et celle-là, je resterai sur celle-ci sur la fin, de la menthe mojito, hein, la menthe qui vient de Cuba, que l'on appelle aussi la yerba buena, qui est très citronnée, et c'est la menthe à mojito, donc celle-ci, mettons-la dans le jardin.
4: Ah oui, et puis pas seulement dans le jardin,
5: dans
4: les verres. Merci beaucoup, la radio en odorama, c'est Aurélie Mazéry.
0: Merci beaucoup Aurélie, merci beaucoup Eric, on se retrouve demain, toujours au jardin, ici Gascogne.
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0: Eh bien voici Céline Dion, bonjour, pardon, merci, avant de retrouver le président de l'Astro Club du Marsan, Yves De Angeli, pour nous parler de l'éclipse ce soir. Mon petit doigt me dit qu'il est en route vers l'Espagne.
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0: De rien. Au revoir.
1: C'était facile, c'était facile. Allez, on aime, c'est du Céline Dion. C'est la musique ici Gascogne, vos chansons préférées toute la journée. Allons rejoindre le président de l'Astro Club du Marsan, Yves De Angeli. Aux alentours de Burgos, a priori. Bonjour Yves.
2: Bonjour.
1: Yves, vous nous aviez dit, je vais prendre la route pour aller observer l'éclipse de là où elle s'observera le mieux, c'est-à-dire au Pays Basque espagnol. Vous êtes arrêté à peu près à Burgos, Yves, ce matin, et j'imagine qu'il n'y a pas que vous sur la route.
2: Pour l'instant, ça va encore un petit peu.
1: D'accord.
2: Et c'est pour ça qu'on est parti, on est vraiment parti de bonne heure pour éviter la grosse circulation, parce que ça va monter très rapidement en volume, et après ça va être compliqué.
1: Et absolument, et hier déjà ça commençait à bouchonner à la frontière, alors éclipse ou pas éclipse, il y avait énormément de monde sur la route. Je crois que les hôtels sont complets là où vous allez, hein. Bilbao, Pampelune, tout a été pris d'assaut, hein, Yves.
2: Ah oui, ça fait plusieurs mois qu'il n'y a plus de place, il n'y a plus de chambre disponible.
1: Bon, vous êtes parti avec une petite équipe, il était hors de question pour vous, avec la fine équipe, le noyau dur de l'Astro Club du Marsan, de rater cet événement sur place au Pays Basque espagnol.
2: Ben oui, parce que c'est tellement exceptionnel. La dernière que moi j'ai vue, c'était en 99, c'était en France. Et il y a celle-là qui est pas loin de chez nous, donc ce serait bête de... Ce serait bête de la louper, surtout qu'une éclipse totale, c'est vraiment exceptionnel à vivre.
1: Eh oui, alors je sais pas, quand on est comme vous, passionné par ce genre de choses, dans quel état est-ce qu'on est et dans quel état est-ce qu'on va être quelques minutes avant le début du phénomène et pendant le phénomène? Vous êtes comme des gosses, comme des enfants, tous?
2: Oui, les astronomes, mais tout le monde, hein.
1: Ouais.
2: Tout le monde, parce que c'est vraiment exceptionnel, c'est vraiment, puis c'est des phénomènes qui sont, un phénomène d'éclipse totale. C'est un phénomène particulier où on a vraiment des sensations, des ressentis personnels qui sont forts, puisque on voit arriver la nuit sur nous, on a un mur de nuit qui nous arrive dessus, on a la température qui baisse complètement, on n'a plus aucun bruit, il n'y a plus d'oiseaux qui chantent, il n'y a plus rien. C'est vraiment un moment suspendu, un moment de vie suspendu où il se passe rien, à part regarder un petit peu le soleil qui est en train de nous envoyer quelques petits éléments, quelques petits rayons, quelques petites lumières, des diamants, voilà.
1: Comment vous allez l'observer? Avec les lunettes, comme tout le monde, vous êtes parti avec beaucoup de matériel, peut-être?
2: On est parti avec les lunettes traditionnelles, et on va essayer de faire avec des petits télescopes portables.
1: Oui.
2: Faire quelques images, mais bon, c'est tellement fugitif qu'il faut tout programmer avant, tout préparer avant, parce qu'en une minute quarante, ça passe hyper vite, on n'a pas le temps de s'occuper vraiment de nos instruments, quoi. On profite de l'instant.
1: Une minute quarante, c'est vraiment le moment où ce sera le plus obstrué, où la Lune sera vraiment bien placée. Ça va durer une minute quarante, vous nous dites?
2: Oui, ça va durer. Sur la totalité, nous, on sera, ça va entre, le maximum, c'est 1:49, je crois. Nous, on sera à peu près à 1:40. Minute quarante, donc c'est très court parce qu'on est sur la fin de l'éclipse. Et donc l'éclipse qui aura lieu en Espagne en 2027, donc l'année prochaine, elle sera, elle, beaucoup plus longue. Mais ce sera au sud de l'Espagne, très compliqué.
1: Et ce sera plus compliqué à observer. Dans les Landes, nous qui sommes restés hackés, entre guillemets, Yves De Angeli, où est-ce qu'il vaut mieux aller pour l'observer? Évidemment, tout le monde va essayer d'aller sur le littoral, puisque vous nous aviez conseillé dans la semaine déjà de trouver des espaces dégagés vers l'ouest. Donc littoral, c'est l'option 1. Sinon, qu'est-ce qu'il faut faire? Il faut prendre de la hauteur. Est-ce que vous avez quelques idées pour nous?
2: Il faut prendre de la hauteur, donc... sur les Landes, on va dire du côté de Mont-de-Marsan, c'est relativement plat, mais dès qu'on s'éloigne un petit peu, qu'on part du côté de la Chalosse, on trouve des petits promontoires qui peuvent être intéressants, comme un qui est pas mal orienté, c'est le Belvédère des Arènes à Saint-Sevet, qui
1: oui.
2: est assez on est assez haut, dégagé à l'ouest, à Mugron, du côté de la mairie, il y a aussi la petite plateforme qui peut être sympa.
1: Ouais.
2: Et en fait, il faut simplement essayer de trouver un petit promontoire avec une vue dégagée.
1: Et oui, tout le monde pense à Mugron, à Saint-Sevé. On pense aussi, par exemple, à Banos. On va avoir de la chance pour les gens qui sont déjà dans ce secteur-là et qui vivent et qui vont pouvoir vraiment bien observer l'éclipse à ce moment-là. Est-ce que vous avez des conseils techniques pour nous, Yves? On l'a dit et on l'a répété, ne pas observer le phénomène à l'œil nu, c'est hyper dangereux pour la rétine. Donc, si on a la chance d'avoir des lunettes, c'est tant mieux, et on essaie de les prêter quand même, peut-être, à ceux qui n'en ont pas. Mais est-ce qu'on peut, par exemple, prendre des photos sans risque? Quelques conseils à ce niveau-là?
2: Alors pour les photos, il faut bien préparer votre appareil.
1: Ouais.
2: Si possible, mettre du papier filtre devant.
1: Ouais.
2: Donc après, c'est avec les photos, il faut vraiment faire attention de pas faire des poses trop longues parce que vous risquez de griller les capteurs de votre appareil photo numérique.
1: Et voilà.
2: Donc il faut faire des poses. De toute façon, avec le soleil, l'appareil de lui-même va pas faire des poses très très importantes. Donc c'est
1: jouable.
2: Mais il faut essayer de mettre du filtre, mettre un filtre, même essayer de mettre, pourquoi pas, la paire de lunettes devant l'objectif, et puis après jouer sur les temps de pose, parce qu'on va diminuer énormément la lumière, les temps de pose comme ça.
1: Ok, donc attention à pas bousiller les smartphones, les appareils photo, et puis j'imagine que numérique ou argentique, ça va être le même problème.
2: Oui, ce sera pareil. Hein. On risque de, sur l'argentique, on risque de sursaturer en fait notre pellicule, donc genre, ça donnera rien. Et par contre, sur le numérique, oui, on peut griller les capteurs de nos récepteurs de l'appareil photo et après c'est mort. Quoi.
1: Allez, merci beaucoup pour ces conseils. Si vous êtes arrêté sur la route en direction du meilleur endroit au Pays Basque espagnol pour vivre cette éclipse, vous allez jusqu'où exactement, Yves ? Est-ce que vous savez vraiment où vous allez avec l'équipe qui vous accompagne ?
2: Oui, parce que en fait, on va continuer, on va aller sur l'Erma, qui est un petit peu de l'autre côté de la bande de totalité par rapport à Burgos.
1: Ouais.
2: Et on a trouvé un petit site qui est à côté de l'Erma. Je ne donnerai pas le nom parce que c'est en espagnol et je ne maîtrise pas bien. Mais on a trouvé un petit site, un petit promontoire qui va être sympa. Et il y a déjà eu un repérage qui a été fait au mois d'avril.
1: D'accord.
2: Donc on sait où va se positionner le soleil sur l'horizon et donc on sait que c'est jouable là-bas, quoi.
1: Allez, ça a été travaillé cette histoire-là. Yves De Angeli, le président de l'Astro Club du Marsan, qu'on a beaucoup entendu et on vous entend encore aujourd'hui. Vous êtes sur la route et vous êtes aux alentours de Burgos, au Pays Basque espagnol. On vous souhaite de vivre un très joli moment. Merci beaucoup, Yves De Angeli, et à très vite.
2: Merci
1: bien. Bonne route.
2: Merci. Et bonne éclipse à tous.
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1: Eros Ramazzotti, avant de prendre quelques conseils de notre docteur Kirzak qui va nous dire gare aux orages et attention à la foudre. D'ailleurs, les orages chez nous sont prévus pour vendredi fin de journée.

0: Slamatot, la musique ici, Gascogne. Allez, on va chez le doc. Le docteur ici, Gascogne, c'est vous, Gérald de Kirzec. Chaque matin, on prend vos bons conseils. Et ce matin, on va parler des orages qui nous accompagnent, hein, docteur. Oh, bah, chaque été.
1: Bonjour à toutes et à tous. L'an dernier encore.

0: Chavoil ou le club de golf. Et si le terrain est dégagé et qu'aucun abri solide n'est accessible, on s'accroupit en position fœtale, les jambes repliées, on est le plus proche du sol possible. En voiture, si elle n'est pas décapotable, bah, il n'y a pas de problème, c'est un excellent abri, on peut s'y réfugier. Attention aux parapluies, aux cabines téléphoniques, aux abris de jardin, eux ne sont en revanche jamais des abris sûrs. Et à l'intérieur, on va débrancher les appareils électriques, on ne se colle pas aux tuyaux ni aux fenêtres et on n'utilise pas de téléphone fixe. Quant au portable, lui, il est sans danger.
1: Bon, alors si malgré tout, docteur, quelqu'un est frappé par la foudre, qu'est-ce qu'il faut faire tout de suite? Et est-ce qu'on a la possibilité de toucher une personne frappée par la foudre?
0: C'est l'idée reçue la plus dangereuse. On peut et on doit toucher la victime. En fait, elle reste pas accrochée à la foudre. Quelqu'un qui s'est électrisé avec une prise électrique, oui, il faut couper le courant avant de la toucher. Mais là, après avoir été foudroyé, le corps ne reste pas chargé d'électricité après l'impact. La foudre va souvent provoquer malheureusement un arrêt cardiaque ou un arrêt respiratoire. On appelle le 15, le 18 ou le 112. On vérifie la conscience et la respiration. Si la personne ne respire pas ou est inconsciente, on va vraiment commencer immédiatement un massage cardiaque. Si elle respire normalement, on va la placer en position latérale de sécurité, on va la couvrir pour éviter l'hypothermie. Et même si la victime reprend conscience rapidement, elle doit être hospitalisée pour un bilan complet et un risque de trouble du rythme cardiaque a posteriori. Et aujourd'hui, rappel très utile aussi, ça n'a pas grand-chose à voir avec les orages, mais c'est l'éclipse, elle sera partout visible en France. Et je vous l'avais dit, on ne regarde jamais le soleil à l'œil nu. Prenez des lunettes spécialement certifiées. Allez, bonne éclipse, bon été, bonne santé, à l'écoute d'ici bien sûr.
1: Merci docteur.
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1: L'été, ça se passe aussi avec Thibaut Manantou à partir de 9h après les infos. Salut Thibaut.
5: Préférez le jour ou la nuit? C'est pour les fériés, c'est pas pour autre chose.
1: Ah, j'avoue, j'ai peut-être une petite préférence pour la nuit. J'aime bien voir le soleil se lever.
5: La nuit jusqu'à quelle heure? Parce que bon.
1: Moi, la nuit jusqu'à 7h du matin, Thibaut, enfin, quoi. Soyons dingues.
5: Mais quelle vie.
1: Il fera bien plus frais en tout cas. On en parle c'est juste vrai. Après les infos.
5: Faut qu'on en parle.
1: Ouais. Oiseau de nuit ou oiseau de jour pour la feria, on voit ça avec vous tout à l'heure. Salut Thibaut.
5: Salut.
1: Salut Alia.
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6: Nous y sommes, l'éclipse solaire c'est ce soir, le soleil sera caché jusqu'à 99% par la lune dans les Landes. Notre département est donc l'un des meilleurs endroits de France pour en profiter, mais il faut quand même trouver le bon endroit. À l'écomusée de Marquèze, tout est prévu pour bien profiter du spectacle, une soirée avec concert et observation de l'éclipse dans ce site qui bénéficie d'un label international pour la qualité de son ciel, le lieu idéal pour ce soir selon le directeur de l'écomusée Ludovic Robin.
7: L'écomusée de Marquèze, le label RIS, nous définissant comme un site où l'observation des étoiles et du ciel la nuit est de meilleure qualité par l'absence de pollution lumineuse, quoi. Donc on l'a eu l'année dernière et une grande partie du territoire des Landes de Gascogne ont obtenu ce label en fait par tout un tas d'actions qui limitent des nuisances lumineuses la nuit, quoi, en fait. Pour la petite histoire, sur Marquèze, oui, c'est un site très privilégié de ce point de vue-là, même pour observer les étoiles. Des équipements autour de Marquèze, des équipements de recherche où ils observent en permanence les étoiles.
6: Un début de la soirée à 18h30 à l'écomusée de Marquèze. Il faudra débourser 12 euros pour les adultes et 9 euros pour les enfants. Dans les Landes, l'éclipse commencera vers 19h30 avec un pic autour de 20h30 avant de s'achever vers 21h20.
5: À quelques heures de l'éclipse, c'est la course aux lunettes de protection.
6: Oui, puisqu'elles sont essentielles pour profiter du spectacle en toute sécurité. Lors de la dernière éclipse en 1999, près de 250 personnes avaient subi des lésions aux yeux, selon le ministère de la Santé. Ce matin, près de 500 personnes ont fait la queue devant la mairie de Mont-de-Marsan pour espérer repartir avec une paire de lunettes. On vous le rappelle, hein, par ailleurs, à Issy-Gascogne, nous n'avons plus aucune paire de lunettes. Tout a été

0: été distribué hier. Des agriculteurs de la coordination rurale sont passés à l'action hier. Mobilisation coup de poing à Mont-de-Marsan pour réclamer des aides face à la sécheresse. Une quarantaine d'agriculteurs et une quinzaine de tracteurs mobilisés. Des pneus ont notamment été déposés devant le Crédit Agricole, puis des déchets devant la MSA, la Mutualité Sociale Agricole. Les agriculteurs demandent des aides à l'État, mais aussi aux banques, notamment des reports d'échéances et des facilités de trésorerie.
1: La chaleur continue de s'installer dans les Landes.
0: La vigilance monte d'un cran. Nous passerons en vigilance orange canicule à partir de ce midi. Ailleurs en France, la chaleur s'étend aussi. 78 départements seront en orange vigilance canicule. Aujourd'hui, on fera un point complet sur la météo locale à la fin de ce journal. La chaleur qui impacte la feria de Dax, elle débute aujourd'hui pour 5 jours de fête avec quelques modifications en raison des fortes chaleurs. Certaines animations ont été décalées, voire carrément annulées. C'est le cas des manifestations sportives. Il n'y aura pas de course de quilles ni d'initiation à la danse gasconne. Le repas des aînés à l'Estanquette est également annulé, tout comme le spectacle des bandas et le spectacle de marionnettes. On vous a mis le programme complet sur notre site internet ici.fr.
1: Les horaires de la corrida sont d'ailleurs décalés en raison de la vigilance canicule.
0: Oui, elles sont décalées d'une heure aujourd'hui et demain. Coup d'envoi à 18h au lieu de 17h. Les taureaux d'Elfried Show seront face à Daniel Luquet, Bolja Jiménez et Marco Pérez. Ce sera la première des 5 corridas au programme de cette feria qui prévoit également 2 nobiadas en picador, une corrida à cheval et une nobiada piquée. Pierre-Albert Blin, vous nous présentez d'abord la première corrida d'ouverture prévue ce soir.
2: Julián López Escobar a été 2 décennies durant le torero dominant de sa génération, un mage du torero, un surdoué. Retiré depuis 2023, le Castillan s'est replié sur le développement de son élevage à El Freso, le Frêne, majoritairement de son royal Juan Pedro Domecq Villarjanil, qu'il a créé au tout début du siècle. Les taureaux sont installés dans la propriété éponyme à côté d'Olivenç, en Estrémadure, à un vol de canard de la frontière portugaise. Matador vedette pendant 20 ans, il est en passe de devenir l'un des éleveurs les plus prisés. 3 de ses taureaux ont été graciés le même jour, ce qui est historique et statistique, le 14 juin de l'an dernier à Marbella. Cas inédit, mais loin de ses cotillons de la Costa Brava et de sa tauromachie balnéaire, Dax a vécu le 16 août 2025 une corrida de fameux niveau. Pereira Luque et Jiménez sortant en triomphe après un soir d'une très grande intensité. Les taureaux d'Elfeuille seront d'autant plus été admirables qu'ils ont offert une course complète, intense, solide, racée, avec de l'allégria constante en piste, l'expression d'une forte race. Un très grand taureau en mars à Tolède cette année, une sortie magistrale à Nîmes, avec entre autres le triomphe de Marco Pérez. Il sera au cartel ce soir.
0: Pierre-Albert Blin qui vous fera vivre cette première corrida de la feria de Dax en direct avec Ici Gascogne ce soir dès 18h.
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0: Thibaut, comme promis, la météo ?
1: La météo de ce mercredi 12 août, ouverture de la feria de Dax et de la feria Escapade tout à l'heure. Du soleil partout pour tous, un département en vigilance orange canicule à partir de midi, on en a parlé durant le journal. 38 degrés à Sabre, à Pissos, à Peyrehorade ou encore à Dax. Autant vous dire que c'est quasiment pour tout le monde, sauf pour le littoral, où là on sera plutôt autour de 33 degrés. Demain, le soleil continuera de régner en maître et direction les 40 degrés pour le thermomètre à Dax, Morsinx, Mont-de-Marsan. Le littoral sera une nouvelle fois plus frais, 33 degrés par exemple. À Mimizan, samedi, le ciel se couvrira légèrement des passages nuageux sur la région d'Acquaz, par exemple. Des orages à l'est du département, notamment sur la région de la Bastide d'Armagnac. Sur le littoral, 29 degrés jusqu'à 36 degrés à Saint-Justin avant les orages. À demain, Léa.
0: À demain.
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1: La feria, c'est mieux le jour, c'est mieux la nuit. Eh bien, 05 58 46 50 50 pour en discuter avec nous ce matin, puisque c'est notre sujet, faut qu'on en parle jusqu'à 9h30. On va parler justement de cette feria qui s'ouvre du côté de Dax. Et puis, aux alentours de 9h45, nous serons avec Pierre-Albert Blin pour faire le point sur la corrida, sur les corridas, tout ce qu'il va se passer, le programme taurin et en particulier ce qu'il va se passer ce soir. Corrida à 18h décalé, on le rappelle, sur les antennes d'Ici Gascogne. Si vous n'êtes pas dans l'arène, évidemment, du soleil dans la nuit, ça tombe plutôt bien. Gérard Blanc de 9h07.

0: Gérard Blanc, du soleil dans la nuit. Ça tombe bien, le Feria, c'est mieux le jour ou la nuit?
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0: C'est la question qu'on se pose ce matin dans Faut qu'on en parle avec Guillaume. Bonjour Guillaume.
3: Bonjour.
0: Bon Guillaume, vous êtes de quelle équipe vous?
3: Moi, je suis de l'équipe de Bayonne.
0: Non, mais je déconne. De plutôt du jour ou de la nuit?
3: Non, je suis de la nuit.
0: Vous êtes de la nuit? Alors, dites-nous un peu ce que vous faites la nuit, du coup, Guillaume.
3: Bah, la nuit, en passant par les férias, avec les copains, ça reste toujours convivial. On fait un peu la fête et la journée, je fais avec les enfants et avec madame. On fait un petit restaurant et on fait quelques animations.
0: Et à quel moment vous dormez, Guillaume?
3: Ah ben, de toute façon, les fêtes se terminent à 2h, on prend le dernier bus.
0: Ah, vous allez pas plus loin que 2h finalement, Guillaume? Parce que parfois, on sait qu'il peut y avoir des beaux dégâts qui peuvent ouvrir un peu plus longtemps par la suite, non?
3: Non, moi, 2h, le dernier bus je prends pour rentrer à la maison, pour être en forme le lendemain.
0: Oui, parce que le lendemain, vous démarrez à quelle heure?
3: À 9h.
0: Ah oui, donc ça fait quand même des bonnes journées.
3: Oui, sur 5 jours, oui. Ça fait des bonnes journées.
0: Surtout que quand on a la chaleur, comme on va en avoir à partir d'aujourd'hui, ça, c'est sportif. Vous avez des souvenirs de Feria où il a fait très chaud?
3: Oui, il y a eu des moments où il y a eu des grosses chaleurs. Oui. Il y a eu, avant le Covid, il y a eu une année où il a fait super chaud. Et... Voilà.
0: Et c'est pas trop dur de s'hydrater correctement, si vous voyez ce que je veux dire, de trouver le bon équilibre, Guillaume?
3: Ah ben, manger et boire un peu d'eau, mais bon, on boit pas que de l'eau non plus, mais pour s'hydrater, il vaut mieux boire de l'eau aussi quand même un peu pour tenir la journée, parce que
0: après ça peut être compliqué. Guillaume, vous allez faire la Feria de Dax cette année?
3: Ah ben, il y a les Ferias de Dax qui vont commencer, là oui, je vais faire 2 jours.
0: Et vous avez prévu quoi? Juste quelques restos, famille, un peu amis, ou vous avez prévu des activités précises?
3: Je vais prendre mon train, je vais faire toute la journée, et je vais rentrer à 20h. Le lendemain, je vais reprendre à 7h30 le train pour faire toute la journée jusqu'à minuit.
0: Alors vous prenez le train, mais vous prenez le train à partir d'où, Guillaume? De Bayonne?
3: Non, je prends le train de Ixelles.
0: Ah oui, donc ça.
3: Parce qu'il y a eu les chemins de Parentis.
0: D'accord, du nord des Landes pour filer direction Dax. Oui, puis vous avez quoi? Vous avez peut-être une 3/4 d'heure de train, quelque chose comme ça?
3: Oui, c'est ça. Ouais, 35 minutes à peu près.
0: Et ça doit être marrant, la tête des gens dans le train, soit le lendemain matin ou le soir, on doit avoir des têtes de gens un peu fatigués, non?
3: Ah oui, mais moi, c'est ce que j'adore dans le train, ils sont tous en rouge et blanc. Il y a, ça commence déjà à chanter, déjà rien que dans le train, ça se met déjà dans l'ambiance.
0: Ah, génial, génial. Ouais, c'est ce qu'on veut, hein, finalement, dans la Feria, c'est profiter de cette ambiance, Guillaume.
3: Oui, c'est exactement ça. Il faut que ça reste convivial, et il faut que ça soit festif, pour que ça reste, que ça perde pas les traditions, quoi. Entre Bayonne, Dax, Mont-de-Marsan, Tyrosse, tout ça, il faut que ça reste les fêtes et prendre du plaisir à faire les fêtes sans débordement. Ça serait génial. Quoi.
0: C'est vous prêchez un convaincu, Guillaume. Vous avez, je pense, raison sur toute la ligne. Guillaume, on va vous souhaiter une bonne journée et de bonnes fêtes à Dax, donc, Guillaume.
3: Merci beaucoup. Je vous souhaite une bonne journée à tous et à toute l'équipe. Et au revoir.
0: Merci, Guillaume. 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
0: Et nous, on continue en musique. Faut qu'on en parle. La Feria, c'est mieux le jour, la nuit? Dites-nous ce que vous préférez. On écoute Marine.

0: 9h18, vous écoutez Marine, faut qu'on en parle ce matin.
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0: Vous écoutez Marine,
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0: Vous écoutez Marine, enfin c'était Marine la chanteuse, parce que moi c'est Thibaut, vous comprenez bien que je m'appelle pas Marine. Bref, et nous on va parler avec Jeff ce matin. Jean-François Laferria, plutôt le jour, la nuit. Bonjour Jeff.
3: Bonjour.
0: Alors, c'est quoi vous?
3: Alors moi c'est le jour, la nuit, on a quand même pas de repos quand même.
0: La soirée, la matinée, c'est tout le temps, j'ai l'impression.
3: Voilà, j'ai fait la fête, bon, je défilais en plus, j'ai la chance de défiler à Dax pendant quelques années.
0: D'accord.
3: Donc il fallait être en forme le jour, et puis après on fait la nuit. Parce que c'est comme ça, et puis que c'est très animé, je dis aussi bien en journée que la nuit, hein. C'est différent. Parce que la nuit, bon, c'est surtout les jeunes, bon, les moins jeunes comme moi qui traînent, mais que voilà, c'est un enfant, que la journée c'est plus famille, c'est plus séance publique, quoi, c'est des personnes un peu âgées ou qui n'aiment pas spécialement faire la fête la nuit, quoi. Donc, on se balade, on déambule dans les rues de la cité aquoise, parce qu'il y a de très beaux défilés folkloriques, il y a beaucoup d'animation, on va dans les bodegas, on va dans les peñas, les bandas sont là, plein de tout, on fait la fête, quoi. Et la nuit, bon, ben, c'est autre chose, quoi, c'est, voilà, on boit un peu, on danse, mais c'est bien, franchement, c'est...
0: Et la nuit du mercredi à jeudi n'est pas la même que la nuit du samedi à dimanche, hein.
3: Non, alors mercredi, disons que la première nuit, bon, il y a beaucoup de monde parce que les gens, bon, c'est déjà l'ouverture a lieu dans quelques heures, là. Donc après le soir, bon, les gens restent en ville et puis les festivals arrivent sur DAF. Donc, voilà, ils font la fête, c'est. La dernière nuit, le dimanche soir, c'est plus familial parce que bon, cette année, on le sait, il n'y a pas de feu d'artifice, hein. Oui. Parce que c'est plus familial, c'est plus c'est un peu plus les jeunes sont un petit peu partis, certains sont déjà repartis. Donc voilà, mais après c'est très sympa. Moi, je conseille à tous les gens, c'est pas vraiment un conseil, c'est d'aller faire le DAX parce que c'est vrai que c'est vraiment magique, c'est bien, on s'éclate, c'est la bonne humeur, c'est très animé, c'est tout le temps, on s'ennuie pas, quoi.
0: Et si vous aviez une bodega, une peña à conseiller, une super adresse, peut-être pas forcément trop connue ou pas, ça serait laquelle, Jeff?
3: Alors moi, j'allais à un endroit où j'allais beaucoup, c'était, je sais pas si vous connaissez, c'est l'ancien de l'USD, l'ancien de l'Aquale, qui à l'époque, qui tenait ça s'appelait Straluc.
0: D'accord, ok.
3: Alors c'est très très sympa parce que bon, déjà la musique moi me convenait très bien. C'était ma musique que j'écoutais à l'époque, que bon voilà. Et donc moi c'est dans une petite rue, alors, je peux pas vous dire le nom de la rue. C'est en plein centre-ville de Dax. Hein.
0: D'accord.
3: Et c'est des anciens de l'Union Sportive d'Aquoise qui travaillent là, ça s'appelle Straluc. C'est très très très sympa parce qu'il y a beaucoup de monde.
0: Ouais.
3: Et puis au niveau du champagne.
0: Voilà. D'accord, ok.
3: Mais c'est pas. Ouais, mais c'est pas du tout, parce que les gens, on leur dit, on boit du champagne, ça va être cette situation. Non, pas du tout, c'est au contraire. C'est très convivial, c'est très sympa et tout. Et puis après, bon, il y a plein d'endroits, parce que moi, j'étais à la Peña, j'étais dans beaucoup de Peña, donc là, les Peña, c'est très sympa aussi, on se retrouve et tout. Après, on peut aller boire un pot sur la terrasse du Splendid, devant la corrida, même si on va pas à la corrida, c'est un quart agréable dans la journée, quoi. Voilà, il y a plein d'endroits. Il y a le Cambo de Charo. À l'époque, il y avait le plus petit anciero du monde. Tous ces trucs-là, c'est bien, moi, franchement.
0: Il y a de quoi faire, tout simplement, Jeff, si on doit résumer ça.
3: Ah ouais, il y a plein de choses à faire. Puis c'est animé toute la journée. Comme je dis, les gens qui veulent pas faire la nuit, on peut aller à la DAX passer la journée, quoi. C'est vraiment, c'est festif, c'est tout ce qu'on veut. C'est la feria des ferias.
0: Voilà, ça va être le mot de la fin, c'est la feria des ferias. Merci Jeff d'être passé ce matin.
3: Comment ?
0: Je vous remercie d'être passé ce matin.
3: C'est un plaisir. écoutez.
0: Et puis on vous souhaite une bonne fête quand même. Parce que là, c'est maintenant que ça commence.
3: Voilà, c'est maintenant que ça commence, il y a quelques heures là.
0: Exact. Allez, bonne journée, bonne fête Jeff.
3: Bonne journée, merci beaucoup, au revoir.
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0: Supertramp, The Logical Song.
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0: Faut qu'on en parle ce matin. Vous êtes plutôt du jour ou de la nuit pour les férias? J'ai quelques commentaires sur Facebook qui m'ont fait rire un petit peu. J'ai Nicolas qui nous dit « Le jour est plus convivial, plus ouvert à la discussion aux retrouvailles annuelles avec certains qui viennent en pèlerinage. Le seul problème, s'il y en a un, c'est qu'à force de rencontres, de tiapes, de désaltérations diverses, ta journée se finit souvent la nuit. Et le pire, c'est qu'il faut recommencer le lendemain. » Mais quelle vie, Nicolas, mais quelle vie. Rodolphe qui nous dit « Le jour, c'est mieux. Le matin, midi, soir. Le soir, trop de risques parfois. La nuit, il fait moins chaud, alors on a moins soif. C'est pas faux. C'est pas faux, nous dit Jean-Pierre. Quand on sait vraiment faire la fête, si on connaît le terme fête à tout moment, maintenant, c'est impossible. Beaucoup d'incivilité, ça craint, nous dit Marie-Carmen. Effectivement, alors, ça dépend, évidemment, ça dépend des années, ça dépend des quartiers aussi, ça dépend des moments. C'est sûr que bah, quand on y a forcément de l'alcool, on peut avoir des soucis, mais c'est aussi pour ça qu'on a aussi le mot de passe Angela qui permet de se mettre en sécurité dans un lieu particulier si vous le dites aux différentes personnes autour de vous parce que vous vous sentez en insécurité par exemple. Louis qui nous dit arrivé 11h30, apéro jusqu'à 16h puis repas, de nouveau apéro jusqu'à 20h et après on laisse la place aux jeunes. Voilà un petit peu ce que vous nous dites sur Facebook. Vous êtes finalement assez partagé dans le sens où vous préférez à la fois la journée et à la fois la nuit. On voit quand même qu'il y a une petite tendance pour la jeunesse la nuit et ceux qui ont l'expérience, on va dire ça comme ça, pour la journée et aller manger par exemple sur les différentes estanquettes qui sont prévues sur le parvis des arènes. D'ailleurs, d'ici une dizaine de minutes, on entendra Pierre-Albert Blin qui va nous parler des différentes corridas et notamment de celle de ce soir, celle qui va ouvrir le bal.
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0: Louis Chédid, ainsi soit-il, c'est ce qui nous attend pour la musique.

0: Louis Chédid.
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0: Jusqu'à 10h, eh bien, nous allons parler corrida, nous allons aussi parler animation avec Pauline Bézina qui sera en studio pour nous raconter un petit peu ce qui va se passer aujourd'hui à Dax, aux arènes, mais pas que, puisqu'il y a plein de choses dans la ville et notamment la Féerie Escapade qui doit être partie, la course pédestre qui ouvre Dax. Tout de suite, Terence Trent D'Arby.

0: Terence Trance D'Arby, Sign Your Name.
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0: Pab, ce soir, ouverture du bal de cette Feria de Dax 2026. Que peut-on attendre de cet opus ?
3: Que du bon. Que du bon. C'est assez régulier à Dax quand même. Hein. C'est une arène de référence, la deuxième arène d'importance en France après Nîmes. Il y a une Feria qui est montée dans la ligne éditoriale de ce que fait Dax depuis toujours. C'est-à-dire un équilibre avec des vedettes, mais pas seulement. Il y a une régénération générationnelle cette année. L'organisation d'Aquoise a voulu insérer de jeunes matadors de taureaux. Certains n'ont jamais été vus à Dax. Et c'est bien parce qu'ils ont déjà des références. Par exemple, Samuel Navalón, je vais citer celui-là, ou Victor Hernandez, qui ont déjà prouvé, mais qui sont inédits, et ça rajoute un peu à l'intérêt de cette Feria. Après, les lots de taureaux, Juan Pedro Domecq, Santi Domecq, ça c'est du sûr, du garanti, Juan Pedro Domecq, le retour d'Anna Romero, qui est une corrida plus faite, hein, plus sérieuse peut-être, entre guillemets, plus âpre en tout cas, avec un joli cartel là encore, deux spécialistes, Morenito de Aranda, Juan de Castilla, accompagné d'Adrien Salenc le 10 mois. Bref, les noviades, elles sont très très soignées, que ce soit les noviades à San Picador, il y en a deux, ou la Noviada Piqué de la Cercada qui fera sa présentation, cet élevage à Dax. Ce sont des amis d'El Juli qui ont un élevage à côté de l'ancien matador de taureaux et c'est la même origine, c'est du luxe.
0: L'an dernier, la première corrida de la Feria était assez fade selon tes propres mots sur Ici Gascogne. Les aficionados seront particulièrement attentifs au spectacle proposé.
3: D'abord parce qu'il y a les taureaux de Julián López Escobar, El Juli, dont je parlais il y a quelques instants, El Freiso, qui avait fait sa présentation à Dax, l'ancien matador de taureaux, comme éleveur de taureaux, et ça avait été une corrida fort formidable, l'une des meilleures corridas de taureaux que j'ai vues la saison dernière, et je ne suis pas le seul. Donc, c'est en ouverture. On sort tout de suite les confettis, le champagne. C'est une très bonne ganaderia. Et puis, il y a un gros cartel, Daniel Luque, qui est un torero vedette, mais qui est chez lui, en particulier à Dax, où il a tellement réussi souvent. Il est accompagné de Borja Jiménez, le Sévillan, qui fait partie maintenant des toreros principaux. Et puis, il y a le petit génie, apodéré par Jean-Baptiste Jalabert, l'Arlésien, l'ancien matador de taureaux, Marco Pérez, qui en soi, alors qu'il n'a pas 20 ans encore, dispose de toutes les qualités d'un grand matador de taureaux. C'est un cartel fort pour ouvrir, ça c'est une particularité. Et puis dire une chose juste pour terminer, c'est que d'habitude, le dimanche, pour la clôture, pour la gourde qui suit et clôt les fêtes, on a un cartel plutôt de corrida un peu difficile à comprendre pour les aficionados, pour le grand public. Là, on a inversé, c'est intelligemment fait. On présente un lot de taureaux de Laguna Hanna qui est inédit, et surtout le cartel est fort avec David Galvan, David de Miranda et Tristan Barroso, qui est moitié madrilène et moitié landais. C'est un cartel fort pour finir la feria, là encore.
0: Une éclipse durant la corrida, est-ce que c'est une première ? Ça va probablement créer une ambiance toute particulière.
3: D'autant que la corrida donc est repoussée à 18h.
0: Oui.
3: Mais la lumière vient des arènes, mon ami. Donc rien ne peut éclipser la tauromachie, surtout quand on a un cartel comme celui-là.
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0: Et on a déjà les résultats de la Feria Escapade de Dax. Mélodie Julien qui gagne le 10 km en 34-04. Elle qui a fait quelques tours en équipe de France, notamment aux Jeux Olympiques. Et puis du côté des garçons, 30-26, c'est le chrono du gagnant Jeff Lastenay, le triathlète et ex-athlète coureur de 800 mètres d'ailleurs. Et dans quelques instants, on parle des animations avec Pauline.

0: Otawan, disco 9h45.
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0: Avec Pauline Bézina ce matin pour nous parler un petit peu des animations. Bonjour Pauline.
3: Bonjour et bonjour à tous.
0: Alors Pauline, est-ce que tu peux nous dire un petit peu ce qu'il va se passer aujourd'hui à Dax ?
3: Bah oui, alors cette première journée est lancée, la Dax la Landaise, qui porte plutôt bien son nom. Ce matin, on célèbre les traditions, le terroir et tout ce qui fait l'identité du département. Et bah, la ville commence doucement à se remplir de blanc et de rouge. Les premières bandas donnent le ton et du côté du parc des arènes, ça s'active déjà depuis 8h à Lousteau. C'est vraiment le petit village des traditions landaises. On peut y retrouver des artisans, les confréries gastronomiques, l'équipage de la Lutz et la banda Los Escapateros. Et puis pour les plus matinaux, il y avait même le casse-croûte landais jusqu'à 10h. Les sportifs, tu l'as dit tout à l'heure, ont déjà commencé leur feria à 8h45. La feria escapade a pris le départ et puis tu avais annoncé les deux gagnants, ou en tout cas la gagnante. Il y a aussi une petite curiosité à ne pas manquer ce matin. À 10h au Vieux Pont, le comité des fêtes et la classe de Tétieux arrivent en barque. Voilà, une manière assez original d'entrer dans la feria.
0: Et oui. Et Tétilien qui arrive tranquillement voilà. Par la Dour, c'est ça.
3: Exactement. Et puis à partir de 10h30, le parc des arènes va encore monter d'un cran avec un atelier de gastronomie landaise animé par le chef Jean Cousseau et un spectacle folklorique des Lous Gouillats de l'Adou. Donc si vous arrivez à Dax ce matin, le conseil est simple, baladez-vous, ne cherchez pas forcément une seule grosse animation. Et à titre informatif, n'oubliez pas que nous sommes en vigilance orange canicule et que de ce fait, certaines animations ont été annulées et déplacé.
0: C'est ça. Donc voilà. Tout simplement, on regarde sur le site de ici.fr pour avoir
3: ici.fr exactement.
0: Les infos.
3: Très
0: et
3: belle
0: puis,
3: relance.
0: Coup, on vous retrouve, on te retrouve. On va se tutoyer quand même. On te retrouve tout à l'heure d'ici une petite heure pour avoir la suite des animations de la journée. C'est ça, Pauline ?
3: Tout à fait.
0: Eh ben génial. Allez, on continue avec Vita. Ça fait mal.

0: Vita, ça fait mal. Direction le sémaphore de Messanges pour voir ce qui se passe un petit peu sur le littoral. Bonjour Mathis.
1: Bonjour, bonjour à tous.
0: Mathis, un point sur la météo.
1: Eh bien, la météo, nous avons un grand ciel bleu sur une partie du littoral, donc plutôt sur le côté de la mer. D'accord. Et côté terre, on a pas mal de nuages.
0: Ah oui, d'accord, c'est en train peut-être de se dégager petit à petit dans les terres.
1: Oui, on peut dire ça.
0: On peut dire ça, d'accord. Côté visibilité, est-ce que vous arrivez à voir la chaîne des Pyrénées, peut-être, Mathis?
1: Non, aujourd'hui, on n'a pas de visuel sur la chaîne des Pyrénées. Un petit peu trop de brume pour l'instant.
0: D'accord. Est-ce que l'océan est un petit peu plus mouvementé que ces derniers jours ou c'est toujours une mer d'huile?
1: Non, on a un océan très calme avec des vagues de 50 cm.
0: Ouais, si on peut encore appeler ça des vagues, parce que 50 cm, c'est vrai que c'est quand même assez light. Les horaires de marée et les coefficients?
1: Pour les prochaines marées, nous avons une basse mer à 11h02. Une pleine mer à 17h20 pour un coefficient de 93 et une basse mer à 23h35 ce soir.
0: Et exceptionnellement, Mathis, je ne vous demande pas l'heure du coucher du soleil puisque j'imagine que tout le monde va être rivé sur le soleil ce soir et vous aussi, Mathis, pour l'éclipse?
1: Ah oui, évidemment.
0: Quand on est amoureux, évidemment, de tout ce qui se passe dans la nature, vous allez pouvoir la regarder du sémaphore, vous?
1: Ah oui.
0: Ah là.
1: Je serais posté en haut du sémaphore pour regarder l'éclipse.
0: Exceptionnel. Il y a peut-être d'ailleurs toute l'équipe du sémaphore qui va être avec vous, non? Ça doit être un...
1: Oh, certainement, oui, ouais. Tout le monde va en profiter.
0: Ouais, vous avez bien raison en tout cas. N'hésitez pas à nous faire quelques petites photos, des choses pour nous mettre sur la page Facebook, parce qu'on sera curieux de savoir ce qui se passe au sémaphore de Messanges dans ce type de conditions si particulières. Merci beaucoup, Mathis.
1: Avec plaisir, bonne journée.
0: Bonne journée.
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0: Julien Lib, autrement.
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0: Tous en rouge et blanc, puisque c'est l'ouverture des fêtes de Dax. Ici, Gascogne, avec eh bien, le journal de Linda Rousseau.
2: Elle continue de grimper les températures. Les Landes passent en vigilance orange à partir de ce midi. Le thermomètre affiche 38 degrés dans les terres. À Dax, il fera 37 degrés, ressenti 43. Une ouverture de la Feria, donc sous une chaleur tapante, mais qui n'a pas découragé les milliers de coureurs de la Feria Scapade. Le lancer de béret et d'espadrilles, c'est aussi ce matin dans un peu plus d'une heure. Mais le coup d'envoi officiel de la Feria, c'est ce midi. Et ce soir, attention, la première corrida est décalée à 18h et le concours landais à 22h30. À cause de la chaleur, certains rendez-vous sont annulés, dont le repas des aînés à l'Estanquette. Tout le programme mis à jour est à retrouver sur notre site ici.fr.
0: Les Landes, l'un des meilleurs départements de France pour voir l'éclipse.
2: Ce soir, à partir de 19h30, vous pourrez l'observer, la première éclipse solaire totale depuis 1999 visible en France. Et chez nous, la lune couvrira le soleil jusqu'à 99% à certains endroits. Dans le sud des Landes, à la plage ou sur une colline, le spectacle va durer 2 heures environ avec un pic à 20h30. Et pour ceux qui n'ont pas encore leurs lunettes de protection, elles sont indispensables pour éviter les lésions aux yeux. Et c'est la course ce matin des dizaines de mètres de queue à Mont-de-Marsan, notamment devant la pharmacie Lafayette. Plus de 500 personnes aussi devant la mairie de Mont-de-Marsan pour s'en procurer. Il demande des mesures face à la sécheresse. Une quarantaine d'agriculteurs de la coordination rurale ont défilé dans les rues de Mont-de-Marsan hier. Ils ont notamment déversé des pneus devant le Crédit Agricole avant de se rendre à la préfecture. Leur demande est claire, que les banques reportent certaines échéances, car avec la sécheresse exceptionnelle de cette année, les cultures souffrent et les rendements diminuent. Une sécheresse qui continue donc partout en France. La situation des cours d'eau est critique. 62 millions de Français sont concernés par des restrictions d'eau potable, soit 94% de la population. Réunion de crise prévue aujourd'hui, elle est organisée par le ministère de la Transition écologique pour réfléchir à des pistes de sortie face à ce manque d'eau.
0: Des gros moyens déployés à Tarnos.
2: Pour expulser les gens du voyage, une centaine de forces de l'ordre étaient mobilisées hier au parc de Castillon, où 150 caravanes étaient installées depuis une semaine. Selon nos informations, un escadron de gendarmerie mobile était sur place, ainsi qu'une dépanneuse pour évacuer les caravanes et un drone pour surveiller les opérations.
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2: Thibault, on l'a dit, on passe en vigilance orange à midi. Canicule.
0: Avec du soleil partout, pour tous. Pas de jaloux aujourd'hui. Un département, donc vous le disiez, en vigilance orange à partir de midi, hein, c'est ça?
2: Oui.
0: Et probablement pour les prochains jours, on va suivre ça. Et sur ici, Gascogne, 38 degrés à Sabre, 38 à Pissos, à Peyrorade, encore à Dax. Demain, eh bien, le soleil régnera à nouveau en maître et direction les 40 degrés pour le thermomètre à Dax, Mont-de-Marsan et Morsinx. Le littoral sera un peu plus frais avec 33 degrés par exemple à Mimizan. Et samedi,

0: Le ciel se couvrira légèrement des passages nuageux sur la région d'Acquoise, notamment des orages à l'est du département sur le pays de l'Armagnac, sur le littoral, 29 degrés et jusqu'à 36 degrés à Saint-Justin. Il va faire chaud sur les prochains jours. À tout à l'heure, 11h Linda.
1: À tout à l'heure.
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0: Et ce soir, c'est l'éclipse, et j'ai envie de vous dire, ça tombe bien, puisqu'on écoute Bonnie Tyler, Total Eclipse of the Heart.

0: Bonnie Tyler, 10h08.
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0: Le marché des producteurs de pays, c'est encore ce soir et comme beaucoup de soirs tout l'été. Hier, c'était du côté de Poyanne, ce soir à la Bastide d'Armagnac. On en parlera dans quelques minutes avec Audrey de la ferme Dodou qui fait du fromage de chèvre. On a plein de choses évidemment à discuter jusqu'à 11h. Restez bien avec nous. Pierre Demar, je pense à vous.

0: Pierre de Mar, je pense à vous.
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0: La ferme Dodou qui sera présente au marché des producteurs de pays à la Bastide d'Armagnac. Bonjour Audrey.
2: Bonjour Thibault, comment ça va?
0: Eh bien ça va en pleine forme ce matin. Vous aussi j'imagine que vous êtes sur le pont pour préparer ce soir.
2: Oui, sur le pont et puis en même temps je suis sur un marché aussi là ce matin. Donc oui. Voilà, multi-organisation aujourd'hui.
0: Hein. Quel marché ce matin?
2: Celui de Barbotan-les-Thermes.
0: D'accord, on voit. Alors parlez-nous un petit peu de votre exploitation et des différentes chèvres que vous pouvez avoir pour faire votre fromage.
2: Alors, j'ai qu'une seule sorte de chèvre. J'ai 70 chèvres de race pyrénéenne, qui est une race qui est en voie d'extinction. Donc, on est un petit collectif d'éleveurs super passionnés et qui travaillent chaque jour à remettre cette race d'aplomb et puis qui puisse continuer de répondre aux problématiques actuelles, voilà, notamment là, les sécheresses consécutives. Voilà, c'est une race très rustique, très résiliente. Et donc, on continue de travailler dans ce sens-là. Elles sont élevées en système quand même ultra extensif, puisqu'elles sont sur 50 hectares. Et vous voyez quand même bien, malgré tout ça, c'est quand même compliqué pour elles de trouver les ressources fourragères nécessaires quand même. Quoi. Ouais. Voilà.
0: Et vous les connaissez toutes, chacune, une par une? Elles ont un prénom?
2: Ah oui. Elles ont toutes un prénom, c'est toute une lignée. Donc les petites chevrettes que je garde pour le renouvellement, je leur donne un nom qui est dans le même champ lexical que la mère. Et donc comme ça, j'ai tout plein de lignées. Voilà, ça me permet de me rappeler toujours des premières chèvres originelles du troupeau. Et ça fait toujours plaisir de s'en souvenir.
0: Alors ça donne quoi une lignée par exemple avec les différents prénoms, dites-nous?
2: Par exemple, je vais vous dire ma petite chèvre fétiche, c'était Neige. Donc ensuite, elle a donné naissance à Tempête de Neige, Vent de Neige, Avalanche de Neige.
0: Ah oui, d'accord. Voilà. Ouais. Excellent, ça. Excellent. Voilà. Les chèvres ont de réputation d'avoir un caractère bien trempé. C'est une légende ou vous confirmez?
2: Non, c'est une réalité. Il y a un dicton qui dit si tu veux te fâcher avec ton voisin, prends une chèvre.
0: Ah oui, d'accord.
2: Ouais, voilà. Et c'est tous les jours que je le vis, ce dicton. Mais les voisins sont patients.
0: Bon, heureusement. Qu'est-ce qui fait la particularité de leur lait?
2: Alors, rapidement. C'est un lait qui n'a pas subi, si vous voulez, de transformations qui ont été un petit peu faites par tout ce qui est agro-industriel, parce que ils trouvaient que ce lait n'était pas assez caractéristique et différenciable du lait de brebis ou du lait de vache. Et donc du coup, il y a eu des petites sélections qui ont donné en fait le goût du lait de chèvre qu'on connaît actuellement, qui est quand même un lait très puissant, très caractéristique, qui fait que quand on mange un fromage de chèvre, on n'a absolument aucun doute que c'est du lait de chèvre. Et alors, malheureusement, on a aussi perdu des consommateurs, parce qu'il y en a pour qui c'est beaucoup trop fort et qui s'y retrouvent pas. Et le lait de la chèvre pyrénéenne, entre autres, mais c'est aussi valable avec le lait des autres races locales qu'on a en France, comme elles n'étaient pas assez productives, elles ont été un petit peu laissées de côté et puis au final ont été considérées comme des races complètement désuètes et donc elles ont échappé à ces modifications, ce qui fait que aujourd'hui vous goûtez le lait de chèvre comme il y a 100 ans en fait, vraiment tel qu'il était à l'origine.
0: D'accord. Voilà. Ah oui.
2: C'est un lait très doux. Les gens sont à chaque fois surpris. Voilà, ça fait du sec non piquant. Ça fait des fromages très fleuraux en fait. Voilà, qui laissent les saveurs très très herbacées, très très florales en bouche, qui sont vraiment agréables. Et du coup, ça permet de réconcilier quand même beaucoup de personnes avec le lait de chèvre.
0: Et qu'allez-vous proposer ce soir au marché des producteurs de pays à la Bastide d'Armagnac?
2: Alors, plein de choses. Ce soir, je me suis dit que j'allais faire donc des petits bouchons apéritifs frais avec des différentes saveurs. Donc, il y aura paprika, curry, herbes de Provence. Tout ça, c'est des saveurs qui se marient très bien avec le lait de chèvre. Et puis, je voulais faire aussi une sorte de petit boursin échalote ciboulette. Et puis ensuite, il y aura un petit échantillon de fromage. De différents affinages, donc du cendré, du nature, du demi-sec et du sec. Dans une petite assiette avec une petite salade de crudités, parce qu'il va faire un peu chaud quand même.
0: C'est vrai.
2: Donc il faut qu'on mange des petites choses fraîches et rafraîchissantes.
0: Mais en tout cas, ça donne envie, Audrey. Hein.
2: Ah bah super.
0: Vous savez bien le vendre, c'est ce que je veux vous dire.
2: Bah c'est gentil.
0: Eh bien Audrey, on vous retrouve donc ce soir au marché des producteurs de pays à la Bastide d'Armagnac. Merci d'être passé, Audrey.
2: Mais merci pour votre invitation et au plaisir.
0: Au plaisir.
2: Bonne journée.
0: Bonne journée à vous. Et on continue pour celles et ceux qui veulent aller au marché des producteurs de pays ce soir à la Bastide d'Armagnac et qui aimeraient avoir un bon d'achat de 30 euros, par exemple, comme chaque jour on vous fait gagner, un bon d'achat pour le marché des producteurs de pays. Premier arrivé, premier servi, 05 58 46 50 50. On écoute Africa, Laurence Laurence, et puis on revient juste après.

0: Rose Laurence, Africa.
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0: Ici Gascogne avec Queen en musique.

0: 10h29, si la vie demande ça. Direction la plage des Estagnaux à Seignos, où d'habitude il fait bon surfer, mais on va prendre eh bien, la température avec Lenny pour savoir si c'est le cas. Bonjour Lenny.
1: Bonjour, vous allez bien?
0: Très bien, vous aussi, c'est plutôt sympa sur le littoral en ce moment?
1: Oui, super, on a une température très agréable, comme vous disiez, pour le surf, effectivement c'est toujours une bonne petite plage avec des petites conditions aujourd'hui, super pour les débutants et un petit peu plus tranquille pour les confirmés.
0: On a quoi, entre 50 et 80 cm pour les vagues?
1: C'est exactement ça, ouais.
0: Quelle est la température de l'eau?
1: L'eau, elle est autour de 23 et demi, elle est à peu près. Elle est toujours bonne, ça a peine un peu rafraîchi, mais on est toujours très bien dans l'eau.
0: Donc pas besoin de combinaison pour surfer, j'ai envie de vous dire.
1: Non, du tout. Attention, par contre, cependant, aux physalies qu'on a en ce moment sur notre littoral, qui sont toujours présentes de manière un petit peu aléatoire, mais c'est là où la combinaison peut être intéressante pour éviter de se faire envenimer.
0: Bien joué, Lenny. Je m'attendais pas à ça, mais effectivement, maintenant que vous le dites, c'est vrai que ça peut être très intéressant là-dessus. Le drapeau aujourd'hui, il est quelle couleur? Jaune, j'imagine?
1: Ouais, exactement, il va rester de couleur jaune. On a quand même pas mal de surfeurs autour de nous, donc le risque est présent, tout avec toujours ce risque de physalie.
0: Et avez-vous déjà mis le drapeau vert depuis le début de l'été, Lenny?
1: On l'a mis plus de fois que les saisons précédentes parce qu'on a un été quand même relativement calme au niveau des vagues.
0: D'accord.
1: Donc on l'a mis tout de même sur une bonne semaine complète au mois de juillet, je dirais.
0: D'accord, ok, bon, c'est bon à savoir, mais c'est vrai que le quotidien, c'est plutôt le drapeau jaune avec des vagues et évidemment des différents risques qui peuvent apparaître. Lenny, conseil simplement pour les vacanciers aujourd'hui?
1: Ouais, tout simplement, baignez-vous entre les drapeaux rouges et jaunes, que ce soit pour le risque de physalie, les surfeurs ou même les courants de bain qui risquent de s'activer, puisqu'aujourd'hui on a un coefficient de marée assez fort de 93. Et puis sinon, que les gens s'hydratent, se protègent du soleil et puis profitent de la plage en toute sécurité.
0: C'est parfait. Merci beaucoup, Lenny.
1: Merci à vous aussi. Bonne fin de journée.
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0: France Gall pour la musique. Évidemment, on vous accompagne pour la Feria de Dax qui se lance aujourd'hui. Remise des clés aujourd'hui.

0: France Gall, évidemment 10h35.
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0: Aujourd'hui à la Feria de Dax, il n'y a pas que des festaillères et les bandasses dans les rues. Les berges de la Dour vont remonter le temps aujourd'hui. Les légionnaires de Jules César vont débarquer pour un spectacle grandeur nature consacré à l'histoire antique de Dax. 140 figurants participent à cette reconstitution. Hugo Marceau, vous avez assisté à la toute dernière répétition hier.
3: Qui n'a pas son costume, distribution gratuite.
4: Sur les quais de la Dour, c'est la grande agitation autour de Florence Lesgourgues, bénévole du comité des fêtes populaires.
5: Ah oui, oui, et puis là on est très gâtés cette année, contrairement à il y a 2 ans où il y avait la pluie, là il y a une super canicule. Donc tous les figurants sont quand même hyper partants, ils sont au rendez-vous, on leur distribue les derniers costumes et on a hâte.
4: À chacun son rôle autour de l'empereur Auguste.
6: Je suis donc la noblesse romaine.
4: Daniel n'est pas le moins bien loti.
6: On va prendre nos emplacements, on va attendre que l'empereur passe, on va le saluer, puis après on va faire le défilé jusqu'à la mairie et on va ouvrir officiellement les fêtes avec le maire de Dax.
4: Comme beaucoup, il a rejoint la troupe.
6: Par hasard, j'ai un copain qui m'a dit t'aimes bien les spectacles et porter des jupes, viens avec moi, je te mets en Romain.
4: Année après année, une fine équipe s'est constituée entre pur dacois ou pas. Séverine, originaire de Loire-Atlantique, marque chaque année le rendez-vous dans le calendrier.
7: C'est le rituel, c'est les répétitions, c'est vraiment un moment convivial et puis c'est vraiment prenant. L'ouverture des fêtes de Dax, c'est quelque chose qui nous prend vraiment aux tripes. On a l'impression d'être le héros de la journée, en fait. Et puis de donner du bonheur aux gens, parce que quand on voit le nombre de gens qu'il y a autour, et nous applaudir, bah ouais, ça, c'est sympa. Voilà.
4: Une joyeuse aventure humaine qui repose sur une exigence historique.
8: Dax, celle que l'on nommait Aquae.
4: Gilles, alias l'empereur Auguste César.
9: On réexplique très rapidement pourquoi Dax est une ville thermale. Et donc cette ville thermale, elle a une origine parce que sur une des grandes expéditions romaines, un chien a été laissé là par un légionnaire et qui était dans un mauvais état de santé et s'est retrouvé réparé par les vertus de la Dour.
4: Exigence incarnée par les légionnaires de la Cise Vitrix, une association basée à Arles et chargée de la faire revivre de la Provence jusque dans les Landes.
10: L'avantage, c'est que c'est des légionnaires qui ont été également en Espagne, donc c'est un peu lié avec Dax, puisque la légende veut que le chien et le centurion se dirigent vers la péninsule ibérique, donc vers l'Espagne.
4: Le centurion et historien refondateur de cette légion, c'est lui, Philippe Ferrando.
10: Et le but, c'est de créer des événements qui soient le plus réalistes possible. C'est-à-dire que nos équipements pèsent 18, 20, 22 kilos. On n'est pas dans un carnaval, voilà. On est dans un événement historique et on doit créer quelque chose de concret qui soit le plus proche possible de la réalité.
4: À tel point que même le chien est un vrai anachronisme. C'est une chienne, Saya, qui a pris le rôle depuis l'année dernière.
0: Un spectacle à voir ce midi donc à Dax. Le programme complet de cette feria sur notre site internet ici.fr et dans quelques secondes avec Pauline Bézina, on écoute Maxime Le Forestier.

0: Maxime Le Forestier, 10h42.
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0: One Republic.
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0: Et comme chaque heure entre 9h et midi, eh bien c'est Pauline Bézina qui nous rejoint pour nous donner les animations du jour à la Feria de Dax.
3: Et oui, on a changé complètement d'ambiance à Dax maintenant. La Feria commence à prendre possession de la ville. Si vous êtes dans le secteur, regardez du côté des arènes. À 10h30, Jean Cousseau vient de lancer son atelier autour de la gastronomie landaise. Et surtout, dans quelques minutes, à 11h, le cortège traditionnel landais va partir de la porte principale des arènes. Il y aura des confréries gastronomiques, traditions landaises et tout ce petit monde va progressivement rejoindre le centre-ville. Au même moment, les poneys landais seront présentés dans le parc des arènes et aux petites arènes, on pourra découvrir la course landaise à partir de 11h15. Mais si vous cherchez quelque chose de vraiment spectaculaire et que vous êtes déjà dans le coin, direction les berges de l'Adour depuis 11h, Spectaculum vous plonge dans un univers antique avec la Légion 6 Victrix et la troupe d'Aquae. Tarbellicae, un légionnaire, son chien, des costumes, bref, on change d'époque en quelques mètres. Et puis au Parc des Arènes, quelques animations tout au long de l'après-midi pour ceux qui veulent faire le trajet. De 13h à 17h, diffusion d'extraits du film réalisé par Anthony Martin, nous, en l'honneur des Gouillats de l'Adou pour leur 60e anniversaire. Et puis de 14h à 15h, toujours au Parc des Arènes, Cantar avec le café Gascon de Dax. Donc si vous êtes chez vous et que vous hésitez encore à venir, prenez votre foulard rouge, votre tenue blanche et rejoignez Dax. La Feria est en train de passer en mode grand format, Thibaut.
0: C'est parti, on y est. Direction donc Dax, et bien à partir d'aujourd'hui jusqu'à dimanche soir. Ici Gascogne, la radio de la Feria de Dax. On écoute Mylène Farmer, Maman à tort, et on revient juste après ça.

0: Mylène Farmer, maman à tort.
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0: La lettre, Renan Luce dans quelques secondes, ça sera évidemment les infos de 11h, puis après on jouera pour la Grande Feria et on écoute Robbie Williams, Phil.
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0: Vous le sentez venir, le journal. Phil, Robbie Williams dans quelques secondes.
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0: 11h sur votre radio de la Feria de Dax, ici Gascogne. Les infos concoctées par Linda Rousseau.
2: Elle sera presque totale et ce n'est pas arrivé depuis 27 ans en France. L'éclipse solaire, chez nous, on la verra bien. Le soleil sera masqué par la lune à 99% à certains endroits, dans le sud des Landes notamment. Il sera couvert à 99,3%, précisément à Cap-Breton, 99% à Dax. Un phénomène qui va durer 2 heures environ et le moment le plus sombre sera à 20h30.
0: Et qui dit éclipse dit lunettes de protection.
2: Attention, elles sont indispensables pour ne pas se brûler les yeux, mais c'est compliqué de s'en procurer à la dernière minute. Des dizaines de mètres de queue devant la pharmacie Lafayette à Mont-de-Marsan et plus de 500 personnes devant la mairie montoise ce matin. La chef des écologistes Marine Tondelier, candidate à l'élection présidentielle, dénonce hier un manque d'anticipation du gouvernement et un fiasco de santé publique.
0: En rouge et blanc, coup d'envoi de la Feria de Dax.
2: Elle a commencé ce matin avec des milliers de coureurs à la Feria Scapade, programme qui continue en ce moment avec le lancer de bérets et d'espadrilles. Le spectacle sur les berges de l'Adour commence aussi maintenant. À midi, défilé d'ouverture dans les rues de la ville et à 12h45, coup d'envoi officiel de la Feria sur le parvis de la mairie. Attention car le programme a été modifié à cause de la chaleur. Certains événements sont annulés comme le repas des aînés et la première corrida ce soir commencera à 18h et non pas 17h. Le département des Landes passe en vigilance orange canicule. Dans une heure, il fera 38 degrés dans les terres, 37 à Dax avec des ressentis au-dessus de 40 degrés. 78 départements français sont concernés par cette vigilance orange. Et avec la chaleur, la sécheresse s'accentue. Les cultures dont le maïs dans les Landes sont très abîmées cette année, ce qui pousse les agriculteurs à se mobiliser. Hier à Mont-de-Marsan, ils ont défilé dans les rues, ont déversé des pneus, notamment devant le Crédit Agricole. Message donc pour les banques. Ils réclament des facilités de trésorerie, des reports d'échéances sur les prêts et un meilleur accompagnement.
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2: Thibaut, il va faire chaud pendant cette feria de Dax.
0: C'est vrai, et pourtant vous avez mis un pull ce matin.
2: Oui, mais il y a la clim.
0: il y a la clim dans le bureau, c'est pour ça. Il va faire jusqu'à 38 degrés à Sabre, à Pissos et à Peyrorade. Aujourd'hui, vigilance orange, donc dans une heure, on en a parlé. Dans le journal demain, eh bien, on prend les mêmes et on recommence. Le soleil régnera en maître. Direction les 40 degrés pour le thermomètre, par exemple à Dax, à Morsinx, à Mont-de-Marsan. Le littoral, ça sera un tout petit peu plus frais, il fera 33 degrés à Mimizan. Et samedi, eh bien, le ciel se couvrira légèrement des passages nuageux sur la région d'Aquas, par exemple, et des orages à l'est du département. Sur le littoral, 29 degrés et 36 degrés à Saint-Justin, du côté du pays de l'Armagnac.
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0: Linda, on se retrouve à midi, toujours en pull ?
2: Oui, à midi en pull.

0: Bill Withers et No Sunshine, petite gourmandise du matin, 11h05. Et ça tombe bien puisque nous allons jouer. La Grande Feria, votre jeu de 11h à midi. Grande Feria, évidemment, en mode Feria de Dax. Aujourd'hui, nous allons jouer puisque tous les gagnants de cette semaine repartent avec un t-shirt blanc et un foulard rouge pour préparer, évidemment, la Feria de Dax. Alors là, c'est encore plus que la préparer. Là, c'est on prend le t-shirt, on prend le foulard et on file du côté des arènes de Dax et du centre-ville d'Aqua pour eh bien, faire la fête du côté de Dax. On va jouer tous ensemble avec, évidemment, plein de cadeaux à gagner. Le premier cadeau de 7h sera eh bien, 2 places pour le concert Mont-de-Marsan bouge l'été le 21 août aux arènes de Mont-de-Marsan, justement les arènes du Plumasson, qui vont accueillir 3 artistes, Héloïse, Yanns et Kinvé, 3 artistes incontournables de la scène française réunis pour un même rendez-vous au cœur de l'été montois. Héloïse, révélée avec son son et son univers pop, folk, country, hey bro. Yanns, qui lui figure eh bien, parmi la scène pop urbaine française, clic clic, pan pan pan, je suis sûr que vous l'aviez évidemment. Et puis Kinvé, depuis près de 20 ans, qui fait danser, chanter le public avec ses chansons Mademoiselle Valérie et j'en passe, et des meilleurs. Comment faire pour gagner ces 2 places de concert pour Mont-de-Marsan bouge l'été? Eh bien, ça sera un taureau pipeau. Il faut venir jouer à l'antenne. Ça sera sur un animal que vous connaissez forcément, qui a de grandes défenses. C'est l'éléphant, puisque c'est la journée mondiale de l'éléphant aujourd'hui. Et nous allons donc faire un taureau pipeau relativement accessible, évidemment. 05 58 46 50 50 pour jouer.
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0: Indochine pour la musique. 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

0: Indochine, il est 11h12, vous jouez dans la Grande Feria.
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0: Et on va jouer avec Michel ce matin qui habite Mazerolles. Bonjour Michel.
3: Bonjour Thibault.
0: Ça va bien ce matin ?
3: Très bien, et vous ?
0: En pleine forme, me direz-vous. Est-ce que ça se dégage de votre côté dans le ciel ?
3: Oui, ça y est, nous avons le soleil.
0: Ah, le ciel bleu est arrivé. Vous allez faire quoi aujourd'hui, Michel ?
3: Comment ?
0: Qu'allez-vous faire comme activité, Michel, aujourd'hui ?
3: Aujourd'hui ?
0: Oui.
3: Piscine avec ma petite fille.
0: Ah, votre petite fille qui s'appelle ?
3: Léa,
0: comme princesse Léa
3: comme
0: dans Star Wars.
3: Voilà.
0: C'est ça, exactement, Michel.
3: Et donc, aller au concert.
0: et donc du coup, j'allais justement vous demander, c'est pour vous et votre petite fille, c'est ça les deux places ?
3: C'est ça.
0: Ah, encore faut-il les gagner ?
3: Et c'est vrai.
0: N'est-ce pas ? Est-ce que vous êtes une spécialiste de l'éléphant, Michel ?
3: Pas trop, mais bon, on va voir.
0: On va s'adapter, puisque aujourd'hui, c'est la journée mondiale de l'éléphant et notamment de sa protection à travers le monde. On va faire donc un taureau-pipeau autour des éléphants. Taureau, ça veut dire que vous pensez que l'affirmation que je viens de dire, c'est vrai. Pipeau, vous pensez que c'est faux. Est-ce que c'est bon pour vous, Michel ?
3: Très bien.
0: Allez, j'ai l'impression que là, vous êtes au taquet, Michel.
3: Oh, parfait, là, ouais. Là, je suis...
0: Très très bien. Allez, on enchaîne donc avec la première affirmation. Les éléphants peuvent reconnaître leur propre reflet dans un miroir. Taureau ou pipeau ?
3: Commencez bien. Et je vais dire taureau.
0: Eh bien, c'est une bonne réponse. C'est une bonne réponse, effectivement. Je ne sais pas comment les scientifiques ont pu déterminer qu'ils savaient se reconnaître dans un miroir, mais apparemment, c'est le cas. Donc écoutez, au moins les éléphants ont cette compétence. Deuxième affirmation qui peut déjà être décisive, puisque si c'est une bonne réponse, vous repartez avec vos deux places, Michel. Un éléphant peut rester plusieurs jours sans boire, même lorsqu'il fait plus de 40 degrés. Taureau ou pipeau ?
3: Je vais dire pipeau.
0: Eh bien, c'est exactement ça, c'est pipeau. C'est une bonne réponse. C'est gagné pour vous, Michel. Deux places pour aller voir Yanns, Héloïse et Kinvé aux arènes du Plumasson. Ça va être une belle fête. Et Michel, on fait la dernière affirmation pour la route ?
3: Oui.
0: Les éléphants peuvent communiquer avec des sons si graves qu'ils peuvent être inaudibles pour l'être humain. Taureau ou pipeau ?
3: Taureau ?
0: Eh bien oui, c'était taureau. C'est un sans faute, Michel. Vous êtes donc officiellement une experte de l'éléphant. Voilà.
3: Oui.
0: Selon ici Gascogne. Bon, ça c'est pas une énorme valeur sur l'aspect scientifique, mais c'est toujours ça, puisque vous allez pouvoir aller voir le concert de Mont-de-Marsan Bouge l'été le 21 août aux arènes de Mont-de-Marsan. Bravo, Michel.
3: Très bien, merci beaucoup, Thibault.
0: Eh bien, on va vous souhaiter une bonne journée. Votre radio préférée, Michel ?
3: Ici Gascogne, bien sûr.
0: Et c'est ce que je voulais entendre. Et nous, on va continuer de jouer sur les antennes d'ici Gascogne. 11h15, deux parcours accrobranches. Biscaventure à Biscarros. Une nuit... c'est une nuit pour deux dans un écolodge à la forêt Paloma à Léon. La forêt Paloma, c'est un ensemble d'écolodges et un lieu d'expérience insolite créé par notre championne de sauvetage côtier, Stéphanie Barnex et son équipe, pour une parenthèse enchantée, une vraie bulle de déconnexion dans cette écolodge. Vous allez pouvoir aussi déguster de bons produits locaux sous les étoiles, par exemple. Bref, une très belle expérience à vivre du côté de Léon. Une nuit pour deux à gagner. Et il va falloir retrouver un festaïre mystère dans la foule de la feria de Dax à travers les bodegas. C'est un petit peu le bazar, mais tendez l'oreille et essayez de retrouver cette personne que nous cherchons.
4: Je trouve que t'es un mec super, parce que tu viens pas frimer, tu viens pas la ramener. Tu viens pas dire je suis Gérard Darmon, c'est hey les gars, ça va, je suis une star de ciné, de Burger Quiz, tout pour moi. T'arrives, t'es simple, t'es modeste, t'as une petite chemise de merde, t'as pas une belle gueule, tu t'en branles, t'as une petite moustache à 4 balles. 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Et t'es un mec, je te tutoie parce que t'es de l'amour en énergie, t'es de l'énergie pure.
0: Alors, à qui pensez-vous ? On vous attend 05 58 46 50 50. Et si vous ne trouvez pas, je vous donnerai un petit indice quand même, mais je pense que des gens vont trouver avant vous.
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0: Allez, je suis sympa, je sens que vous avez besoin d'un indice. Le scribe dans Astérix et Obélix, spécial Cléopâtre, ça vous parle? Allez, on réécoute l'extrait juste avant Alex Warren.
4: Je trouve que t'es un mec super, parce que tu viens pas frimer, tu viens pas la ramener. Tu viens pas dire je suis Gérard Darmon, c'est hey les gars, ça va, je suis une star de ciné, de Burger Quiz, tout pour moi. 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Je sens que tu sens pas très bon, je vais à Shabbat, mais tu donnes de l'amour, putain. Et t'es un mec, je te tutoie parce que t'es de l'amour en énergie, t'es de l'énergie pure.
0: Ah, et là, je sens que je vous ai mis sur la piste. Est-ce que c'est un bon métier, ça, une bonne situation, scribe? Allez, Alex Warren, Fever Dream. 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

0: Alex Warren, Fever Dream.
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0: Et c'est Vanessa qui joue avec nous ce matin. Bonjour Vanessa.
2: Bonjour.
0: C'est une bonne situation, Scribe?
2: Bah en tout cas, d'après Edouard Bain, oui.
0: Ah là là, apparemment ça serait Edouard Bain. On réécoute l'extrait rapidement.
3: Je trouve que t'es un mec super. Parce que tu viens pas frimer, tu viens pas la ramener. Tu viens pas dire je suis Gérard Darmon, c'est hey, les gars, ça va, je suis une star de ciné, de Burger Quiz, tout pour moi. T'arrives, t'es simple, t'es modèle.
0: Eh ben c'est gagné pour vous, Vanessa.
2: Merci beaucoup.
0: Et donc, eh bien, vous allez pouvoir passer une nuit pour deux dans l'écologe à la forêt Paloma de Léon. Vous allez pouvoir vous régaler. Avec qui vous allez y aller, Vanessa?
2: Avec mon mari, bien évidemment.
0: Et qui s'appelle?
2: Qui s'appelle Jean-Michel.
0: Jean-Michel et Vanessa, vous allez pouvoir passer une nuit dans un écologe. Vous allez, eh bien, je crois, changer de monde. Vous allez passer un espace-temps particulier et vous allez pouvoir profiter dans cet écologe à la forêt Paloma à Léon de plein de bonnes choses et notamment des produits locaux. Vous pourrez aussi faire une petite balade en canoë au coucher du soleil sur la rivière la Palue. Où vous initiez au sauvetage côtier. Bref, vous n'allez pas vous ennuyer, Vanessa.
2: Ben merci infiniment.
0: Ben avec grand plaisir. En tout cas, restez bien avec nous. Je crois que c'est d'ailleurs la première fois que vous gagnez sur les antennes d'ici Gascogne.
2: Exactement, c'est la première fois que je participe et la première fois que je gagne, donc c'est génial. Merci beaucoup.
0: On est à 100% de réussite, Vanessa.
2: Tout à fait.
0: Et d'ailleurs, on rappelle la règle importante, c'est que quand une personne gagne sur ici Gascogne, eh bien, il faut attendre un mois avant de rejouer pour éviter que ça soit autour les mêmes personnes qui gagnent. On essaye de faire un roulement. En tout cas, félicitations Vanessa, et on va vous souhaiter une belle journée qui se lance plutôt bien, donc avec cette victoire.
2: Exactement. Merci infiniment ici Gascogne.
0: Bonne journée.
2: Bonne journée à vous.
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0: Moi, je ne pense pas qu'il y ait de bonnes ou de mauvaises situations. Ah, je ferais ça. J'ai envie de faire tout le monologue, mais non, on est quand même à l'antenne à Ici Gascogne. Et on va jouer tranquillement. Et dans quelques secondes, on va partir à la météo des plages. On va continuer. Qu'est-ce qu'on fait? On n'a pas de météo des plages. Est-ce qu'on peut éventuellement passer en l'an 2001 avec Pierre Bachelet? Allez, Pierre Bachelet tout de suite en l'an 2001.

0: Pierre Bachelet, en l'an 2001, c'était il y a 25 ans. Direction Cap-Breton pour la météo des plages. Rémi, vous étiez né en 2001 ?
1: Oh oui, ça faisait un petit moment déjà.
0: Allez. Bon, quelle météo du côté de Cap-Breton ?
1: Bah, Cap-Breton, on a déjà du beau temps, ça est en train de bien s'éclaircir.
0: Ouais.
1: À peu près 25-26 degrés, une eau à 23 degrés et une petite houle qui permet d'avoir des drapeaux verts sur certaines plages au niveau du centre. Et sinon, nous, à la plage Notre-Dame, on a un drapeau jaune avec des vagues d'à peu près 70 cm.
0: Et le drapeau jaune est une conséquence de ces vagues de 70 cm ?
1: Oui. C'est ça.
0: Et est-ce qu'on a des surfeurs à l'eau ?
1: Ah oui, il y a pas mal de surfeurs. Il y a des cours de surf, il y a des surfeurs aussi qui viennent. Ouais, on a pas mal de surfeurs.
0: Ouais, je comprends.
1: Donc les conditions sont pas mal pour surfer.
0: On se protège du soleil évidemment cet après-midi parce que ça va chauffer. Hein.
1: Oui, ils annoncent assez chaud, ouais. Ils annoncent aux alentours de 30 degrés. Ouais, là c'est un indice UV qui est élevé, ouais.
0: Ouais, donc on va évidemment, évidemment faire attention là-dessus. Rémi, un dernier mot, l'éclipse, vous allez la regarder ce soir ?
1: Ah oui, c'est prévu. Depuis le lieu de travail, quoi, sur la plage.
0: D'accord.
1: Une fois que la surveillance est terminée, on va se mettre en place et on va regarder ça.
0: Bon, ça sent le petit apéro entre collègues, de pas très loin du poste de secours, ça, non ?
1: Ce n'est pas à exclure.
0: J'aime beaucoup Rémi. Voilà. Excellent.
1: Ce n'est pas à exclure, on va dire.
0: Eh bien Rémi, on va vous souhaiter une bonne journée.
1: Eh bien merci, vous aussi.
0: Et on continue. On continue de jouer dans quelques instants puisque nous allons faire un nouveau Toro Pipo sur une nouvelle journée internationale puisqu'en plus d'être la journée mondiale des éléphants, c'est aussi la journée internationale de la jeunesse, n'est-ce pas ? Je sais que vous êtes tous jeunes dans vos têtes, vous auditeurs d'ici Gascogne, et on va devoir jouer pour gagner deux entrées au zoo de la Benne, niché en plein cœur de la forêt landaise. Ce zoo de 5 hectares est un véritable havre de paix ombragé où vivent plus de 200 animaux de 60 espèces différentes. L'immersion est le maître mot. Vous allez voyager des plaines d'Afrique jusqu'aux forêts d'Asie en un clin d'œil pour observer de tout près les lynx, les lémuriens facétieux, les zèbres et encore les majestueux loups du Canada. Et le vrai point fort du zoo de la Benne, c'est sa proximité avec les animaux. 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Pour tenter de gagner vos deux entrées au zoo de la Benne, 05 58 46 50 50, vous venez jouer avec nous pour un Toro Pipo spécial jeunesse.
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0: Et on retourne avec Pauline Bézina pour les animations. Pauline, ça bouge à Dax.
3: Et oui, il y a un petit compte à rebours qui vient de commencer à Dax. Dans un peu plus d'une demi-heure, à midi, le grand défilé Tarbello Romain va officiellement lancer les festivités dans les rues du centre-ville. Si vous voulez assister au défilé et que vous êtes déjà aux alentours de Dax, c'est maintenant qu'il faut commencer à vous rapprocher du parcours. Départ du Vieux-Pont, puis cours de Verdun, cours Foch, cours Gallieni et rue de l'Évêché. Les Romains, les groupes, les musiciens vont traverser la ville avant de rejoindre le parc de la mairie. Et à 12h45, place à la cérémonie officielle d'ouverture. C'est vraiment le moment où l'on passe de la ville se prépare à ça y est, la feria est partie pour 5 jours. Exceptionnellement, si vous pouvez nous faire une infidélité et vous rendre sur la page Facebook de la ville de Dax pour regarder cette cérémonie, c'est impressionnant à voir même en ligne, donc allez-y. Et puis à 12h30, les confréries gastronomiques landaises partiront en cortège vers le village gourmand de la Potinière. Et puis cet après-midi, la feria va évidemment continuer avec plusieurs adaptations liées à la canicule. Plusieurs animations sont annulées, on l'a dit tout à l'heure, notamment le Gymkhana sur Échasse, l'initiation aux danses gasconnes et le festival dansant. En revanche, les amateurs de musique pourront retrouver les polissons gratuitement ce soir au parc de la mairie avec les Diggers à 22h avec l'accent anglais.
0: Diggers.
3: Et puis les Diggers. Et puis les trois fromages à 23h30. Et côté arène, restez bien. Les nouveaux horaires, la corrida est décalée à 18h et le grand concours landais à 22h30. Bref, la feria commence à peine et même si la météo nous oblige à adapter le rythme, l'esprit reste exactement le même.
0: Formidable ça, Pauline. Allez, on se retrouve juste après ça.
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0: Et on va jouer dans quelques instants, quelques secondes pour tenter de gagner les deux places pour le zoo de la Benne. On attend tout simplement notre candidat ou notre candidate. On va écouter U2 Without You et puis on se retrouve juste après.

0: C'était YouTube, il est 11h39 dans la Grande Feria.
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0: La journée internationale de la jeunesse, ça va être le thème du Taureau Pipo pour gagner deux entrées aux Eaux de la Benne avec Alain de Saint-Martin-de-Seignanx. Bonjour Alain.
3: Oui, bonjour, bonjour à tous. Mais ma jeunesse, elle est loin, monsieur.
0: Oh, vous avez quel âge, Alain ?
3: 78.
0: Oh, et 78, mais c'était hier, ça, Alain, votre jeunesse.
3: Oui. Oui, oui. N'est-ce pas ? Vous connaissez le proverbe.
0: C'est juste que là, le matin, quand vous vous réveillez, bah, c'est un petit peu rouillé, c'est tout.
3: Non, même pas. Pas encore,
0: Alain. Mais alors, ça veut dire que vous êtes encore jeune.
3: Voilà, dans ma tête, surtout, j'essaye.
0: C'est presque le plus important.
3: Exactement.
0: Et donc, Alain, vous jouez pour deux entrées aux Eaux de la Benne. C'est pour vous ? C'est pour offrir ?
3: Oh, c'est pour offrir, oui. Bon, j'ai des jeunes à côté de moi, de la côté de chez moi, mais ils vont être contents. Si je gagne.
0: Des voisins de la famille ?
3: Non, des voisins.
0: Ah, donc, vous appelez pour faire gagner les voisins ? C'est formidable.
3: Mais bien sûr.
0: Mais moi, je vais aller habiter. Je vais aller habiter à côté de chez vous,
3: Alain. J'habite dans une copropriété, alors voilà.
0: D'accord. Hein ? Et vous vous entendez bien avec les jeunes d'à côté de chez vous, finalement ?
3: Oui, bien sûr que oui.
0: Ah là là, ça c'est très très bien, l'intergénérationnel comme ça. Parce que aujourd'hui, mine de rien, entre les anciens et les plus jeunes, des fois, ça se parle pas beaucoup. Hein.
3: Donc... Non, moi j'aime les jeunes, j'ai été président de club avec des jeunes dans le tennis, tout ça. Bon. Moi j'aime les jeunes, moi, parce qu'on a été... Hein.
0: Oui, bah oui, mais il y en a certains, j'ai l'impression qu'ils l'oublient.
3: Oui, voilà.
0: Vous voyez ce que je veux dire ? Des personnes qui n'ont pas forcément besoin d'être à un âge avancé. Hein. Dès 40, 50 ans, ils oublient un petit peu qu'ils ont été jeunes, qu'ils ont fait des trucs...
3: Exactement.
0: Qui sortaient un peu du cadre, va-t-on dire. Mais bon, ça, voilà. C'est normal, ça, c'est l'expérience.
3: Il faut vivre avec son temps, voilà.
0: Alain, vous avez fait un peu la fête, vous avez profité de votre jeunesse un petit peu.
3: Oui, bon, j'ai gambergé en France, mais je suis originaire du coin. Ah. Dans les fêtes de Dax, je connais.
0: J'imagine bien. Bon, on va jouer, Alain, pour cette journée internationale de la jeunesse.
3: Oui.
0: Donc, trois affirmations. Si vous pensez que c'est vrai ce que je vais dire, vous me dites taureau. Ou alors, si vous pensez que je l'ai complètement inventé, vous me dites pipeau. D'accord, Alain ?
3: Oui, ok.
0: Allez, c'est parti. Les bébés naissent sans rotule complètement formée au niveau du genou, Alain. Taureau ou pipeau ?
3: Non, c'est du pipeau, ça.
0: Eh ben non.
3: Complètement formé, vous dites ?
0: Eh oui.
3: Ah, peut-être, oui.
0: C'est taureau ou c'est pipeau, alors, Alain ?
3: Non, c'est taureau.
0: Ah, c'est une bonne réponse, Alain. Vous m'avez fait peur.
3: Oui, j'avais mal compris le mot formé, excusez-moi.
0: Et oui, non, mais il n'y a pas de souci. Effectivement, bah, c'est encore en cours de construction chez le bébé,
3: l'articulation
0: autour de la rotule. On continue. D'accord. Avec les enfants une nouvelle fois. Les enfants ont une température corporelle naturellement plus élevée de 2 degrés que les adultes. Est-ce que c'est taureau ou pipeau ?
3: Oh, c'est du pipeau, ça.
0: Ah oui, c'est du pipeau, c'est une bonne réponse. Et vous gagnez vos deux places pour aller aux Eaux de la Benne, Alain.
3: C'est gentil à vous, c'est gentil.
0: Et vous allez faire des heureux dans le quartier.
3: Oui, pas de problème, pas de problème.
0: Quand, vous savez leur prénom ?
3: Ah ben il va avoir Charlotte et sûrement Antonin, le garçon.
0: Eh ben Charlotte et Antonin, je ne sais pas s'ils nous écoutent, mais sinon ils vont avoir une petite surprise.
3: Ah, oui, non, ils ne m'écoutent pas, ils ne vous écoutent pas, non.
0: Ah ben faut leur dire qu'il faut écouter.
3: Oui, je leur dirai, oui, je ne m'intéresserai pas.
0: Excellent, Alain. Parce que, Alain, votre radio préférée, c'est...
3: Ici Gascogne.
0: Bonne journée, Alain.
3: Oui, merci, j'ai un son standard, là.
0: Oui, restez, Laurence va vous donner toutes les informations pour récupérer vos places, Alain.
3: Ok, merci, bonne journée.
0: Et bonne journée, nous on va continuer de jouer cette fois-ci. Et bien pour gagner deux places pour la corrida du samedi 15 août à 18h, Tenidos Hombre, avec le grand retour des Toros d'Ana Romero pour Morenito de Aranda, accompagné du Colombien Juan de Castilla et Adriano. Cette corrida qui aura donc lieu à 18h samedi. On va surveiller évidemment les horaires des corridas puisque vous avez compris que ça bougeait un peu du côté de Dax avec la canicule. Et pour pour gagner vos deux places pour cette corrida, il va falloir retrouver l'un des deux artistes. Alors là, en l'occurrence, ce sont deux groupes de musique, deux groupes anglophones. Donc prêtez bien l'oreille, mais vous allez reconnaître très facilement les morceaux.

qui pensez-vous? Don't let me go, to let me down. Ça me parle, ça, un petit peu. Eh bien, on vous attend tout simplement au 05 58 46 50 50. En attendant, rendez-vous au paradis avec Michel Polnareff.

0: On ira tous au paradis, Michel Polnareff, vous êtes dans la Grande Feria.
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0: On joue avec François ce matin. Bonjour François.
3: Bonjour, bonjour ici Gascogne. Bonjour à tous et à toutes.
0: Du côté de Saint-Paul-les-Dax.
3: Absolument.
0: Ça va, j'imagine, passer une courte tête du côté de Dax.
3: Alors là déjà j'ai passé une courte tête dans la piscine. Je suis sorti de la piscine et je vous ai écouté la question en sortant.
0: D'accord.
3: Et effectivement j'ai passé une courte tête à Dax, mais bon vu la chaleur je vais ménager mon grand âge. Donc voilà.
0: Je comprends. Et donc vous avez fait jouer votre culture musicale pour tenter de retrouver l'un des deux artistes, l'un des deux groupes. À quel groupe vous pensez, François?
3: Alors, les Clash, Should I Stay or Should I Go et les Jackson 5. Alors, voilà.
0: Oh, c'est la totale, ça. On réécoute rapidement l'extrait.
3: Allez-y.
0: Ah ben c'est gagné pour vous François.
3: Eh ben merci beaucoup.
0: Oh, et puis là c'est sans faute.
3: Très bonne nouvelle.
0: Avec le nom du groupe, le nom des chansons et tout ça là, pas mal. J'ai l'impression qu'en blind test François, vous êtes dur à prendre.
3: Surtout quand il y a les Clash.
0: Surtout quand il y a les Clash.
3: Mon côté punk, voilà, ça va.
0: Est-ce que vous avez encore la crête François?
3: Je l'avais, on m'appelle Titeuf parce que j'ai une fausse crête à la Titeuf, mais vraiment une mini Titeuf si vous voyez un peu, ouais.
0: D'accord.
3: Mais alors mini quoi. Voilà, j'ai trois cheveux en l'air, on va dire. Voilà.
0: C'est l'intention qui compte, on va dire ça comme ça, François.
3: C'est ça, absolument.
0: Yeah, excellent, François. Vous avez quoi de prévu durant les fêtes de Dax?
3: Alors, moi j'aime bien la journée musicale, donc je vais faire un petit peu la journée musicale si ce n'est pas trop chaud. Et puis le 15 août au Polisson, il y a un groupe, tout copain en plus, enfin, le chanteur est un copain qui s'appelle les Pog Mahon qui passe dans le cadre des Polissons, et ça je ne veux pas le louper.
0: Voilà.
3: Et puis du coup j'irai à la corrida du 15 août.
0: Exactement, voilà. À 18h, en plus vous serez à l'ombre, donc écoutez, là vous allez...
3: La totale.
0: Là, vous allez être très très bien, mon cher François. Eh ben, ce fut un plaisir de vous avoir avec moi ce matin. On sent le sourire dans votre voix.
3: Bon, ben voilà. Non, mais c'est vrai.
0: Eh ben, on va vous souhaiter une bonne journée. Et votre radio préférée, François?
3: C'est ici Gascogne, évidemment.
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2: Dax en rouge et blanc, la feria a commencé aujourd'hui et la première corrida, c'est ce soir. Elle est décalée de 17h à 18h à cause de la canicule. Trois toreros en piste, Daniel Luque, Bora Jiménez et Marco Pérez pour des taureaux d'El Frecho, un élevage qui appartient à l'ex-torero El Rouli. Les précisions de Pierre-Albert Blanc.
3: Julián López Escobar a été deux décennies durant le torero dominant de sa génération, un mage du torero, un surdoué. Retiré depuis 2023, le Castillan s'est replié sur le développement de son élevage à El Freso, le frêne, majoritairement de sang royal, Juan Pedro Domecq via Jandilla, qu'il a créé au tout début du siècle. Les taureaux sont installés dans la propriété éponyme à côté d'Olivenza, en Estrémadure, à un vol de canard de la frontière portugaise. Matador vedette pendant 20 ans, il est en passe de devenir l'un des éleveurs les plus prisés. Trois de ses taureaux ont été graciés le même jour, ce qui est historique et statistique, le 14 juin de l'an dernier à Marbella. Cas inédit, mais loin de ses cotillons de la Costa Brava et de sa tauromachie balnéaire, Dax a vécu le 16 août 2025 une corrida de fameux niveau. Pereda Luque et Jiménez sortant en triomphe après un soir d'une très grande intensité. Les taureaux d'El Frey seront d'autant plus été admirables qu'ils ont offert une course complète, intense, solide, racée, avec de l'allégria constante en piste, l'expression d'une forte race. Un très grand taureau en mars à Tolède cette année, une sortie magistrale à Nîmes, avec entre autres le triomphe de Marco Pérez. Il sera au cartel ce soir.
2: Première corrida à vivre en direct sur votre radio, ici Gascogne. Et à Dax, les festivités ont déjà commencé, cérémonie d'ouverture officielle sur le parvis de la mairie. C'est en ce moment.
1: Malgré la fête, on n'oublie pas les sinistrés des incendies.
2: Plus de 12 000 foulards solidaires sont vendus à 5 euros à Dax. C'est l'association Esprit du Sud associée à la ville de Parentis-en-Born en charge de cette action. Les fonds seront ensuite reversés aux victimes des incendies.
1: C'est ce soir, la tant attendue éclipse solaire.
2: Les Landes est l'un des meilleurs départements pour l'observer. La lune couvrira le soleil jusqu'à 99% à certains endroits dans le sud du département. Joris Chamberger, ce ne sera pas le même spectacle selon où vous vous trouvez dans le département.
4: La règle, c'est que plus vous vous trouvez proche de la zone de totalité, donc la zone où on peut parler d'éclipse totale, et plus la lune va couvrir le soleil, et donc plus le spectacle sera impressionnant. Alors l'idéal, c'est de se rendre dans cette zone de totalité qui démarre dans le Pays Basque espagnol. Comptez deux bonnes heures ou heure et demie de voiture. Si ce n'est pas possible, dites-vous que plus vous irez au sud, plus le soleil sera caché. Environ 98,6% à Mont-de-Marsan, 99% à Dax, et jusqu'à 99,3% à Cap-Breton, selon l'Association française d'astronomie. Avec tout ça, l'horaire aussi change légèrement selon l'endroit où vous vous trouvez, de l'ordre d'une minute, une minute et demie de différence entre le nord-est et le sud-ouest du département. Donc ça démarrera environ à 19h30 ou 31. L'éclipse sera à son apogée à environ 20h26 et elle s'achèvera quelques minutes après le coucher du soleil à 21h17.
2: Et si vous n'avez pas encore vos lunettes de protection, pensez à vous en procurer. C'est dangereux de ne pas en porter, ça peut vous brûler les yeux. Ce matin, 500 personnes faisaient la queue devant la mairie de Mont-de-Marsan. Une éclipse sous canicule, les Landes passent en vigilance orange dès maintenant. Comme 77 autres départements français, il fera 38 degrés dans les terres 37 à Dax, avec des ressentis pouvant dépasser les 40 degrés. Il est conseillé par Météo France de rester au frais et de boire beaucoup d'eau. L'eau qui est d'ailleurs sous tension en France, la situation des petits cours d'eau est de plus en plus, est la plus critique jamais enregistrée. Ce que rapporte l'Office français de la biodiversité, les restrictions d'eau potable en France concerne 62 millions de personnes, soit 94% de la population. Réunion de crise aujourd'hui organisée par le ministère de la Transition écologique. Et face à cette sécheresse, les cultures sont cramées, jusqu'à 70% de pertes pour le maïs non irrigué dans les Landes cette année. Action coup de poing des agriculteurs hier à Mont-de-Marsan. Une quarantaine d'agriculteurs de la coordination rurale, une quinzaine de tracteurs ont défilé dans les rues. Ils ont notamment déposé des pneus devant le Crédit Agricole et demande aux banques des facilités de trésorerie, des reports d'échéances sur les prêts et un meilleur accompagnement.
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2: Thibaut, c'est maintenant la vigilance orange.
1: C'est maintenant, c'est tout de suite. Une odeur de thermostat ou de barbecue dehors, ça sera un peu le programme de cet après-midi puisque, comme vous l'avez dit,

0: Eh bien, on va monter très haut, 38 degrés, avec des ressentis qui vont être au-delà des 40. Je pense notamment à Sabre, à Pissos, à Peyroade, à Dax. Sur le littoral, on sera plutôt entre 32 et 33 degrés. Et demain, eh bien, ça sera la même chose, mais en un peu plus fort, puisque les 40 degrés seront dépassés dans plusieurs endroits. Tout de suite, le best-of d'Otake.
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3: Bonjour à toutes et à tous. Comment allez-vous aujourd'hui? Bon courage si vous êtes au travail et profitez bien de vos vacances si vous en avez cet été. Nous pensons également toujours à ceux qui subissent les incendies, notamment dans la Drôme par exemple. Jusqu'à 13h, on se change les idées avec les meilleurs moments d'Otake. Valérie Damido et Eric Bastien seront avec une fan de Disney, une autre de Céline Dion, deux bons cuisiniers, mais aussi un auditeur qui emmène ses propres couverts et sa vaisselle quand il part en vacances. Voilà le programme de la prochaine heure sur votre radio ici.
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3: Cela ne vous aura pas échappé, mais ce soir, il y a une éclipse solaire partielle à plus de 90% en France. Et à cette occasion, nous vous proposons une édition spéciale à partir de 13h. Et nous mettons aussi du soleil dans votre musique avec Au Petit Bonheur, Je veux du soleil sur votre radio ici.

0: Au petit bonheur, je veux du soleil. Petit clin d'œil musical à l'éclipse solaire de ce soir sur votre radio ici. Maintenant, nous allons nous régaler avec Patricia d'ici La Rochelle, qui cuisine très bien visiblement et surtout qui a tendance à proposer plusieurs desserts à ses invités pour le plus grand plaisir de son mari. Vous allez comprendre pourquoi. Et puis il y a aussi Mathieu d'ici Touraine. Lui, c'est un spécialiste des lasagnes. Tout cela va nous mettre en appétit, comme Valérie Damido et Eric Bastien sur votre radio ici.
1: Et ici, nous jouons avec Patricia et Mathieu. Alors, Patricia, il paraît que bon, alors, on bricole pas, on jardine pas. En revanche, ça cuisine.
2: Oui,
1: ça cuisine de ouf, parce que t'adores recevoir du monde chez toi. Et alors, ce qui est tout à ton honneur, tu innoves à chaque fois. Et pour pas proposer les mêmes recettes aux mêmes invités, tu marques le nom des gens sur les recettes à chaque fois que tu les as fait.
3: C'est génial.
2: Je mets des initiales.
1: Mais c'est vachement bien, dis donc, quelle haute attentionnée tu fais. Alors c'est quoi tes plats que t'aimes le mieux faire? Les gâteaux, les plats salés, qu'est-ce que tu préfères?
2: De tout, j'aime bien, c'est proposer plusieurs desserts. Donc quand des amis viennent ou de la famille, eh ben, ils ont le choix, c'est panna cotta, tiramisu, tarte, crème aux œufs. Enfin, il y a plusieurs desserts, ils choisissent comme dans un resto.
1: Ah bah dis donc, c'est vachement bien.
2: Il en prend un, deux, trois. Après le mari il est content parce que dans la semaine il en reste plein.
1: Ah bah tiens.
2: Et puis voilà quoi.
1: Eh bah le nono il les mange tous les gâteaux celui-ci. Hein, voilà.
2: Et oui, il les mange tous et les gros comme un haricot vert.
3: Qui nous donne sa recette. Hein.
1: Ça, c'est pas gentil.
3: Ouais, c'est dégueulasse.
1: Oui. C'est dégueulasse.
3: Non, mais c'est clair.
1: Ben oui.
3: Farandole des desserts et le mec il est comme un haricot.
1: Eh ben voilà, c'est comme ça, ouais, c'est la vie.
2: Tout à fait.
1: Ben voilà. Alors, dis donc, alors ça, moi j'adore. Hein. Le jeudi, il paraît que tu vas au club de Belote. Papa, ça s'appelle oui. La Belle Amitié, c'est ça?
2: La Belle Amitié, oui. La chose, ouais.
1: On adore jouer à la Belote. Coinché, pas tout coinché.
2: La Belote normale, la Belote ordinaire, sans annonce.
1: Voilà. Eh oui,
2: et après, on fait des concours dans la semaine. Les samedis, je vais au concours. Je gagne. Là, dernièrement, j'ai gagné. J'ai été la première. Avec mon frère. Je vais jouer avec mon frère. On a fini premier.
3: On gagne quoi? Qu'est-ce que bien?
1: On gagne des jambons.
2: On gagne des jambons, des paniers garnis, de la nourriture, quoi.
1: Oui.
3: Et pas de l'argent.
1: Mais non, pas de l'argent. On ne joue pas pour ça, monsieur.
3: Non, moi, je joue tout le temps pour
2: ça. Pour passer une bonne après-midi, pour se marrer.
1: Merci.
3: Ça n'existe pas.
2: Des nouvelles personnes, se faire des amitiés, et puis voilà.
1: Eh bah, bravo, ça s'appelle la belle amitié, en plus. Bien, alors, tu vas marquer ton premier point avec, tiens, une petite question encore vraie ou faux, une ambiance.
4: Du sopalin, voilà ce qu'il y a de meilleur au monde.
1: T'as vu ça comme on est gâtés en chanson, hein. On a une réalisatrice qui nous cherche des vieilleries, mon gars. Avoir un sopalin, alors que la vraie chanson c'était avoir un bon copain, Jean Gabin, etc. Alors, l'origine du mot sopalin signifie spécialiste des produits absorbants et lingettes. L'origine du mot sopalin, ça veut dire spécialiste des produits absorbants et lingettes. Vrai ou faux, top chrono.
2: Vrai.
1: C'est faux, ça veut dire c'est la contraction de Société du Papier Linge. Société papier pas, linge. Bon, c'est pas grave, il y a d'autres questions, ma petite chérie.
3: Bon, et vous savez que Mathieu fait des lasagnes? Est-ce que vous savez que Mathieu fait des lasagnes? Et alors, bon Mathieu, à Langers, en Indre-et-Loire, il paraît que tu fais toutes les déclinaisons de lasagnes. Est-ce que tu peux nous en parler, Mathieu?
5: Oui, alors c'est vrai que je ne suis pas aussi grand cuisinier que mon adversaire, mais du coup, alors, un plat qui est simple, mais quand même qu'on peut varier, c'est effectivement les lasagnes.
3: Ouais.
5: Donc lasagnes à la viande hachée standard, après chèvre épinard, au saumon aussi également, et puis maintenant, tendance aussi avec du végétal, avec différents légumes.
3: C'est vrai, ça existe aussi.
5: Donc voilà, il y en a pour tous les goûts.
3: Oh, c'est une farandole de lasagne. Mmh. Avec la farandole de dessert de Patricia, je pense que là, on a le repas, on est pas mal.
1: Bah oui,
5: on
1: mais sauf.
5: Que... Et par contre, je suis pas fin comme un haricot.
3: Oui.
1: Parce que tu crois que Eric Bastien et moi-même, nous sommes fins comme des haricots?
3: Et on vous le dit souvent, hein, c'est 200 kilos de bonne humeur, Davido Bastien, quand même. Hein.
1: Tu vois les gros haricots au beurre? Ça, c'est nous.
3: Voilà, c'est ça. Avec plein de beurre autour et un peu d'huile aussi.
1: Voilà.
3: Bon, alors Mathieu, je vous ai dit qu'il était nul en bricolage, alors que, rappelons-le, il est représentant en bricolage, mais à un moment donné, il a eu une espèce d'éclair de lucidité. Il s'est dit, si je changeais de métier.
1: C'est pas con.
3: C'est pas con. Qu'est-ce que tu fais de reconversion pour faire quoi, alors?
5: Oui, bah du coup ça fait 25 ans que je roule déjà pour effectivement vendre des produits.
3: Ouais.
5: Et là, voilà. j'en ai un petit peu marre de faire de la longue distance, on va dire. Donc du coup, je projette normalement, je serai sur la prochaine session en fin d'année pour me reconvertir. Toujours conduire, mais plus vendre, mais devenir moniteur auto-école.
3: Ah oui, moniteur auto-école, carrément. Génial. Et en même temps, t'es fan de karting, si j'ai bien compris, avec ton fils.
5: Voilà, karting et puis tout ce qui est tout chose sport automobile.
3: Ben ouais, tu fais du karting avec ton fils. Bon, et je te souhaite de bien te reconvertir si tu aimes la conduite. Voilà, c'est déjà mieux que de ne pas aimer le bricolage et de bien. Voilà.
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0: Rochelle le 10 septembre prochain, puis à Pau, Montpellier, Grenoble et ailleurs jusqu'à fin novembre. Vanessa Paradis, les épines du cœur dans la playlist d'ici. Valérie D'Amido et Eric Bastien sont à présent avec Sandy d'ici Dromardèche, une très très très très grande fan de Disney, tellement que cela se voit sur son corps. Et Thierry d'ici Gascogne qui aime beaucoup s'investir dans les fêtes des villages.
1: Et ici, nous sommes avec Sandy et Thierry. Sandy qui vit en Dromardèche.
2: Oh là là, je parle que c'est Sandy.
1: Et on parlait avec Cindy du fait qu'elle est comme moi, elle est fan des dessins animés de Disney. Alors, il paraît que t'as plein de tatouages Disney. Tu peux me dire qu'est-ce que t'as comme tatouage?
3: J'ai le flocon de neige pour la Reine des Neiges, les étoiles de Peter Pan, la fée Clochette, la rose de la Belle et la Bête, et j'ai le prénom de mes enfants tatoué en écriture Walt Disney.
1: Oh, ah ouais. Et alors, est-ce que t'as envie de t'en faire un nouveau là, de dessin animé?
3: Non.
1: Non.
3: C'est en projet. C'est en projet.
1: Ah, alors qu'est-ce que tu te ferais en dessin animé?
3: Le chat du Cheshire dans Alice au Pays des Merveilles.
1: Ah, il est beau. Il est très très beau. Moi j'ai un Bambi en Switch.
4: Oui, il est beau votre Bambi.
1: J'aimerais bien me faire un Bambi. Moi j'aime bien Maléfice aussi. Alors il paraît que ton dessin animé préféré c'est celui-là.
5: Tout comme les étoiles.
1: Je veux t'entendre chanter.

0: Bravo.
1: Mais oui.
2: Bravo.
1: Moi j'aime bien. Il y en a qu'un, c'est Gaston. Bah c'est parce que tu connais pas La Belle et la Bête.
0: Mais non.
1: Est-ce que tu as vu le film?
0: Pourtant c'est un peu nous, hein, La Belle et la Bête.
1: Avec Emma et la petite de. Hein, tu l'as vu?
3: Oui, j'ai vu les deux versions, la version française et la version américaine avec Emma Watson.
1: Eh bien, bien sûr, c'est tellement bien, on adore, moi j'adore. Hein. Là, j'ai hâte de rentrer chez moi pour revoir La Belle et la Bête. Tiens, voilà. Ton personnage préféré, c'est le prince charmant dans La Belle au Bois Dormant.
3: Exactement, le prince Philippe.
1: Oh, le prince Philippe, bah oui, évidemment, le prince
0: Celui
1: Philippe.
0: Celui qui fait un bisou avec la
1: réveille.
0: La chaussure, là. Avant minuit.
3: Ils font tous des bisous. Et ouais. Ça c'est Cendrillon avant minuit.
0: Ah, je comprends tout.
1: Non, non, le prince Philippe c'est celui qui combat le dragon pour aller réveiller La Belle au Bois Dormant. Aurore.
0: Avec la Reine des Neiges.
1: Voilà, c'est ça. Allez. Alors, t'avais toutes les cassettes vidéo. Maintenant, j'imagine que tu as tout racheté pour tes enfants.
3: Je suis passée au Blu-ray, effectivement. Voilà. Malheureusement, le magnétoscope, il
1: ne
3: marche plus.
1: Ok. Bon. Moi, j'adore. Mes enfants aussi, on adore. On a été vraiment bercés par ça. Alors là, écoute bien. Je vais te poser une question, mais tu n'oublies pas que c'est très court. C'est 5 secondes. Oui. Ok. Tiens, je te mets petit extrait.
4: Putain, il va le faire, ce con. Il a lu un livre dans sa vie et il fallait que ça tombe sur celui-là.
1: Alors, un lecteur moyen lit entre 200... et 250 mots par minute. Est-ce que c'est vrai ou faux qu'un lecteur moyen lit entre 200 et 250 mots par minute? Vrai ou faux, top chrono, 5 secondes.
3: Vrai.
1: Et c'est une bonne réponse. Et oui, tu peux même lire, si t'es très entraîné, 400 mots minute. Voilà, donc bravo, un point pour Sandy.
0: Combien à notre ami Thierry?
1: Un point.
0: Eh bien, il a un point, donc c'est une belle égalité. Thierry, quelque chose que tu nous as dit il y a quelques temps, là, tu habites dans les Landes, il y en a même quelques minutes d'ailleurs, c'est que tu travailles dans les fêtes de village. Et alors ça, tu l'as fait longtemps, tu continues, raconte-nous un petit peu, c'est où, c'est quoi l'ambiance, tu fais quoi?
5: Alors en fait, c'est mon ami Pierre qui a une barre à Genemont.
0: Ouais.
5: Je m'occupe de tout ce qui est électricité à l'extérieur du bar.
0: D'accord.
5: Et je sers pendant 5 soirs.
0: Ah, tu fais le serveur? Ouais. Ah ouais.
5: Ouais, pendant les fêtes.
1: Ah, ça doit être dur.
0: Ouais,
1: ça.
0: C'est du boulot ça, mais c'est bien.
5: Alors, c'est du boulot, oui, c'est du boulot.
0: Bien sûr.
5: Oui, c'est du boulot, mais bon, après on rigole bien.
0: Non, mais j'imagine que vous rigolez bien. Il y a des fêtes de village de prévu là, fin mars, début avril. T'as des dates en tête?
5: Non, vraiment, les fêtes chez nous, elles commencent à la mi-mai à peu près.
1: Bah oui, à la Saint-Jean, les fêtes de la Saint-Jean.
0: Bah tu reviendras à la mi-mai, voilà. Écoute. Mon Thierry, voilà. Tu bricoles un petit peu, hein, voilà, tu sais quand même monter un grillage, tu sais peindre une pièce, tu sais bricoler, quoi.
5: Oui, surtout pas l'électricité.
0: Ouais, l'électricité. Bah oui. Ouais. T'as posé du papier de pain dernièrement, il paraît?
5: Oui.
1: Ah, ça maroufle là.
0: Ah oui, où ça? À la maison, chez des amis? Où tu fais ça?
5: Chez une copine.
0: Des copines. Je rappelle qu'il y a un petit souci de voix, hein, notre petit. Et puis il sait tout faire parce qu'il a tous les talents. Oui, non, mais il est mon candidat, il a donc tous les talents. Il cuisine. Et quelle est ta spécialité, mon ami?
5: Alors, la spécialité des Landes et du Sud-Ouest, c'est du magret au poivre vert.
0: Le magret de canard sauce poivre vert. Bon, bon, bon, bon, bon. Avec des frites, hein?
5: Par-dessus des frites.
0: Ouais.
5: Et avec 2-3 feuilles de salade.
0: Ah, bah oui. Histoire de se donner bonne conscience,
1: évidemment.

0: Vous écoutez ici Rosanna, Toto. À quelle sortie sympa pourriez-vous faire près de chez vous cet été? Réponse dans moins d'une minute avec votre agenda de l'été, avant d'écouter Étienne Dao sur votre radio ici.
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6: C'est l'été, ici Gascogne, tous les jours à vos côtés. Aujourd'hui, direction Sobrigue. Idée sortie pour vous, allez visiter le Jardin des Barthes à Sobrigue. Un éden de 5 hectares, labellisé Jardin Remarquable. Il a été conçu par l'architecte paysagiste Nathalie Payers, qui en est d'ailleurs toujours la maîtresse des lieux. Un lieu magique, découpé en 8 tableaux paysagers. Vous vous baladez à travers les continents, tout en restant tout simplement sur Sobrigue. La balade commence par un jardin oriental, et puis vous allez vous retrouver tout d'un coup au milieu de bananiers géants, de plantes exotiques. Ce qui frappe, vous allez voir, dans ce jardin, c'est l'harmonie. On passe d'un potager traditionnel cultivé sans pesticides à une allée de magnolia. L'immersion est totale, c'est du vrai travail d'orfèvre. Alors franchement, si vous cherchez à vous déconnecter à seulement 15 minutes de ce gore, vous oubliez un tout petit peu l'océan et vous vous offrez cette parenthèse suspendue au Jardin des Barthes. Vous allez en prendre plein les yeux et plein les narines également.
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0: Soyez les bienvenus si vous nous rejoignez. J'espère que vous allez bien. Bon courage avec la chaleur. Il fait encore très très chaud cette semaine en France. Pensez à vous hydrater régulièrement. Jusqu'à 13h, vous déjeunez avec Valérie Damido et Eric Bastien pour les meilleurs moments d'Otaquet. La suite après des heures hindoues. Étienne Dao sur votre radio ici.

0: Vous écoutez ici des heures hindoues, Étienne Daho. Fanny d'ici Touraine jouait avec nous en mars dernier. Fanny qui a un petit souci avec les baies vitrées. Ce jour-là, il y avait aussi Laurent d'ici Belfort-Montbéliard. Lui, il a une petite manie quand il part en vacances. Et cela a beaucoup étonné Valérie Damido et Eric Bastien sur votre radio ici.
1: Alors, notre petite Fanny, hein, qui, je le rappelle, joue avec Issy Touraine, qui habite à 5 Mars-la-Pile, qui est masseuse, qui a un cabinet à Tours, hein, qui adore les pins, qui est maniaque, ça, on a bien compris qu'elle était maniaque. Mais elle est surtout maladroite, c'est notre petit Pierre Richard. Problème avec les portes vitrées, notre petite Fanny.
2: Ben oui,
1: il paraît que tu te les prends tout le temps.
3: Ah oui, tout le temps. Dès qu'il y a une porte vitrée, je me la prends. C'est une catastrophe.
1: Mais il paraît que même tes copains, maintenant, quand tu viens chez eux, ils mettent du scotch pour pas que tu te tapes dans les vitres.
2: Oh la loose.
3: Oui, c'est vrai. Oui, j'avoue, c'est vrai. Ouais.
1: Mais pourquoi ? Qu'est-ce que... Tu vois pas ? Il y a un problème de vue ou comment ?
3: J'ai un problème de vue, ouais, mais pourtant j'ai des lunettes, hein. Mais sinon je crois qu'ils sont aussi maniaques que moi, je vois que ça, comme...
1: Ah oui, d'accord, mais enfin...
3: Oui,
1: tu te... Tu te fais souvent des bosses, quoi. Oh là là là là là là. Alors, il n'y a pas que ça, hein. Bah non, sinon ça serait pas drôle, c'est pas que pour ça qu'elle est notre Pierre Richard.
2: Qu'est-ce qu'elle fait d'autre ?
1: Eh ben, elle confond toujours sa droite de sa gauche.
2: Évidemment.
1: Mais comme Pierre Richard.
2: Ça dépend si elle fait ça sur un... quand elle vote, c'est embêtant.
1: Ah oui, quand elle vote, c'est embêtant. Mais par contre, pour passer le permis, il paraît que tu t'es fait un repère. Qu'est-ce que t'as fait pour pas confondre la droite et la gauche ?
3: Oui, je me suis peint le pouce gauche en rouge. Non, je me suis mis du vernis à ongles,
1: Eh ben oui, et c'est ton frère qui t'a appris que le pouce de la main gauche était à droite.
3: Exactement, c'est de sa faute.
2: Le mec, il lui dit tournez à rouge, tournez à bleu. T'as un GPS de couleur, toi, en fait.
1: Bah voilà, exactement. Bah oui, mais qu'est-ce que tu veux que je te dise ? Voilà. Alors, c'est l'heure de la question à 3 points, la question à choix multiples. Écoute bien. Quelle est la personnalité la plus suivie au monde sur Instagram ? Alors, je te donne des propositions. Taylor Swift, Cristiano Ronaldo, Kim Kardashian, Eric Bastien.
2: Mais oui, bien sûr.
1: Qui est la personnalité la plus suivie du monde sur Instagram ? Taylor Swift, Cristiano Ronaldo, Kim Kardashian, Eric Bastien. Top chrono, 10 secondes.
3: J'irai Ronaldo, c'est le plus vieux.
2: Ah non, c'est moi.
3: Ouais, Ronaldo. Cristiano Ronaldo.
1: Eh ben, c'est vrai, il a 600 millions d'abonnés. Wow. Voilà, bravo. Il est largement devant Taylor Swift. Allez, ça fait 7 points pour Fanny et toujours 4 points pour Laurent.
2: Voilà. Et Laurent qui... Alors, Laurent qui était à Bavant, dans le Doubs. Ouais. Laurent, ancien bûcheron. Laurent qui a rencontré sa femme grâce à son tracteur. Raconte-nous cette histoire. Je sais pas, c'est l'amour est dans le pré, ton truc, dis-nous.
4: Ah oui, eh ben, c'était en 1982, je débarquais.
2: Oui, c'était un mardi.
4: J'ai crevé l'armoire avec laquelle je sortais mon bois.
2: Okay.
4: Et j'ai été chez un ami pour récupérer du matériel pour réparer.
2: Du dépannage.
4: Et là, je suis arrivé, donc habillé en bûcheron. Et je sais pas pourquoi, elle a eu le coup de foudre. Voilà.
1: Oui. Je sais pas pourquoi.
2: Mais oui, le coup de foudre immédiat.
1: Mais enfin, il a dit je sais pas pourquoi, c'est très très très modeste.
2: Attends, le coup de foudre, il vient de qui ? De elle ou de toi ?
1: Oui, de elle.
4: De elle.
1: C'est ta beauté.
2: Enfin, il paraît qu'elle elle a eu le coup de foudre au moment sur ta façon de descendre du tracteur.
4: Ah, c'est peut-être le déhanché, ouais.
1: Ah oui, parce que t'as le déhanché d'Elvis Presley.
2: Écoute, belle histoire. En tous les cas, ça fait combien de temps que tu nous as dit là que vous êtes ensemble avec ta chérie ? Bah, depuis 40 ans, ouais, avec Fabienne.
4: 1982.
2: Quelle belle histoire. Alors, Laurent, quand tu pars en vacances, alors il y a un truc qui m'a fait quand même un peu halluciner, qui est très très bizarre hein, d'ailleurs. Quand Laurent part en vacances, il faut absolument qu'il prenne ses couverts, sa vaisselle et son oreiller. Non, monsieur, il n'est pas à l'aise. Alors, l'oreiller. Non. Pourquoi pas ?
1: L'oreiller, ça m'arrive, moi.
2: Ouais, je comprends. Non, mais les couverts et la vaisselle, mais sérieux. T'emmènes ta tasse, ton couteau, ta fourchette, quoi.
4: Tout à fait. Ma tasse, ma petite cuillère, ma petite casserole, tout à fait.
2: Mais quand t'arrives dans un hôtel ou dans un camping, ou dans, je sais pas, où chez des gens, j'ai des amis, y a ce qu'il faut, quand même.
4: Un hôtel, ça passe. En camping, c'est hors de question.
2: Ah oui.
4: J'ai des amis, je rentre à la maison.
2: Ah, on est dans un haut niveau de quoi ? De peur des microbes ? C'est quoi le délire ?
4: Ah, je sais pas. Ouais. Je ne sais pas. Je n'ai pas consulté, donc il faut que je...
2: Écoute, mardi, j'ai un rendez-vous mercredi 16h30 chez le docteur Kirzek. Hein, si tu veux, on te prend un rendez-vous sans problème.
4: Bon, ben, avec plaisir.
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0: Lisa, petit pêcheur sur votre radio est ici. Nous sommes toujours avec Fanny d'ici Touraine qui nous raconte comment une part de gâteau a changé sa vie et Laurent d'ici Belfort-Montbéliard qui partage avec Valérie Damido et Eric Bastien un talent qui ne sert à rien mais il en est très fier sur votre radio ici.
1: Alors, 7 points chacun les amis, donc ça va se départager au bingo. Mais avant le bingo, on va raconter un petit peu un truc. Alors déjà, il paraît que ça fait 20 ans que tu es avec ton chéri Emmanuel.
2: C'est ça, exactement.
1: Et que, tu l'as rencontré au travail.
2: Au travail, oui, de nuit, grâce à une part de gâteau.
1: Et oui, parce que ta copine faisait son pot de départ et t'as amené le gâteau à Emmanuel.
2: Ah bah oui, en vrai, j'ai amené un cadeau, ouais, un gâteau à mes collègues qui travaillaient à l'étage du dessous. Et je l'ai vu sortir et ça a été le coup de foudre, quoi.
1: Et voilà, ça y est, pim, allez. Là, ça fait voilà, des 20 ans que ça dure et vous êtes mariés depuis 8 ans.
2: Oui, c'est ça. Ouais, 20 ans d'amour.
1: Les noces de coquelicot. J'adore.
2: Oh, sympa.
1: Voilà. Alors, nous allons, afin de pouvoir t'encourager, parce qu'on a très envie que tu te sélectionnes pour la finale.
3: Ils se distinguent pas trop, là. Pour l'instant, égalité.
1: Ils ont égalité.
3: Je sais.
1: Faut toujours que tu la ramènes pour dire n'importe quoi.
3: Comme tous les Auvergnats.
1: Oui, bah concentre-toi plutôt sur les mots que tu utilises.
3: On est concentré, Laurent.
1: Érection.
3: Concentré.
1: Alors, tu adores les vieilles chansons françaises et on va te passer un petit coup de Jacques Brel.

0: Les bourgeois de Monsieur Brel. Alors, écoute bien. C'est le moment de cartonner, ma chérie. Donc, à mon top chrono, tu auras 10 secondes pour me citer un maximum de groupes de mecs. Donc, ça veut dire des groupes de rock, des boys band, tout ce que tu veux, du moment qu'il y a plus de deux personnes. Hein. Donc, boys band, groupe de mecs, groupe de rock, c'est parti, un maximum. Top chrono.
1: Les What's Apart, les To Be Free, Alliage, Backstreet Boys, G-Squad.
0: Ok, tu m'en as donné 5. C'est parfait, il y avait évidemment les Hanson Brothers, les Tech Vat, les Bébés Brunes, les Beatles, les Poetic Lovers, les Stones, les Beach Boys, mais tu m'en as donné 5, c'est parfait.
2: Oui, oui, on va voir dans un instant ce que va faire Laurent. Laurent, tu as un porte-bonheur et je suis sûr que ça va être utile pour ce bingo. Et ça va plaire à Valérie parce que tu as toujours un pendule sur toi. Tu fais le pendule. Tu pratiques le pendule qui répond par oui ou par non ou par je sais pas hein, quand on le fait tourner, c'est ça?
3: Je sais pas, oui.
2: Ouais, je sais pas, bah, t'as intérêt à savoir dans un instant. Alors, un truc qui est très lié à moi, et pour une fois, je me reconnais tellement en toi, Laurent. Tu es nul en anglais, ou en tous les cas en langue étrangère, et ton entreprise t'a payé un an de cours d'anglais, mais t'en avais tellement rien à faire que t'as demandé à qui de faire tes devoirs?
3: Ben, ma grande fille qui était en langue étrangère.
0: Mais voilà. Quelle honte!
2: Ah non, la société lui paye un an de cours d'anglais, c'est... Oh, mais c'est... En même temps, j'aurais fait la même chose. Et alors, la chose bien inutile pour finir cette émission, tu décolles les étiquettes de toutes les bouteilles, ça sert à rien, mais tu le fais super bien.
3: Voilà, j'adore.
2: Ça va, toi, Simon? Voilà.
3: Mais
2: pourquoi tu fais ça, les étiquettes et... Ouais.
3: Bon. Ben, je sais pas. Alors, Fabienne, bien souvent, elle me tape sur le bout des doigts parce que. Voilà, faut que j'arrête, mais je sais pas.
2: C'est... Écoute, il y a une demi-heure, je t'ai pris un rendez-vous avec Kirzek. Je vais t'en prendre un deuxième rendez-vous avec le docteur Kirzek. Je pense qu'à un moment donné, c'est une thérapie. Allez, pour t'encourager, la musique que tu aimes, tu adores Pink Floyd, tu aimes aussi Dire Straits. Un séjour en Auvergne, c'est maintenant que ça se joue sur le bingo. Combien a-t-elle fait?
0: Elle a fait
2: 5. Comme vous êtes à égalité, il suffit que tu fasses 6, ok? Tu fais plus qu'elle, c'est-à-dire 6, t'encaisses les 10 points et tu reviens vendredi. Bonne chance à quoi?
0: Il a dit bonne chance, Fanny.
2: Voilà,
3: parce qu'elle a gagné.
2: Oh, mais non!
0: Elle dit part pas comme ça.
2: Allez, vas-y. Laurent, j'ai besoin. Là, c'est un bingo. Tu vas avoir 10 secondes pour citer un maximum. Donc, c'est la même chose, sauf que c'est les filles, un maximum de groupes de filles ou de girls band dans la musique, dans tout ce que l'on connaît en France ou à l'étranger. Allez, concentre-toi, top chrono, 10 secondes.
3: Totally Spice, Bravo Fanny.
2: Les L5, les Bengals, les Bell Stars, les Spice Girls, les Supremes, les Ronettes.
0: Oui.
2: À cause des garçons, il y en avait plein.
0: Les Andrew Sisters. Les Bananarama. Bon, eh bien, ça veut dire, Fanny, que tu nous retrouves pour la finale de vendredi.
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0: September, Earth, Wind and Fire pour du fun que dans la bande-son d'ici. Et puis dans Otaka, nous aimons bien savoir comment les candidats ont rencontré leur chair et tendre. Et c'est ce que nous racontent dans un instant Chantal d'ici Normandie et Baptiste d'ici Loire-Océan. Ambiance amoureuse avec Valérie Damido et Eric Bastien sur votre radio ici.
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4: Ah Chantal, ah, on va parler de la rencontre avec Didier.
5: Mon amitié.
4: Eh oui, c'est presque.
5: C'est bon, ça.
4: Oh, on adore Elsa. Alors, elle sait, ils se sont rencontrés quand ils, parce qu'ils étaient dans le même collège. Voilà. Alors lui, il l'avait déjà vu. Bon, elle l'a vu pas trop vu. Hein, tu l'avais pas repéré au collège, on va dire.
6: Non.
4: Voilà.
6: Non.
5: Elle l'avait basé, quoi.
4: Non, elle l'avait pas vu, quoi. Ouais. Elle avait des vues peut-être sur quelqu'un d'autre. Mais par contre, vous vous êtes retrouvés au travail.
6: Oui, tout à fait.
4: Vous étiez dans le même boulot.
6: C'est ça. On était dans une fabrique de caravanes.
4: Oh. Alors, du coup, bon, bah, vous vous dites, tiens, bah, on était dans le même collège. Vous décidez d'aller au restaurant pour le 14 juillet.
6: C'est ça.
4: Vous allez vous balader et vous montez en haut de la tour de l'abbaye.
6: C'est ça.
4: Et qu'est-ce qui s'est passé?
6: Et c'est là où on a échangé notre premier baiser.
4: Mmh. Oh, premier baiser partagé.
5: Échangé.
4: Bon, voilà. Alors, c'était le premier baiser, ça c'était magnifique. C'était quand même en 1976. Ça nous rajeunit pas.
5: Non. Il y a 50 ans cette année.
4: Eh oui, et c'était l'été de la canicule. Est-ce que tu t'en rappelles? Parce que moi j'avais 11 ans.
6: Ah
4: et,
6: oui.
4: Ah voilà, l'été de la canicule.
5: Ah oui,
6: tout à fait.
4: On avait...
5: Excusez-moi, j'étais pas là, donc je peux pas témoigner.
4: Je sais, mais moi je témoigne. J'avais 11 ans, on était au collège et on a eu très chaud. C'était vraiment la canicule.
5: Franchement, plus chaud que ce qu'on connaît ces dernières années.
4: Oui, c'était vraiment une canicule épouvantable. Alors ça fait 50 ans que vous êtes ensemble, puisque vous aviez 16 ans. Oh là là là là. Vous vous êtes mariés en 1980.
6: Oui.
4: Et ça fait 46 ans de mariage, dis donc.
6: Eh oui.
4: Oh, tu sais que c'est les noces.
6: 50 ans, on va faire la fête.
4: Ah bah j'espère bien, c'est les noces de l'avant, les noces d'or, pardon, n'importe quoi.
5: 50 ans les noces d'or.
4: 50 ans les noces d'or, mais comme
6: ça.
4: Oui, mais comme ça fait 50 ans que vous êtes ensemble, on n'a qu'à dire que c'est les noces d'or. Voilà.
6: Voilà, tout à fait.
4: Mais oui, comme ça tu te fais offrir de l'or. Bon, ma chérie, on va tout de suite marquer 5 points. Je le sais, je le sens. C'est la question cash, une petite ambiance fermière.
5: Bonjour madame.
4: Bonjour. Alors, comment est-ce qu'on appelle un jeune coq châtré qu'on engraisse pour le consommer?
5: On dirait moi.
4: Comment on appelle un coq châtré qu'on engraisse pour le consommer? Top chrono, 10 secondes.
6: On a droit à plusieurs propositions.
4: Ah non, une seule chérie.
6: Une seule.
4: Vite.
6: Un coquelet.
4: Non, ma chérie, c'est un chapon. Et oui, le chapon, le châtre, et on l'engraisse. C'est pour ça que sa chair est tendre et savoureuse. Bon, eh ben, pas de points pour toi, mais maintenant, tu sais quelque chose. Notre coq châtré, c'est à toi.
5: Baptiste est avec nous. Baptiste, depuis midi. Baptiste, il a 22 ans. Il est en couple avec Lana. Alors, t'aimerais bien aller aux États-Unis, si j'ai compris. Tu voudrais aller à New York pour rencontrer ton idole, c'est Céline Dion. C'est un projet. T'en es où, là?
7: Voilà, bah, on réfléchit, on cherche, c'est surtout de la disponibilité avec... Avec madame pour partir une semaine, jours à peu près.
5: Mais elle est d'accord, c'est juste que vous faut juste accorder vos emplois du temps, en gros, c'est ça, il n'y a pas de...
7: Voilà, c'est ça, et d'accord. Puis trouver le budget aussi, parce que...
5: Okay. Elle est fan de Céline Dion, comme toi, ou non, pas plus?
7: Pas autant que moi.
5: Pas autant que toi. T'es fan jusqu'au bout, c'est-à-dire jusqu'où tu vas, je sais pas, toutes les émissions de télé, tous les albums, t'as des objets à la maison?
7: J'ai pas d'objets, mais... On a gagné des places avec ICI Loire-Océan pour aller voir Génération Céline Dion.
5: Ouais.
7: Au Zénith de Nantes. Et c'est vrai que c'est un beau spectacle. Hein, c'est vraiment.
5: Ah, non, c'est bien, mais c'est pas.
4: Faut, bah oui,
5: c'est
4: New
5: pas
4: York.
5: Céline, quoi. C'est pas New York, là.
7: Ah, bah non, mais c'est mieux que rien.
5: Ouais, je te souhaite. Hein,
4: mais New York, parfois, on peut trouver des budgets de billets pas très chers.
5: Oui, c'est vrai, on s'y prend un petit peu à l'avance.
7: Voilà, c'est ça. On regarde à peu près les billets d'avion, les locations. Ouais.
5: Alors, comme ça, on est maniaque aussi. Hein, on a un petit peu. Un petit défaut.
7: Très légèrement.
5: Un peu perfectionniste aussi, très légèrement, bien sûr.
7: Voilà, c'est ça aussi, toujours modéré.
5: Oui, les choses doivent être faites bien et bien faites et à ta manière, modérée, quoi. Voilà.
7: Voilà, c'est ça.
5: Bien sûr. On est têtu, on n'est pas très patient, on est plus de fou, quoi.
4: Bah, l'impatience de la jeunesse.
5: La jeunesse.
4: 22 ans. Voilà, bah oui, 22
7: sinon,
4: ans.
7: La fraîcheur. Dans des situations, je peux être très patient. Mais...
4: Bah, bah oui, parce que tu es pompier.
5: Allez, parlons de cette rencontre rapidement avec Lana. Eh oui, il a rencontré Lana chez les pompiers, justement. À la caserne. Voilà. Mais qu'est-ce qu'elle faisait à la caserne, elle?
7: Bah, elle est pompier aussi.
5: Ah, famille de pompiers. Couple
7: voilà,
5: de pompiers. Waouh.
7: Elle est pompier, ses parents sont pompiers aussi. Donc,
5: Ah ouais, quand même. Et alors, du coup, qui a fait le premier pas, c'était elle. Qui a fait le premier feu,
4: c'est
5: quoi.
4: C'est elle.
5: C'est elle, le premier pas, premier rendez-vous et tout. Bon, bravo, ça fait combien de temps que vous êtes ensemble avec Lana?
7: Ça fait un an et quatre mois.
5: Eh ben, je te souhaite que du bonheur pour vous deux.
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0: Medeiros, Bailar Calypso. Merci d'avoir passé l'heure du déjeuner avec nous et les meilleurs moments d'Otaquet. Valérie Damido et Eric Bastien reviennent demain pour d'autres instants drôles et sympathiques sur votre radio ici. Bonjour Emeline Ferry.
1: Bonjour Catherine, bonjour tout le monde.
0: À suivre le journal de 13h et une édition spéciale éclipse solaire.
1: Parce que ça y est, le compte à rebours est lancé ce soir. On tourne les yeux vers le ciel, un phénomène exceptionnel à voir, l'éclipse quasiment totale en France. On va tout vous expliquer avec nos invités, nos reporters sur le terrain. Ça va être un grand moment jusqu'à 13h30.
0: Et on n'oubliera pas nos petites lunettes, c'est très important.

0: Total en France, on ira là où on la verra le mieux dans notre pays, au Pays Basque. Des invités avec nous, Alain Sirou du magazine Ciel et Espace, Florent Delefly de l'Observatoire de Paris et Marie Grand de la Cité de l'Espace à Toulouse. Tous nos conseils, nos bons plans pour en profiter. On n'oublie pas évidemment de mettre ses lunettes de protection obligatoires pour observer l'éclipse ce soir. C'est une journée exceptionnelle et on la vit ensemble sur votre radio ici.
1: Mais d'abord, c'est le journal avec vous, Aude Razzo. Bonjour Aude.
2: Bonjour Catherine, bonjour à tous.
1: L'actualité marquée par ce drame dans les Deux-Sèvres.
2: Trois personnes sont mortes dans l'incendie d'un gîte à Loumois. Trois corps découverts dans une habitation totalement calcinée. Le feu est parti d'un champ juste à côté hier après-midi avant de se propager. Bonjour Anne Minière, vous êtes sur place, reporter ici Poitou avec les pompiers qui sont toujours présents ce midi.
3: Oui, depuis la route où je me trouve, on peut voir un camion de pompiers ainsi que des soldats du feu qui arrosent encore à traversant les divers foyers de cet incendie. Résultat, l'accès à la route après le village de Gourget est coupé par les gendarmes qui demandent à tous les véhicules de rebrousser chemin. La végétation tout autour est très sèche, c'est très jaune. Le feu qui est donc parti hier en fin d'après-midi est allé très vite et il a ravagé en tout une vingtaine d'hectares de prairies. Un incendie qui, selon les gendarmes de Parthenay, s'est propagé à un hangar agricole et au gîte attenant et qui a donc fait trois victimes.
2: Anne Mignard, depuis Loumois dans les Deux-Sèvres. Quelle est la cause de cet incendie? L'enquête est confiée à la brigade de recherche de Parthenay. Les incendies, la canicule et à la une aussi, l'appel à l'aide des maraîchers. Marc Kéran-Guéven, il est président du Séraphel. Chou-fleur, salade, artichaut, petits pois, c'est en Bretagne. C'est le plus grand groupement de producteurs de légumes de France. Touché de plein fouet, lui aussi forcément par la sécheresse.
4: C'est plus que préoccupant, c'est alarmant. En brocoli, artichaut et salade, ceux qui n'ont pas d'irrigation, c'est 100% de perte. Voilà, il n'y a rien. Moi, je suis producteur de salade, je n'ai pas d'irrigation. Ça fait 3 semaines que je ne récolte pas une salade, que je détruis semaine après semaine ce qui était prévu. Je suis installé depuis 1988 derrière l'exploitation de mes parents. Donc, j'ai connu quand même depuis longtemps la vie en production légumière ici. Et jamais je n'ai connu ça. Jamais, mais jamais. Il faut un grand plan d'accompagnement pour aider les producteurs à repartir. Si rien n'est fait pour accompagner les producteurs dans cette crise qui est, je vais dire, alarmante et énorme, les gens vont baisser les bras.
2: Que faire pour aider les maraîchers, les agriculteurs? Une réunion de crise se tiendra tout à l'heure, 14h, au ministère de la Transition écologique. La ministre Monique Barbu réunit les préfets de région pour un état des lieux des tensions autour de l'eau. Autre conséquence et autre inquiétude avec cette chaleur, nos centrales nucléaires tournent toujours au ralenti. Plus de 20% du parc nucléaire d'EDF était indisponible ce matin. Les trois quarts de la France sont depuis ce midi en alerte orange canicule. 78 départements.
1: Une histoire maintenant et un témoignage qui en dit long.
2: Celui de Pierre Leroy, ancien maire de la petite commune de Puy-Saint-André dans les Hautes-Alpes. Il s'était lancé en mai dernier dans une traversée de la France à pied, justement pour alerter sur le réchauffement climatique. 3 mois plus tard, il s'arrête, épuisé par les vagues de chaleur. Adrien Serrière l'a rencontré en Vendée.
5: Voilà 3 mois qu'il est parti avec sa charrette, sa tente et son sac à dos. Un voyage pour échanger en chemin avec des élus, des associations autour de la transition écologique et de la ruralité, mais devenu un calvaire pour Pierre Leroy.
6: Depuis 2 mois, c'est rare quand je suis descendu en dessous de 35 degrés. J'ai commencé à essayer de trouver des solutions d'adaptation. J'ai commencé à marcher à 5h30 du matin, mais en fait, physiquement, c'est totalement épuisant.
5: Depuis le Briançonnais, il a traversé la Provence, les Cévennes, le Quercy, la Dordogne, plus de 1300 km avant de s'arrêter en Charente, stoppé, il l'affirme, par la crise climatique.
6: Au début, je disais, dans 5 ans, faire ce que je fais, ça ne sera plus possible. Mais là, ce n'est pas dans 5 ans, c'est d'ores et déjà aujourd'hui, physiquement, psychologiquement aussi. On ne peut pas, en été, traverser la France à pied.
5: Lui qui avait mis en œuvre pendant ses mandats des solutions de sobriété se questionne aujourd'hui sur l'adaptabilité du territoire.
6: Il faut vraiment qu'on change de pratique fondamentalement, assez radicalement, si on veut en effet que les territoires continuent à être habitables.
5: Sa traversée de la France est pour l'instant mise en pause. Pierre Leroy s'est réfugié en bord de mer, en Vendée, en attendant le retour de journées moins chaudes.
2: Un reportage d'Adrien Serrière. Le Paris Saint-Germain en quête d'un premier trophée cette saison. Les footballeurs parisiens disputent la Super Coupe d'Europe ce soir face au club anglais d'Aston Villa. Le match se joue en Autriche. Au championnat d'Europe de natation, les Françaises disputeront bien la finale du relais 4 fois 100 mètres nage libre ce soir. Elles sont qualifiées 3e temps des séries. La finale partira vers 20h15.

0: bronze et c'est la seule possibilité pour la France de décrocher une médaille aujourd'hui. On tourne les yeux vers le ciel, un peu en avance, avec notre astronaute Sophie Adnot. Elle deviendra mardi la première Française de l'histoire à marcher dans le vide spatial, annonce de la NASA. Elle doit effectuer une sortie dans l'espace depuis la Station Spatiale Internationale.
1: Merci Aude Razo. Retour de l'info à 14h sur votre radio ici.
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1: 13h06, édition spéciale éclipse avec vous, Emeline Ferry.
3: Et oui, le soleil a rendez-vous avec la lune aujourd'hui. Une éclipse solaire, un spectacle merveilleux dans le ciel. En début de soirée, on pourra l'observer partout en France et ça rappellera des souvenirs à beaucoup de monde. La dernière fois qu'on a eu droit à un tel phénomène, c'était il y a 27 ans, Mathilde Cariot.
4: 11 août 99, midi 15.
5: Que le spectacle commence, l'astre mort grignote lentement l'astre de feu.
4: Les Français sont fascinés par l'éclipse, en témoignent ces réactions compilées par Lina.
6: Je trouve que c'est super, enfin il n'y a pas de mots.
7: Je suis très contente d'être venue. Je n'avais jamais vu d'éclipse, mais plus que tant.
8: Qu'est-ce que je vous dis, c'est waouh.
4: 27 ans plus tard, Laurence et Sabrina s'en souviennent comme si c'était hier.
9: C'est assez impressionnant.
4: Elles étaient ici, boulevard Haussmann, quand le soleil a disparu.
9: Le souvenir, c'est déjà de voir l'obscurité arriver progressivement et se retrouver pratiquement dans le noir, parce que je crois qu'en 99 elle était beaucoup plus importante que cette année en plus à Paris. Et puis le froid, il faisait beaucoup plus frais, on a perdu quelques degrés en quelques minutes en fait.
10: Bah, c'est pour ça qu'on s'en souvient.
4: Au coin de la rue, Michel fait la queue pour acheter des lunettes, il n'en avait pas en août 99.
11: Et peut-être qu'on n'était pas aussi attentif aux règles, je me rappelle que ma fille elle avait un masque à souder pour regarder l'éclipse, ce qui n'était pas terrible, mais a priori ça s'est bien passé. Heureusement qu'il y avait des nuages.
4: Car lui et son épouse Claire étaient en Bretagne cet été-là.
12: C'était assombré quoi, mais on n'a pas vu l'éclipse. Donc j'espère que cette fois-ci, ça sera bon.
4: Aucun risque de la louper, le soleil brille partout, aujourd'hui jusqu'à l'heure de l'éclipse, entre 19h15 et 21h20.
3: Conditions météo favorables pour ce soir, on a hâte. Il y en a un qui trépigne d'impatience, c'est le directeur de la rédaction du magazine Ciel et Espace. Bonjour Alain Siroux.
13: Bonjour Emeline, bonjour.
3: Un grand merci d'être avec nous en studio. Alors ça y est, le grand jour est arrivé.
13: Ben oui, parce qu'il y a une chose qui est certaine, c'est que ça ne sera pas remis à une date ultérieure. Et c'est les éclipses, c'est vraiment un jeu qui est parfait, qu'on connaît bien à l'avance. Je peux vous donner les dates la prochaine éclipse totale de soleil à Paris, ce sera le 3 septembre 2081.
1: J'aurai 100 ans, mon Dieu.
13: Moi, je ne serai pas libre le matin, donc on verra comment on se débrouille. Mais vous voyez, maintenant, les calculs astronomiques permettent de savoir exactement quand a lieu ce rendez-vous, mais effectivement aussi de savoir où il faut être le mieux placé. Et vous avez diffusé un reportage sur 1999, elle passait en France, au nord de la France, et là, c'est plutôt vers le sud. Plus vous êtes près du sud et de Biarritz, Bayonne, et donc évidemment de l'Espagne, plus vous avez d'obscurité, entre guillemets, et surtout plus vous êtes proche de la totalité.
3: C'est un rendez-vous, c'est un grand moment collectif qu'on vit ensemble, aussi tous ensemble tourner vers le ciel.
13: Oui, parce que vous savez, le mot éclipse, c'est un mot qui, en grec, veut dire défaillance, abandon. C'est la défaillance du soleil. Et ça, c'est pas normal. Quand vous sortez, vous allez vous promener, il fait beau et tout, vous savez que c'est le jour, puis après il y a la nuit, quoi. Mais là, il fait nuit en plein jour, il y a un truc qui va pas. Donc, vous voyez bien que ça n'est pas normal, et même si vous savez quelle est la nature du phénomène, eh bien, il va se passer quelque chose qui est très curieux. C'est une obscurité, semi-obscurité, un crépuscule qui va arriver en fin de journée et qui va changer tout le paysage. Parce que ça n'est pas seulement la lune qui passe devant le soleil.
3: C'est un drôle de moment.
13: C'est un drôle de moment où les couleurs vont changer, où ça va devenir un peu plus...
1: Le temps, la température, argenté. Ça a une influence sur la météo
13: aussi. Une influence sur la température. La température va baisser parce que vous cachez quand même plus de 90% de l'astre du jour. Les oiseaux vont aller se coucher, les animaux de la basse-cour, ils sont à surveiller. Enfin, et c'est quelque chose qui est collectif. C'est-à-dire, nous vivons ensemble un événement où nous sommes sur une planète qui tourne autour d'un soleil, lequel va se trouver éclipsé par notre propre satellite. Donc vous voyez, c'est un moment magique.
3: Et on va essayer de comprendre, de décrypter ce merveilleux phénomène. Vous restez avec nous, Alain Siroux. On accueille Marie Grand, responsable éducation et médiation à la Cité de l'Espace de Toulouse. Bonjour.
14: Bonjour.
3: Alors je voudrais, avant de décrypter tout ça, vous faire écouter quelques témoignages, quelques interrogations au micro de Ici Provence. Qu'est-ce que c'est une éclipse ?
14: C'est quand la Lune, elle va faire le tour du Soleil, non ? Peut-être pas le tour, mais elle va passer par-dessus.
15: C'est la Lune qui tourne autour du Soleil.
16: C'est en mode le ciel, il va s'assombrir d'un coup.
17: Et pourquoi le ciel va s'assombrir ?
16: Je sais pas.
15: C'est quand le Soleil, il se place derrière la Lune. Quand il y a la pleine Lune, le Soleil, il passe derrière.
8: Et du coup, ça fait que le ciel il est tout noir en pleine journée.
10: La lune, du coup, elle passe devant le soleil, ce qui fait du coup les rayons lumineux ils passent pas. La lumière est bloquée, on est plongé dans le noir temporellement.
18: On va avoir une grosse boule noire. Vu que ça va passer devant, je sais pas, ça va accentuer la lumière. Et on va devoir mettre des lunettes pour protéger les yeux, parce que sinon, au bout de 20 secondes, on devient aveugle.
8: Il y a la Terre, la Lune et le Soleil qui vont être alignés, et du coup, on va avoir l'impression d'être en pleine nuit, en pleine journée.
3: Bon, vous l'entendez, Marie Grand, sans mauvais jeu de mots, on a besoin de vos lumières. Éclairez-nous. De quoi on parle? Qu'est-ce que c'est une éclipse solaire?
19: Alors, on a entendu quand même de bons éléments dans toutes les paroles de votre public. En effet, une éclipse, c'est le moment où la Lune passe exactement sur l'axe Soleil-Terre. Donc à ce moment-là, la Lune aura une apparence, ce qui est quand même assez extraordinaire, une ombre apparente égale à la taille du Soleil. Je dis bien apparente, puisque la Lune est 400 fois plus petite que le Soleil, mais elle est aussi 400 fois plus proche de nous que le Soleil. Donc à des moments qui sont assez rare, mais pas tant, c'est-à-dire une à deux fois par an, la Lune passe exactement sur l'axe Terre-Soleil et donc crée une ombre de la taille du Soleil, quasiment apparente, bien sûr, sur la Terre.
3: Alors chez nous, ce sera une éclipse partielle, hein, seulement le Soleil sera jamais totalement recouvert ce soir.
19: Exactement, nous aurons un maximum, alors sur le territoire français, de plus de 99% pour les personnes qui se trouvent au Pays Basque. 99%, alors c'est quand même extrêmement important, comme le disait Alain précédemment, mais ce n'est pas la totalité. La totalité, en réalité, se passe sur un territoire qui est très très restreint. C'est une bande qui fait environ 200 kilomètres. Et celle-ci sera ce soir plus en Espagne, un peu plus au sud de chez nous, de l'autre côté des Pyrénées.
3: Merci beaucoup Marie Grand, on y voit un petit peu plus clair. Responsable éducation et médiation à la Cité de l'Espace de Toulouse.
1: 13h12 sur votre radio ici, et c'est une édition spéciale solaire.
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1: Il y a une éclipse ce soir.
3: Il y a une éclipse et c'est dans le sud-ouest, c'est ce que nous disait Marie Grand. C'est dans le sud-ouest de la France qu'on la verra le mieux, puisque la bande de totalité recouvre le nord de l'Espagne. Les passionnés n'ont pas hésité une seconde. Beaucoup, beaucoup ont fait le déplacement pour ne rien rater de ce spectacle saisissant. Éclipse totale, ça veut dire soleil noir entouré d'une couronne lumineuse. Rémi Brancato a suivi un groupe d'adhérents de l'Association française d'astronomie juste avant leur départ pour la région de Burgos.
20: Ils sont 80 réunis au sous-sol de leur hôtel. Éric Pied-Noël, le directeur de l'association, délivre les consignes. Un quart doit emmener les adhérents sur un terrain de campagne à une demi-heure de route.
21: Il n'y a pas d'ombre, donc chapeau, crème solaire, gourde avec de l'eau. Ne tombez pas en syncope pendant l'éclipse, ça va m'énerver profondément.
20: Olivier Lasvernias, le président, projette des photos du site.
22: On aura un horizon ouest quasiment dans l'axe de l'éclipse.
20: Des cartes montrent le déroulement. La Lune grignotera le Soleil à partir de 19h33 pour le cacher à 20h28.
22: Il disparaît comme s'il nous faisait un clin d'œil et après il rouvre l'œil et se couche. Et c'est vraiment fantastique.
20: La moitié des participants n'a jamais vu d'éclipse totale. Alors l'astronome rappelle ce qu'elle dévoile. Les protubérances, ces arcs de flammes sortis de la surface solaire cachés par la Lune, mais aussi sa couronne, son atmosphère, la planète Vénus devrait être visible. Daniel se prépare, c'est sa 8e éclipse.
23: On ne sait jamais ce qu'on va voir vraiment, donc c'est ça la beauté du spectacle aussi.
20: C'est la 3e éclipse pour Sylviane, elle partagera cette fois le moment avec ses deux petites filles.
24: Les gens qui n'ont jamais vécu d'éclipse ne savent pas, mais il y a toute une ambiance. Oui, on fera tous « waouh ». C'est extraordinaire.
20: Et pour ces privilégiés, le soleil noir doit durer 1 minute 50.
3: Alors je vous disais, c'est dans le sud-ouest qu'on aura le plus beau spectacle, mais ce sera très beau aussi ailleurs en France, en Bretagne notamment. Je vous propose d'aller tout de suite retrouver l'équipe de Ici Pays Basque. Bonjour Alexis Arad.
25: Bonjour.
3: En direct depuis Bayonne, 99,5% d'occultation du soleil. Vous en avez de la chance. J'imagine que tout le monde dans la région est impatient d'être à ce soir.
25: Eh oui, les derniers préparatifs s'accélèrent là ce matin. Il y a encore de très longues files d'attente devant les pharmacies et les opticiens pour se doter des dernières lunettes disponibles. Un certain nombre de touristes sont venus spécialement pour l'occasion avec des réservations plus importantes dans les trains ces derniers jours et aussi dans les hôtels. Sachez aussi qu'il y a des restaurants vues sur mer qui ont des tables réservées depuis l'hiver dernier pile pour ce soir pour voir l'éclipse sur l'horizon au-dessus de la mer. Beaucoup de touristes ce matin sont sur les routes pour rallier l'Espagne. Le trafic très dense sur les axes, ça se voit bien, et puis ça ne va pas aller en s'arrangeant au fil de la journée. Et puis bien sûr, il y a beaucoup d'observations prévues sur les plages ou même depuis les montagnes. Des randonnées spéciales éclipse sont organisées avec un poste d'observation royal. C'est au sommet de la Rune, la montagne majestueuse à la frontière franco-espagnole. 900 mètres d'altitude, vue sur mer, horizon plein ouest dégagé. On y sera d'ailleurs ce soir en direct sur ici, Pays Basque. Et puis un autre haut lieu, c'est à Andaye, le château observatoire d'Antoine d'Abadie, astronome basque du 19e siècle, l'un des rares scientifiques français qui a lui-même chassé les éclipses pour percer leur mystère. Bref, le Pays Basque est prêt. En 1999, le soleil ici, il avait été caché qu'à 80%, fort monté à 1860 pour un soleil presque entièrement occulté, 1605 pour une éclipse totale. Autrement dit, ici, personne ne veut manquer l'occasion.
3: Ah oui, on comprend. Merci beaucoup, Alexis Arad. Ici, Pays Basque, tout le réseau ici mobilisé pour vivre cet événement exceptionnel.
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3: Un spectacle rare et saisissant qui nous attend un peu après 20h et on a la chance de s'y préparer avec Alain Siroux qui est toujours à nos côtés en studio, directeur de la rédaction du magazine Ciel et Espace. Alors on le répète depuis des jours, mais c'est essentiel pour regarder l'éclipse ce soir, il faut absolument porter des lunettes de protection. Hein.
13: Oui, pas tout le temps, mais personne ne regarde le soleil en face habituellement. Quand vous sortez, vous promenez, je disais, hein, vous êtes ébloui naturellement. Donc, vous ne regardez pas le soleil. Vous ne regardez le soleil dans les yeux, si je puis dire, que lorsque vous voulez voir la lune passer devant. Alors, quand même, une chose extrêmement importante, c'est que vous n'avez pas d'autre solution que de regarder avec des lunettes dédiées, puisqu'il faut filtrer l'infrarouge, l'ultraviolet, un cent millième, il reste plus qu'un cent millième de la lumière solaire. Donc vous n'avez pas le droit à des lunettes de soleil, à tout autre bricolage, oubliez tout à
3: pas
13: fait
3: de
13: ça.
3: Pas de système D, c'est les lunettes de protection.
13: C'est lunettes de protection.
3: On vérifie qu'elles sont conformes.
13: Hein. Bah, bien sûr, mais on en a fabriqué des milliards, parce qu'il y a des lunettes et des éclipses partout depuis longtemps, donc là-dessus, il n'y a pas de souci en règle générale. Simplement, il y a une chose, c'est que vous n'avez pas besoin de les porter tout le temps. Ce n'est pas un casque pour faire de la moto. Ça se prête une
3: on
13: paire.
3: On peut y aller en famille, prendre sa paire de lunettes.
13: Oui, et puis c'est convivial. Et puis on regarde un peu, c'est un des éléments du spectacle. Donc si vous regardez le soleil, vous mettez vos lunettes, puis après vous les enlevez. Il y a quelques secondes suffisent là-dessus.
3: Il y a une polémique, en tout cas des interrogations qui montent, qu'on entend les écologistes qui dénoncent l'impréparation du gouvernement. Ils disent qu'il n'y a pas eu de grande distribution de lunettes comme il y avait eu il y a 27 ans. C'est un constat que vous faites aussi, c'est un regret ?
13: Alors je dirais qu'on a sans doute pas tiré les leçons de 99 où ça avait déjà été un peu précipité, mais pour le compte, les réunions avaient eu lieu avec le ministère de la Santé en amont de cet événement. Je crois qu'il y a deux, trois choses qu'on n'a pas compris, si je puis dire. La première chose, c'est que c'était extrêmement populaire. C'est-à-dire que tout le monde allait regarder le soleil. L'éclipse, simplement parce qu'on est en vacances, parce que c'est gratuit, parce que on est en famille, c'est le coucher du soleil, ça va être très beau. Première chose. Deuxième chose, on n'a pas percuté que on regarderait là où on est. C'est pas parce qu'elle est totale en Espagne qu'on va pas la regarder en France. Donc il y a une sous-estimation de ça. Et la troisième chose, c'est qu'on a vraiment un problème d'anticipation de façon globale. Moi, je travaille avec l'Association française d'astronomie sur le sujet depuis plus d'un an. Nous avons alerté, évidemment, tout le monde sur la nécessité de se protéger. Mais c'est vrai que c'est un... on ne peut pas croire aux vertus du marché tout le temps, comme quoi le marché va tout régler et qu'au dernier moment, vous trouverez de la protection partout. C'est pas vrai, parce que c'est au dernier moment que les gens cherchent à s'équiper, et c'est pas ou rarement en amont. Donc, il a manqué de l'anticipation, mais je dirais, pour être positif, préparons-nous à la prochaine éclipse, non pas celle de 2081,
3: mais celle de l'année prochaine. Oui, il y en a une en 2027, voilà. On verra pas autant que celle d'aujourd'hui.
13: Pas autant, mais ça fait partie du jeu, et on peut l'anticiper.
1: Est-ce que si on a gardé nos lunettes de 99, par exemple, elles sont toujours utilisables ou
13: non, c'est pas conseillé. En fait, la meilleure façon, c'est effectivement de trouver des lunettes d'aujourd'hui, et si vous n'avez aucune autre solution, que vous n'avez que des vieilles lunettes. Il y a un test qui est simple, c'est vous regardez si elles sont percées, déchirées, abîmées, et là, dans ce cas-là, vous les jetez. Et sinon, vous regardez avec un projecteur puissant si vous voyez quelque chose qui passe à travers ou pas. Mais en principe, non, on n'utilise pas. La date de péremption, c'est 3 ans, telle qu'elle est donnée.
1: Et là, celle qu'on a cette année, pour 2027, ça sera
13: parfait.
1: Bon ?
13: Parfait, oui, absolument. Okay, vous les gardez au chaud, si je puis dire, ou au frais, je ne sais pas.
3: Mais on ne prend aucun risque, hein, parce qu'on rappelle quand même les dangers, on peut se brûler la rétine, on regarde surtout surtout pas le soleil en
13: oui,
3: face.
13: Oui, et puis c'est souvent, je dirais, en se disant que nous, on passera à travers, en fait, la rétinopathie solaire. C'est une brûlure de la rétine qu'on ne sent pas parce qu'on n'a pas de nerfs dans l'œil. Et donc, il ne faut pas jouer avec le feu.
3: Bon, si vous n'avez pas encore votre père à la maison, vous pouvez quand même aller encore en pharmacie chez votre opticien. Il en reste peut-être encore. Vous pouvez aller aussi en kiosque pour acheter le dernier numéro de Ciel et Espace,
13: par exemple.
3: Et puis, il y a aussi les lunettes ici, offertes par votre radio. On a distribué plus de 250 000 ces dernières semaines partout dans le pays. Ça a été un véritable succès, par exemple, à Laval. Bonjour Thomas Pinaroli.
0: Bonjour.
3: Alors racontez-nous, ici Mayenne a organisé une grande opération de distribution de lunettes jeudi dernier et ça a très très bien marché.
0: Ah oui, c'est le moins qu'on puisse dire. On a donné nos 450 dernières lunettes en moins d'un quart d'heure et en fait la plupart, 300 à peu près, sont partis en un quart d'heure. Donc ça a été très très vite, effectivement. Il y avait une bonne centaine de personnes devant la radio. Et puis surtout, depuis jeudi dernier, ça ne s'arrête pas. C'est-à-dire qu'on n'en a plus une seule à donner, vraiment plus une seule. Mais les gens, ils continuent de venir nous voir pour avoir leur monture ici Mayenne. Rien que ce matin, pour vous raconter, notre chargée d'accueil, Nathalie, a reçu plus de 80 appels. Parfois, les gens viennent de l'autre bout du département directement, alors forcément un peu déçu quand on leur dit qu'il n'y en a plus. Pourtant, on le répète à l'antenne. On a aussi eu quelques enfants en pleurs, mais je vous rassure, en général, ça se finit bien. On les envoie par exemple vers les offices de tourisme qui ont eux aussi distribué 2700 lunettes ici Mayenne, un peu partout dans le département. J'ai une dernière anecdote qui résume bien la folie autour de nos lunettes pour cette éclipse. C'est un supermarché à Laval qui, en l'occurrence, n'a plus de lunettes à vendre et qui dit à ses clients de venir en chercher. Où ça, à votre avis? Ici, à la radio, à ICI Mayenne. J'en profite donc pour le redire, encore une fois, on n'en a plus, on en a donné 5000 au total, mais là c'est sûr, on n'en a plus.
3: Voilà, merci beaucoup Thomas Pinaroli. Et puis on rappelle ce conseil d'Alain Sirou, si vous avez une paire à la maison, vous vous la prêtez en famille, entre amis. Je lance aussi un appel à tous nos auditeurs, nos auditrices qui ont la chance d'avoir leur paire de lunettes ici. Envoyez-nous des photos sur notre site ici.fr.
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1: Édition spéciale Éclipse, Emeline Ferry, 13h22.
3: Et on compte les heures avant de vivre ce moment inoubliable. On met toutes les chances de notre côté pour avoir la meilleure vue sur l'éclipse. J'accueille maintenant Florent Delefly. Bonjour.
5: Bonjour à vous.
3: Et merci d'être avec nous. Vous êtes astronome à l'Observatoire de Paris. L'Observatoire de Paris qui a mis en ligne un outil très pratique, une carte qu'on vous a partagée sur notre site. Il suffit de cliquer sur sa ville pour savoir à quelle heure exactement aura lieu l'éclipse chez soi. Par exemple, si je clique sur la capitale, je vois le maximum à 20h17. Il faudra donc, j'ai mes lunettes sur le nez à ce moment-là, ça va être le moment le plus fort. Florent Delefly.
5: Oui, absolument. Vous aurez également les heures de début. Oui, vous m'entendez bien ?
3: On vous entend.
5: Vous aurez les heures de début, les heures de fin. Là. Oui, vous m'entendez. Est-ce que vous m'entendez ?
3: On vous entend, Florent Delefly.
5: Oui, très bien. Donc, et sur cette application, vous aurez également l'allure de la Lune et du Soleil au moment du maximum de l'éclipse.
3: Alors, qu'est-ce qu'on verra concrètement depuis la France ? On verra un fin croissant de soleil derrière la Lune noire ?
5: Oui, alors le phénomène, l'entièreté du phénomène dure environ 2 heures, entre le moment où la Lune grignote le disque du Soleil jusqu'au dernier contact, en particulier pour les gens qui sont situés le plus à l'ouest du pays, avec un maximum où il restera qu'un tout petit croissant de Soleil. On dirait même à certains moments que c'est un bout de la Lune qui reste, mais il s'agira bien du Soleil qui restera à ce moment-là, entre 90% et 99% d'obscuration selon... Je suis dans le pays.
3: La liaison est difficile, Florent Delefly. Désolé, merci beaucoup d'avoir été avec nous. Vous êtes dans un train vers Arras où vous allez observer ce soir l'éclipse. Merci beaucoup d'avoir été avec nous quelques petites minutes. Vous êtes astronome, je le rappelle, à l'Observatoire de Paris. Alain Sirou, vous êtes toujours en studio avec nous. Je rappelle, directeur de la rédaction du magazine Ciel et Espace. Pour bien voir le phénomène ce soir, il faudra avoir un horizon dégagé parce que ce sera au moment du coucher de soleil.
13: Alors, ça sera peu de temps avant... Le coucher du soleil, et comme le disait Florent, c'est un phénomène très lent. C'est-à-dire que ça va vraiment démarrer 2 heures avant le coucher du soleil. Et donc, petit à petit, le soleil, en cours d'éclipse, va glisser vers l'horizon ouest. Donc, la meilleure solution, c'est que vous choisissiez un horizon parfaitement dégagé en direction de l'ouest et du nord-ouest.
3: De l'ouest.
13: Le soleil se couche. Donc, vous éliminez toute visibilité d'immeubles, de collines, d'arbres, de forêts, pour essayer d'avoir le plus possible de visibilité de l'horizon. Et puis après, ben, y a des incertitudes. Hein, c'est-à-dire, est-ce qu'il peut y avoir des nuages à l'horizon? Quelle est la composition de l'atmosphère à ce moment-là? Est-ce qu'il y a des poussières? Est-ce qu'il y a des aérosols? Est-ce qu'il y a des brumes? Pour tous ceux qui auront la chance d'être en bord de mer, et je pense à la presqu'île de Crozon, du côté de Brest, à tous ces endroits qui sont...
3: Ça va être encore plus spectaculaire.
13: Magique, hein, parce que là, vous allez effectivement avoir une descente tranquille d'un croissant de soleil sur l'horizon devant la mer. Donc là, je dirais, choisissez votre site et peut-être essayez de trouver aussi un premier plan. Alors, c'est rigolo, mais des gens qui habitent, je sais pas, ou qui sont en vacances du côté du Mont Saint-Michel, peut-être que d'avoir le mont en premier plan pour faire des photos, ça peut être marrant. Enfin, bref, vous avez le droit de jouer. Et encore une fois, n'oubliez pas que c'est un phénomène d'ensemble et que vous devez effectivement avoir le plus possible de paysages pour sentir ces changements de couleur, de température, de lumière. Et c'est ça la beauté et la magie du spectacle.
3: Justement, si on veut faire une photo, immortaliser ce moment, il faut faire quand même attention, il faut prendre des précautions pour ne pas abîmer son appareil. Expliquez-nous, Boris Loumagne.
4: Pour réussir vos photos de l'éclipse avec un smartphone, il faut avant tout le protéger.
6: L'idéal, c'est de coller les lunettes d'éclipse.
4: Jean-Marc Leclerc est spécialiste de l'optique et passionné d'astronomie.
6: Les lunettes que vous mettez sur vos yeux pour observer sans danger, c'est de les coller à l'objectif de votre smartphone. Et ensuite, vous pourrez photographier à travers ces lunettes. Parce que si vous ne mettez pas de filtre devant le smartphone, vous ne pourrez pas photographier le croissant de soleil, étant donné que le smartphone sera complètement ébloui.
4: Et puis, sans protection, vous risqueriez d'endommager le capteur de votre smartphone. Idem pour un appareil photo numérique, il faut s'équiper sans faute d'un filtre solaire vendu dans les magasins d'astronomie.
6: Ce sont des feuilles spéciales en polymère noir que vous placez devant l'objectif de votre appareil photo.
4: Et une fois votre appareil protégé, il faudra ensuite procéder à quelques réglages.
6: Il ne faut pas laisser l'appareil se débrouiller en automatique parce qu'il va, lui, il va voir quoi ? Il va voir du noir avec un tout petit point lumineux au milieu. Donc il va essayer d'augmenter la luminosité de l'ensemble et ça va faire une photo assez laide finalement. Non, ce qu'il faut faire, c'est baisser manuellement la luminosité de la photo, de manière à avoir un ciel parfaitement noir et un croissant de soleil juste bien exposé.
4: Enfin, il est conseillé de poser son appareil photo sur un support pour obtenir une photo bien nette.
3: Bon, pour les passionnés d'astronomie comme vous, Alain Sirou, c'est la plus belle journée de l'année, j'imagine. Parce qu'il n'y a pas que l'éclipse ce soir, on va avoir d'autres choses à observer dans le ciel.
13: Absolument, parce que ouais. Vous savez que le soleil, c'est la seule étoile qu'on ne voit pas la nuit, et donc une fois qu'elle aura disparu, eh bien, on va laisser tranquillement s'installer le deuxième crépuscule, qui est celui du Soleil, pour attendre la Voie lactée, le ciel d'été, les constellations du ciel d'été. Et puis, comme on est le 12 août, c'est le maximum des pluies d'étoiles filantes des Perséides. Vous savez, ces petites poussières de comètes dans lesquelles la Terre passe, là où la comète s'est désintégrée autrefois. C'est une tradition, celle des nuits des étoiles.
3: Avec... C'est un peu plus tard dans la nuit, ça, par contre.
13: Alors, c'est un peu plus tard dans la nuit, mais vous avez tout le temps. Hein. Vous pouvez vraiment passer sur un transat tranquillement avec une petite couverture, vous laissez vos yeux s'habituer, pas de lumière. Alors là, aucune lumière.
3: Bah non, sinon on voit pas les étoiles filantes.
13: Et puis vos yeux.
3: Vaut mieux être à la campagne.
13: Il vaut mieux être à la campagne et tout. Et puis vous laissez petit à petit s'installer la tranquillité de la nuit avec ces constellations, la Voie lactée qui descend vers l'horizon sud. C'est l'occasion de faire une veillée aux étoiles qui durera toute la nuit et ça sera vraiment trop beau. Quoi.
1: Demain, il y en a pas qui vont se réveiller un peu tard, je pense.
3: On fait une petite sieste cet après-midi.
1: Alors, au travail,
3: et puis on profite. Merci beaucoup Alain Sirou d'avoir été avec nous, d'avoir partagé votre passion. Je rappelle, vous êtes directeur de la rédaction de la revue Ciel et Espace. Le spectacle ce soir commence aux alentours de 19h30, ça dépend des régions, avec un point culminant vers 20h10, 20h30. On va profiter de ce moment magique et surtout on n'oublie pas ses lunettes.
1: Hein, oui, effectivement, et la fin donc c'est aux alentours de 21h, 21h30, ça dépend où vous êtes. N'hésitez pas à vous renseigner sur notre appli ici ou sur le site ici.fr pour savoir où, à quelle heure vous pourrez en profiter. Et puis voilà, surtout, on n'oublie pas ses lunettes, c'est très très important. C'est vraiment une question de santé, ne vous dites pas je vais regarder une petite seconde parce que
3: on
1: ça peut être fatal. Voilà, merci Emmanuel Ferry et Alain Sirou et rendez-vous donc ce soir pour observer cette éclipse solaire. Et puis d'ici là, je vous souhaite une très très bonne après-midi en musique avec votre radio locale ici.

0: 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Vous allez à la Feria de Dax et vous voulez éviter de prendre votre voiture. Le Grand Dax remet en place son dispositif Zen en bus du mercredi 12 au dimanche 16 août. Cette ligne permet de rejoindre Dax depuis plusieurs communes de l'agglomération. Par exemple, les bus partent à 21h d'Hermes, Gourbera, Rivière, Angoumé, Metz, Sieste, Eugas et Bénès, les Dax, avec des retours jusqu'à 2h30 du matin. Ça vous laisse quand même du temps. D'autres lignes partent plus tard à 22h, notamment depuis Tercis, CRS, Sonac et Cambran, Candresse ou Isos, avec des retours jusqu'à 3h30 du matin. De quoi faire la fête. Et depuis Naros, plusieurs départs sont prévus dès 10h. Et côté tarif, c'est gratuit pour les moins de 16 ans. 5€ la journée en aller-retour illimité ou 15€ pour les 5 jours.
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Ici Gascogne, c'était Small Town Boy, Bronski Beat. Bienvenue si vous nous rejoignez cet après-midi. Dans un instant, Oria et les Bee Gees pour vous accompagner dans cette journée chargée. C'est le début des fêtes de Dax et l'éclipse solaire. Ce soir à 19h sera visible dans notre ciel. Et nous, on vous accompagne tout au long de ces événements sur Ici Gascogne.

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1: Ici Gascogne met en avant les acteurs locaux dans la région de Biscarrosse et de Parentis suite aux différents événements. Est-ce que vous pouvez nous en dire plus sur vous, comment vous avez vécu cette période si particulière?
2: C'est une période un peu dure, hein. Vous savez, quand on évacue votre camping et que votre camping se retrouve vite fin juillet, effectivement, c'est psychologiquement compliqué à accepter, quoi. Donc après, du coup, bah voilà, on a été évacués du 24 au 27 au soir, hein. Nous sommes revenus dans le camping à partir du 27 au soir 28. Et puis, on a commencé à rouvrir le camping qui est resté vide jusqu'au 1er août parce que les séjours qui avaient commencé le 25-26 n'ont pas pu arriver.
1: Du coup, derrière, il a fallu rebondir. Vous avez mis en place des choses?
2: On a l'attractivité qui a essayé un peu de nous accompagner, mais on a surtout attendu les séjours du 1er août et du 2 août qui arrivaient, quoi, oui. Le camping n'a rien subi, il n'y avait même pas de fumée, il n'y a même pas de cendres parce que les vents étaient du sud-ouest, donc les vents emmenaient les fumées et les cendres vers le nord que le sud. Donc le camping n'était pas touché, le lac n'est pas touché, nos plages océanes ne sont pas touchées.
1: On arrive tranquillement vers le 15 août. Comment ça se passe sur cette deuxième période de vacances?
2: Sur les mobilos, je suis à 80%. La semaine prochaine, pas pareil. Et sur le camping, c'est surtout ces emplacements de toile de tente de caravane où il y a beaucoup de passages. Le mobilhome, c'est plus sur les réservations, hein, que ça fonctionne. Mais là, je vous parlais surtout au niveau des emplacements de toile de tente de caravane où d'habitude, je suis archi complet, je refuse du monde que cette année, on n'y est pas.
1: Ouais.
2: On
1: n'y est pas. Et est-ce que cet événement-là va mettre en danger l'aspect structurel du camping, l'aspect financier?
2: Ah ben, de toute façon, en toute transparence, je suis sur ces événements-là, je suis à moins 130 000 euros. Hein. Sur un chiffre d'affaires d'un million de pas, vous calculez.
1: À 10%.
2: Ça fait 10%, donc effectivement, ça peut mettre en péril l'aspect financier du camping. Il faut savoir un peu qu'on est comme des agriculteurs, hein, nous. On travaille l'été, puis on vit sur ce qu'on a gagné tout l'hiver. Donc, la fin d'hiver risque d'être très très très rude, effectivement. Il y en a qui passeront, alors là, après, attention, je parle au nom de mes confrères, il y en a qui passeront l'hiver, puis il y en a qui passeront pas.
1: Mais ça, on le saura que finalement en 2027. Est-ce que vous pensez que l'arrière-saison va pouvoir permettre de combler un peu les pertes qu'il y a eu sur fin juillet, début août?
2: Non, parce que les séjours sont beaucoup moins en termes de tarifs, hein, sont beaucoup moins importants, hein. Des semaines à 1000 euros au mois d'août, et puis au mois de septembre, on est à 200 euros, donc il va falloir en faire, hein, pour récupérer des semaines au mois de septembre, hein, pour pouvoir récupérer le manque à gagner.
1: Et finalement, c'est le message que vous pouvez faire passer aussi, c'est que sur l'arrière-saison, vous serez ouvert et vous pouvez accueillir...
2: Ah, on est ouvert. En plus, c'est vrai que effectivement, il nous prévoit une super météo jusqu'à fin octobre, donc effectivement, venez chez nous, on vous attend. Mais apparemment, la météo, c'est vrai qu'avec notre été caniculaire, on risque d'avoir vraiment un mois de septembre et un mois d'octobre assez doux, même agréable. Donc oui, effectivement, si ça continue comme ça, on va pouvoir rester ouvert jusqu'à fin octobre et les gens vont pouvoir profiter du beau temps et de la chaleur jusqu'à fin octobre, effectivement.
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0: Amir, c'était imparfaite. Bienvenue sur Ici Gascogne si vous nous rejoignez. Les infos nationales à 14h et petite info, suite aux incendies, la Poste déploie jusqu'au 15 septembre un dispositif exceptionnel. Les personnes concernées peuvent bénéficier gratuitement de la réexpédition de leur correspondance pour une durée de 6 mois ou d'une garde du courrier pour une durée de 2 mois. Non renouvelable. Voilà, pour connaître les modalités, contactez les services de la Poste et musique tout de suite. 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
1: L'enquête et l'émotion dans les Deux-Sèvres après cet incendie mortel. Trois victimes qui n'ont pas survécu aux flammes dans un gîte sur la commune de Loumois. Plusieurs départs de feu ont été repérés hier dans un champ. L'incendie s'est propagé à un hangar agricole

0: trois syndicats d'hôtesses et de stewards d'EasyJet appellent à une mobilisation samedi et dimanche. Ils alertent sur l'épuisement des équipes dû, selon eux, à une instabilité chronique des plannings. Déjà, beaucoup de monde sur les routes du Pays Basque, des ralentissements en direction de l'Espagne. C'est là qu'on aura la plus belle vue ce soir sur l'éclipse solaire. En début de soirée, la lune masquera le soleil jusqu'à 99,5% d'obscuration du côté de Bayonne. Les choses sérieuses démarrent pour le PSG. Après une saison riche en titres, les footballeurs parisiens visent un premier trophée cette saison. Ils ont rendez-vous ce soir en Autriche pour affronter Aston Villa, 21h pour la Supercoupe d'Europe.
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2: La météo pour ce soir, il fera chaud encore, hein, 36 degrés à Dax et Morsinx, et nous sommes toujours en vigilance orange canicule, donc prudence pour cette première soirée de Feria à Dax. Et demain jeudi, les températures sont encore légèrement en hausse, avec des maximales jusqu'à 40 degrés dans les terres à Roquefort et 32 sur le littoral du côté de Mimizan. Du côté des plages, pour ceux qui voudraient se rafraîchir, la température de l'eau sera en moyenne à 26 degrés demain et après-demain.
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0: Ici Gascogne, soleil bleu, le tube de l'été hein, sur votre radio des Landes. Toutes les heures, l'éclipse solaire se décline en chanson sur votre radio locale ici. Et on vous accompagne pour cette soirée inédite. Musique, dans un instant, Jean-Jacques Goldman, Marc Lavoine et Jeanne Masse, votre trio gagnant sur votre radio des Landes.
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0: Ici Gascogne, Elsa, un roman d'amitié pour vous accompagner cet après-midi. Les informations de 15h dans un instant et avant ça, petite information pour les personnes concernées. À la suite des incendies de Biscarrosse, le SDIS des Landes met à disposition de la population des documents nécessaires aux démarches consécutives à l'intervention des secours. Attestation d'évacuation, attestation d'intervention. Voilà, retrouvez ces documents sur le site du SDIS des Landes et on se retrouve juste après ça.
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1: La quasi-totalité du territoire est en situation de sécheresse. La ministre de la Transition écologique, Monique Barbu, évoque une situation exceptionnelle. Plus de 40 000 personnes en France concernées par des coupures d'eau au robinet. Conséquence des vagues de chaleur à répétition qui vont avoir un coût de l'ordre de 10 à 15 millions d'euros d'après la ministre. Il va faire chaud encore davantage. Actuellement, 78 départements placés à la vigilance orange à la canicule. Météo France prévoit une journée encore plus chaude. On a franchi hier la barre des 40 degrés en Corse. Une enquête ouverte dans les Deux-Sèvres d'après la mort de 3 personnes. Leur corps découvert dans un gîte totalement calciné dans la commune de Loumois. Un incendie dans un champ hier s'est propagé à un hangar et à ce gîte. Les gendarmes ont constaté plusieurs départs de feu et n'ont pas encore identifié les victimes. Après

0: troisième temps des séries.
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2: La météo pour ce soir, il fera chaud encore, hein, 36 degrés à Dax et Morsinx, et nous sommes toujours en vigilance orange canicule, donc prudence pour cette première soirée de feria à Dax. Et demain jeudi, les températures sont encore légèrement en hausse, avec des maximales jusqu'à 40 degrés dans les terres à Roquefort et 32 sur le littoral du côté de Mimizan. Du côté des plages, pour ceux qui voudraient se rafraîchir, la température de l'eau sera en moyenne à 26 degrés. Demain et après-demain.
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0: Ici Gascogne, Serge Gainsbourg, sous le soleil exactement. Et d'ailleurs, sous le soleil, toutes les heures, l'éclipse se décline en chansons sur votre radio ici. On vous accompagne en musique cet après-midi. Trois chansons françaises pour vous. Laurent Voulzy, Gaëtan Roussel et David Hallyday sur votre radio des Landes. Ici Gascogne.
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0: 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Vous allez à la Feria de Dax et vous voulez éviter de prendre votre voiture. Le Grand Dax remet en place son dispositif Zen en bus du mercredi 12 au dimanche 16 août. Cette ligne permet de rejoindre Dax depuis plusieurs communes de l'agglomération. Par exemple, les bus partent à 21h d'Hermes, Gourbera, Rivière, Angoumé, Metz, Sieste, Eugas et Bénès, les Dax, avec des retours jusqu'à 2h30 du matin, ça vous laisse quand même du temps. D'autres lignes partent plus tard à 22h, notamment depuis Tercis, CRS, Sonac et Cambran, Candrès ou Isos, avec des retours jusqu'à 3h30 du matin. De quoi faire la fête. Et depuis Narros, plusieurs départs sont prévus dès 10h. Et côté tarif, c'est gratuit pour les moins de 16 ans. 5€ la journée en aller-retour illimité ou 15€ pour les 5 jours.
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0: Ici Gascogne, c'était Lio, amoureuse solitaire. 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Et musique dans un instant, Diana Ross et Benjamin Biolay. Et puis ce sera le journal de 16h.
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1: Les canicules à répétition cet été pourraient coûter à la France de l'ordre de 10 à 15 milliards d'euros, constat de la ministre de la Transition écologique, Monique Barbu. Alors que la sécheresse s'aggrave, la quasi-totalité du territoire est désormais en situation de sécheresse. Et alors que la France fait face encore une fois à de fortes chaleurs, la quasi-totalité du pays, 78 départements en vigilance orange canicule aujourd'hui. Il y a toujours 45 départements placés en risque élevé de feux de forêt, principalement dans la moitié nord et le pourtour méditerranéen. Trois personnes sont mortes dans l'incendie d'un gîte et d'un hangar agricole dans les Deux-Sèvres à Loumois. Il y a eu plusieurs départs de feu. Hier, selon les gendarmes, les flammes dans un champ se sont propagées au bâtiment. L'identification des victimes est en cours. Un appel à la grève en plein cœur de l'été, au moment des retours de vacances. Trois syndicats d'hôtesses et de stewards d'EasyJet appellent à une mobilisation samedi et dimanche. Ils alertent sur l'épuisement des équipes dû, selon eux, à une instabilité chronique des plannings. À quelques heures d'une éclipse solaire exceptionnelle, les touristes affluent vers le nord de l'Espagne, l'endroit où le phénomène sera le plus spectaculaire. En France, elle sera partielle, plus ou moins marquée en fonction de votre région. Lunettes de protection obligatoires pour l'observer. C'est jour de rentrée pour le PSG. Les footballeurs parisiens démarrent leur saison avec l'espoir d'obtenir un nouveau trophée. Ils affrontent Aston Villa ce soir à 21h pour la Supercoupe d'Europe, le vainqueur de la Ligue des Champions contre celui de la Ligue

0: température de l'eau sera en moyenne à 26 degrés demain et après-demain.
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0: Gascogne, Mylène Farmer, c'est à qui le tour? Tout de suite, bienvenue au jardin avec Aurélie Mazeris et puis musique, Gilbert Montagnier et George Michael dans un instant.
1: Aurélie Mazeris est avec nous et avec vous dans le jardin. Bonjour Aurélie.
2: Bonjour.
1: Vous êtes surprenante, vous aussi, comme ces variétés de menthe que vous avez, dont vous allez nous parler. Alors.
2: La nature nous surprend toujours, mais donc oui. Il faut s'en inspirer. Les menthes, on en parle parce qu'on connaît la classique, la menthe pour le thé, la menthe poivrée que l'on connaît, qui va très bien s'implanter dans le jardin. Mais la menthe, c'est quand même un incontournable qui va venir vraiment aromatiser nos plats de l'été et au printemps, à l'automne, nous permettre aussi de faire des boissons très fraîches, très sympas. Donc les variétés de menthe, elles sont donc classiques, plutôt vertes ou plutôt poivrées, mais finalement, il y a tellement de variétés différentes qui vont imiter des parfums de fruits, de friandises, de boissons, que c'est important de savoir qu'elles existent. Alors je vais parler de la classe, enfin plus classique, menthe chocolat, parce que finalement menthe chocolat, maintenant on en entend de plus en plus parler, qui ressemble à l'After Heights, du coup fameux sans citer de marque, biscuit anglais, la menthe chocolat.
1: Ah ouais.
2: Donc là on est sur une menthe chocolat qui va vraiment, donc elle c'est la Menta Piperita chocolatée. On va aussi avoir la Menta Piperita bergamote ou la menthe eau de Cologne qui elle a le goût du Earl Grey, le thé Earl Grey, qui est très classique aux parfums d'agrumes, vraiment très spécifique à cette menthe bergamote. On va aussi avoir la menta banana, alors là encore moins commune, très déroutante avec son odeur vraiment type arlequin banane, un petit peu particulière une menthe.
1: Ouais.
2: On connaît aussi la menta variegata ananas, hein, pour décliner de la banane, on a aussi la variété ananas avec son goût très fruité, très tropical et surtout son petit feuillage bicolore qui lui donne vraiment un style dans le jardin. On va avoir la menthe strawberry qui est le fraise des bois qui va vraiment aussi ramener le côté fruit rouge. On a la menthe gingembre, enfin vraiment, il en existe tellement que même la gingembre, elle, pour l'été de l'été, ça fait vraiment du bien. Les boissons, quand on est au frais, ça marche très bien. Et je vais quand même parler de l'incontournable, et celle-là, je resterai sur celle-ci sur la fin, de la menthe mojito, hein, la menthe qui vient de Cuba, que l'on appelle aussi la yerba buena, qui est très citronnée, et c'est la menthe à mojito, donc celle-ci, mettons-la dans le jardin.
1: Ah oui, et puis pas seulement dans le jardin,
2: dans
1: les verres. Merci beaucoup, la radio en odorama, c'est Aurélie Mazeris.
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0: Don't let the sun go down sur votre radio des Landes, George Michael. D'ailleurs, on vous accompagne pour cette journée inédite d'éclipse solaire qui sera visible depuis notre ciel et ici vous accompagne pour cette belle soirée. Musique dans un instant, Thierry Pastor, le coup de folie.
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0: Ici Gascogne, Damiano David, Next Summer, l'humour en tube, tout de suite Marie-Thérèse Porcher, Adèle Fugazi. Et puis pour les personnes qui sont au fait de Dax, n'oubliez pas que certaines animations ont été décalées, notamment le 70e Grand Concours Landais qui est décalé à 22h30 ce soir. On se retrouve juste après ça.
1: Amis du soleil, chantons.
2: Tu es
3: on a beau s'en protéger tout l'été avec de l'écran total, des lunettes noires, des bobs et des parasols, il n'empêche que sans lui, on se les gèlerait. Et c'est pas la Suissesse Marie-Thérèse Porcher qui dira le contraire, elle qui voue un véritable culte au dieu rat.
1: Je te rappelle qu'ici, chez les Amis du Soleil, tu dois choisir un nom qui évoque pour toi l'astre sacré.
4: Oh, vous voulez bien sûr un nom en rapport avec le soleil? Oui, oui, j'ai choisi.
1: Alors, comment t'appelles-tu?
4: Nivea.
3: Oui, c'est un nom qui protège des méfaits du soleil, Nivea 50+, en référence à l'âge de cette jeune adoratrice qui devrait rentrer en transe à partir de 19h, heure à laquelle le soleil va s'éclipser avant d'aller se coucher. Et pour ceux qui n'ont toujours pas compris le principe du coucher de soleil, le comique astronome Adèle Fugazi nous l'explique.
5: À vrai dire, c'est plutôt nous qui nous couchons et le soleil continue à faire du soleil, mais plus loin. Eh oui, je ne sais pas si je vous l'apprends. À vrai dire, c'est le soleil qui voit des couchers de pays. C'est lui qui dit au revoir les Français. Bonjour les Chinois.
3: Voilà, donc à partir de maintenant, on ira faire des selfies romantiques face au merveilleux coucher de France, hein, de notre astre préféré, parti réveiller nos amis du soleil levant. Quant à l'éclipse de ce soir, un seul astre vous manque et il se met à cailler. Hein, donc rions un peu en attendant la prochaine. En 2081, on sera peut-être pas tous très en forme.
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0: Ici Gascogne, ma prière. Axel Red, dans un instant, on continue en musique avec Zazie et George McRae. Les infos de 17h avant ça. Et puis, petite info, hein, si vous êtes une entreprise sinistrée ou impactée par l'incendie, sachez que la communauté de communes des Grands Lacs et ses partenaires vous accompagnent à reprendre votre activité dans les meilleures conditions. C'est un accompagnement gratuit et organisé dans les communes de Biscarrosse et de Parentis-en-Born. Plus d'infos sur le site de la communauté des Grands Lacs.
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1: La feria de Dax bat son plein depuis ce matin à midi. La cérémonie d'ouverture officielle avec en fond l'incendie de Biscarrosse et la mobilisation des pompiers. Pendant son discours d'ouverture, le maire de Dax, Julien Dubois, leur a rendu un hommage acclamé par des milliers de personnes présentes devant la mairie.
2: Je voudrais que vous fassiez un tonnerre d'applaudissements pour nos pompiers professionnels et volontaires qui ont été héroïques dans la lutte des feux de Biscarrosse.
3: C'était important puisque nous avons été héroïques dans le combat contre le feu. Et puis, en plus, c'est un rouage essentiel de l'organisation des secours pour nos fêtes. Et malgré leur fatigue, malgré la sollicitation qui a été la leur pour ces incendies, ils ont tenu à être présents avec des effectifs conséquents pour nos fêtes, à assurer ce qu'ils devaient assurer. Tout ça est bien évidemment exceptionnel. Je disais héroïque, mais c'est vraiment le mot. Et grâce à eux, nous allons pouvoir organiser des fêtes en toute sécurité aux côtés de toutes les associations qui nous accompagnent.
1: 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Et certains horaires ont été modifiés à cause de la canicule. La corrida a été décalée de 17 à 18 heures, donc elle commence dans une heure maintenant. Trois toreros en piste ce soir, Daniel Louquet, Bora Jiménez et Marco Pérez pour des taureaux de l'élevage El Frecho. Corrida commentée en direct sur Ici Gascogne. Et le concours landais est lui aussi décalé. Ce grand rendez-vous de course landaise débutera à 22h30. Dans 2h30 maintenant, c'est le début de l'éclipse. Le département des Landes est l'un des meilleurs endroits en France où la regarder, notamment dans le sud du département où la lune masquera le soleil à 99,3% précisément à Cap-Breton, 99% à Dax. Spectacle d'une durée de 2 heures avec une apothéose à 20h30.

0: La sécheresse annonce justement, après une réunion de crise ce matin, la ministre de la Transition écologique, Monique Barbu, indique que la quasi-totalité du territoire français est désormais en situation de sécheresse. 40 000 Français subissent même des coupures d'eau. Et s'il y a des jeunes dans votre entourage, entre 18 et 25 ans, l'agglomération Mont-de-Marsan ouvre une dizaine de services civiques à la rentrée. Sport, animation dans les EHPAD, actions culturelles, toutes ces offres sont à retrouver sur le site de Mont-de-Marsan Agglo.
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2: La météo pour ce soir, il fera chaud encore, hein, 36 degrés à Dax et Morsinx. Et nous sommes toujours en vigilance orange canicule, donc prudence pour cette première soirée de feria à Dax. Et demain jeudi, les températures sont encore légèrement en hausse, avec des maximales jusqu'à 40 degrés dans les terres à Roquefort et 32 sur le littoral du côté de Mimizan. Du côté des plages, pour ceux qui voudraient se rafraîchir, la température de l'eau sera en moyenne à 26 degrés demain et après-demain.
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1: L'écomusée de Marquèze à Sabre regroupe une multitude d'objets anciens que nous mettons en lumière sur Ici Gascogne. Sarah Curdi, bonjour.
2: Bonjour.
1: Tu es agent à l'écomusée et j'ai devant mes yeux un objet tout particulier que je n'avais jamais vu avant. Est-ce que tu peux me le décrire et me raconter un petit peu à quelle époque on fait référence?
2: Effectivement, c'est un objet très original qui n'a pas été développé, industrialisé partout en France. Alors, pour le décrire, je dirais que c'est une sorte de chariot qui est poussé à bras d'homme. Sur la poignée, il y a une manivelle qui va permettre d'entraîner une lame de coupe puisqu'il s'agit en fait d'une mini moissonneuse. Donc c'est un outil inventé par Monsieur Claudine, Maurice Claudine, qui habitait ici à Sabre au XXe siècle. Il est né au tout début du siècle, qui était un inventeur qui cherchait à faciliter un petit peu le travail, la vie quotidienne des gens ici dans les Landes. Donc il a fait deux inventions majeures. La Claudine, qui est aussi une sorte de brouette, de chariot, mais qui servait à curer les pots de résine. Donc pour les gémeurs, les résiniers. Et cette petite Claudinette qui, elle, servait à faucher le seigle. Le seigle, c'était vraiment la céréale majeure ici. On mangeait quand même plus d'un kilo de pain de seigle par jour par personne. Et certes, on avait les bœufs pour nous aider au travail du labour, mais la moisson, un travail fastidieux qui était fait à la main, à la faucille. On battait encore le seigle au fléau aussi jusqu'à la fin du 19e siècle. Donc Monsieur Claudine, avant l'invention des grosses moissonneuses tirées en traction animale, a inventé ce petit outil qui permettait surtout de pouvoir faucher le seigle alors qu'on ne cultivait pas les champs à plat. Ici, le seigle était cultivé sur billons. On creusait dans le champ des billons et des sillons, ce qui permettait au seigle, qui est une céréale qui pousse pendant l'hiver, de pousser à l'abri de l'humidité. Avant l'apparition de la forêt de pin, le problème ici, c'est l'eau. Donc, il faut drainer. On draine aussi les champs, mais du coup, la difficulté, c'est de passer des outils agricoles dans ce champ qui n'est pas plat. Donc, cette petite Claudinette, les roues métalliques qui se trouvent dessus sont écartées d'environ 80 cm, qui est justement l'écartement des sillons qu'ont tracé les bœufs avec l'arrière au départ. Ce chariot a quand même une spécificité, c'est qu'il n'a qu'un seul manche. Et sur ce manche est donc fixée la manivelle, qui est un engrenage, et une barre de transmission ici, qui va tout le long du chariot, qui à l'extrémité va faire tourner donc la lame de coupe. Pour l'avoir testé, puisque nous avons trois Claudinettes à l'écomusée, c'est un outil certes original et rigolo, mais pas très pratique. Ça demande un gros effort physique de pousser d'une main et d'entraîner la manivelle rapidement, faut tourner vite. Donc c'est un outil original, mais qui n'a pas été très très employé, très développé. C'est vite remplacé après par les vraies moissonneuses, ce qui entraînait aussi des cultures, des champs à plat.
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0: Et ici Gascogne, Teddy Swims, Lose Control. Bienvenue si vous nous rejoignez et on continue en musique cet après-midi. Et puis petite information pour les personnes concernées à la suite des incendies. Le SDIS des Landes met à disposition de la population des documents nécessaires aux démarches consécutives à l'intervention des secours. Donc n'hésitez pas à aller sur le site du SDIS40.fr pour plus d'informations.
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1: 6h40, petit tour au jardin. À la fraîche, c'est Bienvenue au jardin. Les conseils d'Aurélie Mazeris. 7h.

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0: Ici Gascogne, c'était Soprano, le dernier DJ sur votre Radio des Landes. Tout de suite, l'agence touriste avec Bernard Tessier, puis Julien Clerc et UB40, juste après les infos de 18h et la météo sur votre Radio des Landes.
1: Oh, dites donc, ça sent très bon aujourd'hui sur la radio ici Gascogne. Pourquoi ? Parce que je suis rentré dans une boutique qui s'appelle Ma Bulle Parfumée. Nous sommes à Achetemont et j'ai Anaïs en face de moi. Bonjour Anaïs.
2: Bonjour.
1: Ma Bulle Parfumée, comment est venue l'idée de créer cette boutique ?
2: J'ai toujours aimé l'univers donc de la parfumerie, des bougies, des fondants parfumés que je crée maintenant moi-même. J'ai voulu changer, me reconvertir en ouvrant une nouvelle boutique.
1: Vous n'êtes pas triste d'avoir abandonné les camions, les super lourds que vous conduisiez il y a quelques années ?
2: Non, du tout, non. Non, j'ai fait pendant 20 ans. Il était temps de passer à autre chose. Ça me tenait à cœur d'être sur Achetemont et de continuer ce parcours que j'avais interrompu. Donc j'aimerais vraiment qu'elle perdure dans le temps et qu'elle plaise et que les gens reviennent et viennent.
1: Pourquoi Achetemont en particulier ?
2: Parce que je suis installée depuis 2016 à Achetemont et puis c'est vrai qu'on a fait notre vie à Achetemont. Nous avons fait construire. Maintenant je travaille à Achetemont. Les enfants sont scolarisés à Achetemont et mon conjoint travaille également à Achetemont.
1: Qu'est-ce que vous pourriez donner comme conseil de visite à quelqu'un qui est de passage, justement?
2: Il y a l'office de tourisme qui pourrait déjà aider les vacanciers. Et puis, c'est vrai qu'il y a pas mal de choses. Il y a tout le centre, il y a beaucoup de commerces. Et puis, il y a des petites visites locales à faire. Il y a la crypte de Saint-Giron.
1: Et puis, je crois qu'il y a aussi une piscine olympique qui est assez réputée.
2: Oui, complexe sportif, la piscine. Il y a de quoi faire.
1: En ce moment, on a des gens de passage qui vont venir aussi à Achetemont. D'ailleurs, là, on est à quelques jours des fêtes d'Achetemont. Si, par exemple, ils reviennent dans la boutique, qu'est-ce que vous allez leur conseiller?
2: Je proposerai les fondants parfumés pour le parfumer l'intérieur, donc puis comme je l'ai fait moi, donc c'est bien d'en parler aussi.
1: Vous mettez combien de temps pour les faire? Racontez-moi un petit peu la fabrication.
2: Ça met pas tant de temps que ça. Il faut des températures à respecter, donc tout est dans des moules. Il faut faire fondre donc la cire, mettre donc le parfum. Je mets donc des paillettes dans les paillettes et du colorant, et puis après je mets dans les moules et faut laisser refroidir, et puis comme ça forme vraiment le fondant parfumé. Ça c'est pour les plus simples. Ensuite il y a plusieurs d'autres techniques, plusieurs chose quand je fais les grosses compositions avec des fleurs, donc là ça prend plus de temps. Forcément c'est plus technique, c'est d'autres moules, c'est d'autres façons de faire. S'ils veulent se parfumer, plutôt des brumes parfumées, c'est plus léger pour l'été. En ce moment on commence à avoir les moustiques, donc j'ai les produits aussi, j'ai les crèmes solaires pour l'été, donc j'ai vraiment un panel de choix pour l'été. Donc ça je fais à base de cire de colza, c'est des parfums de grâce, donc de France, donc ça je les confectionne moi-même.
1: Oui, parce que vous avez vécu un peu dans les Alpes maritimes, c'est pas
2: par hasard. Mais oui, c'est ça, parfumerie de grâce forcément.
1: Anaïs, qui tient donc une boutique qui s'appelle Ma Bulle Parfumée, c'est rue d'Albret à Achetemont.
2: Oui, et sur les marchés. Je fais des marchés nocturnes cet été, ouais. Et des marchés créateurs aussi.
1: On va quitter Achetemont. À vous Anaïs, je vous dis à bientôt sur Ici Gascogne.
2: Oui, à bientôt, avec plaisir, merci.
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0: Ici Gascogne, Homely Girl, UB40. Dans quelques instants, la corrida avec Pierre-Albert Blin. La corrida qui a été reculée à 18h à cause de la vigilance orange canicule. Et moi, je vous retrouve dès demain en musique, comme d'habitude.
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0: 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Il est dit.
2: C'est parti, la feria de Dax. Le maire a lancé les festivités devant des milliers de personnes sur le parvis de la mairie ce midi. La feria, c'est 5 jours de fête. Des centaines de milliers de participants sont attendus. Elle fait partie des fêtes les plus populaires d'Europe. Aujourd'hui, comme chaque jour, l'un des temps forts de cette journée, c'est la corrida. Celle de ce mercredi commence d'un instant à l'autre. Pierre-Albert Blin, vous êtes dans les arènes de Dax et c'est vous qui la commenterez juste après ce journal.
3: Oui, et puis c'est le Venezuela au bord de la Dour. Le taux d'humidité est infernal, il fait une chaleur torride, mais tout le monde est content. Et c'est le premier noir et billet et plus de billets de cette feria 2026. Il faut dire que le cartel est très attractif. Corrida de Toro del Julio Fresco, qui avait été triomphant l'année dernière au même endroit. 9 oreilles coupées pour la présentation de cette ganaderie d'un torero fameux des années 2000. Et puis le cartel, des vedettes Daniel Luque, Borja Jiménez, Marco Pérez. C'est le noir et billet et le plein, ça commence bien. On espère que cela va suivre de la même manière. Nous sommes ici pour les 5 corridas, pour votre plaisir et pour le nôtre également. Nous l'espérons en tout cas. Voilà, les meilleures conditions pour débuter cette feria. Il vaut mieux être à l'ombre ce soir. Il vaut mieux être à l'ombre qu'au soleil. À tout de suite pour le premier tour de cette corrida inaugurale.
2: Merci Pierre-Albert. On vous retrouve dans quelques minutes justement pour commander cette corrida aux côtés de Thomas Dufaux. Corrida qui a été décalée d'une heure à cause de la canicule et cela va retarder le concours landais. Grand rendez-vous de course landaise dans les arènes de Dax. Début prévu à 22h30. Plus qu'une heure et demie maintenant avant l'éclipse solaire. On pourra bien la voir depuis les Landes à 99% dans le sud du département, sur la côte landaise ou sur une colline. Joris Chamberger, il peut y avoir un léger écart d'horaire en fonction de là où vous vous trouvez.
4: Oui, des écarts d'une minute ou deux maximum selon où vous vous trouvez dans les Landes. À Mont-de-Marsan, le spectacle commencera à 19h30. Ce sera plutôt 19h31 à Dax. À partir de là, la Lune va progressivement recouvrir le Soleil jusqu'à atteindre le maximum de l'éclipse à 20h26, 20h27. C'est à ce moment-là que ce sera donc le plus intéressant d'observer le phénomène. Ensuite, la Lune va continuer sa route jusqu'à ne plus avoir de contact avec le Soleil à partir de 21h17. 2 heures de spectacle donc, mais ce ne sera pas exactement le même partout. Pour les plus motivés qui sont prêts à rouler 2 heures, 2 heures et demie, l'éclipse, elle sera totale en Espagne, à Bilbao et au sud de Pamplune, dans le Pays Basque. Si on reste dans les Landes, en revanche, le soleil sera couvert à 99,3% à Cap-Breton, 99% à Dax et 98,6% à Mont-de-Marsan et à Biscarrosse. Dans tous les cas, si vous voulez l'observer dans les meilleures conditions, pensez à vous rendre dans un endroit où l'horizon vers l'ouest est le plus dégagé possible. Les plages

0: et aux banques. Leurs cultures sont cramées et la quasi-totalité du pays est en situation de sécheresse. C'est ce qu'a annoncé la ministre de la Transition écologique Monique Barbu aujourd'hui. 40 000 Français subissent même des coupures d'eau. Un nouveau feu de forêt dans les Landes, dans la commune de Serres. 7000 mètres carrés ont brûlé cet après-midi dans le nord de Mont-de-Marsan. Des arbres tombés sur des lignes électriques pendant la tempête Niels de février. Ils se sont enflammés. Incendie rapidement maîtrisé par les pompiers. Il a commis un grand excès de vitesse. Un automobiliste roulait à 161 km/h sur une route à 80 à hauteur de Saint-Justin dans les Landes, départementale 933. Ça s'est passé dimanche, mais les gendarmes viennent de communiquer. Sa voiture a été mise à la fourrière, son permis retiré. Il passera bientôt devant un tribunal. 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
2: La météo pour ce soir, il fera chaud encore, hein, 36 degrés à Dax et Morsinx. Et nous sommes toujours en vigilance orange canicule, donc prudence pour cette première soirée de feria à Dax. Et demain jeudi, les températures sont encore légèrement en hausse avec des maximales jusqu'à 40 degrés dans les terres à Roquefort et 32 sur le littoral du côté de Mimizan. Du côté des plages, pour ceux qui voudraient se rafraîchir, la température de l'eau sera en moyenne à 26 degrés demain et après-demain.
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4: Bonjour à toutes, bonjour à tous. Nous sommes à Dax. Début de feria aujourd'hui. Ça commence par non, les billets étaient affichés en tout cas. Plus de billets à vendre depuis 17h, ça a été affiché. Corrida inaugurale, il est vrai, qui est très attendu vu l'affiche qui est proposée avec la corrida El Juliador, Julián López Escobar, El Juli, El Frecho. Triomphatrice l'année dernière pour sa présentation en corrida formelle. C'était la première fois que l'ancien matador vedette des années 90-2000 sortait une corrida intégrale. Elle est sortie à Dax, où il avait triomphé, comme il l'a fait un peu partout dans le monde. Et ça avait été une corrida de neuf oreilles, qui avait été remarquablement formidable et reconnue par l'ensemble du monde taurin et évidemment du grand public. Et puis, pour achever cette affiche prestigieuse, pour la conclure, Daniel Luque, Borja Jiménez, Marco Pérez, trois générations de toreros, les toreros qui sont dans les références. Bonjour Thomas Dufault.
9: Bonjour Pam, bonjour à tous.
4: Ça va Thomas, tu survis ?
9: Ça va, écoute, malgré la chaleur et malgré la foule autour des arènes, ce qui était merveilleux et magnifique à voir, on s'en sort.
4: Bon, eh bien, nous allons donc débuter ce cycle férial. Les applaudissements du public des arènes du parc Théodore Denis pour évidemment Daniel Luque qui est dans son jardin personnel. Ici, il a tellement triomphé encore l'année dernière et puis l'année d'avant. Et puis on souhaite que cela perdure et il aura deux rendez-vous importants dans Mano a Mano. Avec Miguel Angel Pereira en septembre, nous y serons bien évidemment. Donc le public d'Aqua invite Daniel Luque à saluer en piste.
9: Beau détail, très très beau détail de ce public de Dax qui fait... Il a applaudi pour que Daniel Luque salue et Daniel Luque qui a invité ses deux compagnons de cartel que sont Marco Pérez et Borja Jiménez à saluer. Une partie des gens se lèvent pour saluer ces trois toreros. C'est une très très bonne augure pour l'ambiance de cette corrida.
4: Lila et argent, tu es d'accord sur la
9: exactement,
4: couleur du costume
9: bien, pas, pour, de une, Luque, hein. Pour une fois là tu as l'œil.
4: Bah, écoute, une fois n'est pas coutume hein. Tu es là pour attraper mes
9: exactement,
4: bévues.
9: Exactement.
4: Et mes bêtises.
9: Tant qu'il n'y a pas de bêtises, je ne dirai rien. Mais un très beau lilas et plate.
4: Donc on reviendra sur la galanterie. Il y a Julián López Escobar qui est là, qui est dans le Caliron. qui est juste derrière nous. Il y a un local technique dans lequel se trouve notre réalisateur ici, Bruno Lutz, que nous saluons. Thibaut Perruche est en régie finale. Et depuis ce matin, depuis que je l'ai rencontré, je le connais depuis 1999, cet oiseau, et même avant, puisqu'il avait débuté

0: C'est Saint Picador à Mont-le-Marsan. Il tourne en rond. Voilà. Il n'est pas dans son état normal. Il est plus, te disais-je tout à l'heure, ouais, tendu que lorsqu'il tournait.
1: Je viens de parler avec lui là, juste avant la corrida. Il me disait que pour lui, c'est une responsabilité immense. Que l'année dernière, tout s'était très très bien passé pour lui. Il a mis la barre très haute et du coup, il ne veut pas être un recul par rapport à l'année dernière. Donc, la responsabilité est immense pour lui. Donc il espère de tout cœur que cette corrida va pouvoir servir au Torero, de permettre au Torero de pouvoir triompher.
0: C'est vraiment très étonnant, je le connais bien et depuis longtemps, donc il est vraiment dans un état de tension extrême. Il s'est assis il y a quelques instants, plusieurs minutes, il est resté la tête, le visage dans les mains, véritablement avec une tension extrême. Personne ne venait lui parler, il est avec son frère ici. Mais cet homme porte une responsabilité que, permettez-moi de le dire, on voit peu souvent aujourd'hui chez les éleveurs de taureaux et même les plus fameux. Le premier taureau s'appelle Adueñado, c'est un taureau noir, donc El Freixo, Julián López Escobar, annoncé au départ de la ganaderie après d'Olivenza, là-bas dans l'Extrémadure à la frontière portugaise, à 510 kilos pour Daniel Luque, qui est en train de doubler son taureau, Thomas.
1: Oui, exactement, un taureau bien fait, très bien fait, bas, bien présenté, avec très agréable de tête pour le taureau. Et un taureau qu'on est en train de le voir, qui a mis un petit peu le frein en main, qui a du mal à sortir de la cape, qui prend bien le vuelo du capoté, mais qui ne se sort pas. Et donc c'est ce qui a obligé Daniel Luque à se tourner au bout du 3 ou 4e capotasso et à faire passer le taureau entre lui et les planches pour le sortir au centre de l'arène.
0: Première entrée du premier picador, José María García, El Patilla. Bon, les quadrilles, elles sont de luxe aujourd'hui. On aura l'occasion d'y revenir. Les arènes pleines, ça c'est bon pour une ouverture. Hein. Ça met du bon cœur à l'organisation. Et puis ça lance l'affaire. Et même s'il fait très chaud côté soleil et que le taux d'humidité est celui d'une république tropicale, il y a la fête. Cette fête en rouge et blanc qui est unique et à nulle autre pareil dans cette arène qui est d'une grande beauté et d'une grande saveur. Et tu avais raison de le souligner, qui est tout de suite dans le bain, dans la tauromachie, qui est tout de suite pleine dans la corrida.
1: Ouais, ça se sent.
0: Avec de l'attention et avec aussi de l'envie.
1: Même et à l'extérieur de l'arène, pas bon, on sentait les gens avec une envie débordante de voir des taureaux, de voir des taureaux qui imbistent et de voir des taureaux triompher. On sent aujourd'hui une vraie ambiance positive autour de cette corrida.
0: Daniel Luque se lampiste ou presque pour la mise en suerte. Cette première rencontre avec la cavalerie d'Alain Bonijol. Une piste celle Patilla sur le cheval. Daniel Luque est pour placer son taureau. Premier taureau de la ferie. Et il y a du grand moment ici.
1: Un taureau pape qui est en train de prendre du rythme, petit à petit, qui est en train d'aller un poil plus loin dans les investides. Et qui est en train de prendre petit à petit un rythme comme ils le font.
0: Première pique, le cheval Ouda d'Alain Bonijol. Je disais, il y a du bon monde à Raúl García del Tato, l'ancien matador de taureau de Saragosse, Domingo López Chávez, Julio Norte, dont le fils va prendre l'alternative demain. Beaucoup de presse espagnole aussi pour voir ce début de feria. Ouais, à Dax, avec ici Gascogne.
1: Tu sens hein, beaucoup de grands professionnels, mais le maestro qui est venu voir bien évidemment sa corrida, Nino de la Capé, avec qui il est très très ami, est également à côté de lui. Donc on sent beaucoup de professionnels, beaucoup de monde taurien ici présent pour voir cette corrida.
0: Deuxième rencontre avec le cheval, sans trop pousser, la pouille est meilleure que la première, mais le taureau s'investit peu dans le péto avec une première manifestation du public pour qu'on ne châtie pas trop ce premier taureau, El Freixo, Adueñado, qui sort tranquille.
1: Un taureau qui était très peu piqué, à juste titre. On voit un taureau qui a l'envie de bien faire les choses, mais qui a pas beaucoup de race pour le moment, qui se défend plus que ceux qui chargent, qui est assez court de charge. On va voir si petit à petit, après le tertio de banderie, le taureau arrive à prendre du rythme et aller un peu plus loin dans la charge, parce que là c'est pour le moment en tout cas un taureau assez compliqué pour se mettre devant avec la muleta.
0: Tertio de banderie dans la charge pour la Lidia d'Antonio Manuel Punta, du même village que Daniel Luque, la Gerena, nord-ouest de Séville, au Palio Juan Contreras et Jesús Arruga.
1: C'est pas ma génération, et pas, mais Antonio Punta, quel grand taureau il a été.
0: Il aurait été un peu moins dilettante, et je peux le dire parce que je le connais depuis longtemps. Quand il était plus jeune, un peu moins amateur de jolies filles, il aurait fait une autre carrière, mais c'était un sacré, sacré bon matador de taureau.
1: Disons qu'il a manqué de concentration pour aller jusqu'au bout des choses.
0: Il était, il faut dire, très sollicité. En son jeune temps, maintenant, c'était un heureux père de famille, tranquille. Jesús Arruga, pour la deuxième paire, sur la corne gauche. L'homme vêtu en noir à sabache, en bleu à sabache, comme vous le voyez, pour ceux qui nous écoutent dans les arènes. Et merci de le faire, et merci à ceux qui nous écoutent de très loin, via Internet, ici Gascogne, avec vous pour toute cette feria de Dax. Troisième paire, le banderille, à la charge d'Antonio Manuel Punta, gris à sabache. Bien. Bon terre sur le banderille, efficace, court, professionnel, sobre. Pas trop de capotage sur le moins possible. Juste placer le taureau. Daniel Luque, première faena de cette feria 2026. Président chez lui à Dax. Les clarinettes de Dax. Accablées par la chaleur, les clarinettes. Un peu.
1: Ouais. Première fausse note de la feria, la feria va être très longue, pas.
0: Surtout pour eux qui soufflent. Et ils souffrent en soufflant, ils soufflent en souffrant. Donc il est un peu sur la réserve hein, pour l'instant.
1: Ouais,
0: il n'a pas manifesté de choses très désagréables, mais un peu sur la réserve.
1: Qui n'a pas encore pas du tout de rythme, Drocky, à qui ça lui coûte énormément d'aller palante, comme on dit, qui se freine énormément dans la muleta. Voire dans la muleta de Daniel Luque, là. Ce qui va arriver petit à petit, le rythme qui va réussir à lui imposer.
0: En doublant au tablas, à la barrière, pour commencer, de la main droite, par le bas, pour tester le taureau, voir si la mestida est longue, voir si le taureau humilie tout de suite, s'il met bien la tête et s'il a de la longueur dans ses charges, si ce taureau va se prêter à ce que lui propose Daniel Luque. Début de faena. Comme souvent avec Luque, il prend son temps, il estime, il juge, il prend la mesure.
1: Petit à petit, Pam, il est en train exactement d'analyser le comportement de l'animal, d'essayer aussi de lui imposer son rythme, de lui imposer sa douceur. Très intelligemment, il lui perd un ou deux pas entre chaque mouletta au moment de la main droite et il donne un rythme à l'animal.
0: Changement de main dans le dos, passe de poitrine pour terminer. Il y a eu première série, alors pas le sitio immortel que quelquefois Luque inspire à sa tauromachie, mais on le répète, c'est un taureau qui est dans l'apprentissage, au véritable sens du terme, quant à l'appréciation juste du comportement de son taureau en début de faena. Taureau à l'ombre, hein. Je ne sais pas si c'est une décision particulière ou si c'est par rapport au comportement du taureau qui vient de se perdre les mains pour la première fois, hein, le taureau d'Elfeis.
1: Ouais, un taureau qui se freine de plus en plus. Daniel Luque intelligemment qui ne lui avance pas du tout la muleta, qui laisse la moulette à hauteur de ses jambes quand il l'appelle, ce qui fait que le taureau essaie d'aller un peu plus loin à la fin du mouletasso, mais un taureau pour le moment qui n'a pas trop de rythme, assez désagréable dans l'investida du taureau.
0: On appelle ça taureau avec la moulette à tracelle, hein, c'est-à-dire qu'au lieu de la proposer devant en tendant la main, on la met à hauteur de cuisse, à hauteur de jambe, pour ne pas avoir à exiger trop du taureau et voir comment il se comporte aussi sur l'embroc et sur, après la sollicitation, comment il rentre dans la mouletta et jusqu'où il va.
1: Oui, exactement. Le taureau qui n'a pas encore le rythme espéré et qui petit à petit est en train d'aller à menos. C'est-à-dire que sa charge, au lieu d'aller de plus en plus loin, elle est de plus en plus courte, ce qui est assez désagréable pour le taureau.
0: Après, il aime ça parce que le taureau humilie, parce que le taureau investit bien dans la muleta et parce qu'il est capable, là, sur cette série-là, de faire monter un peu crescendo la température si besoin était. La mesure est prise, me semble-t-il.
1: Bien, il est très bien. Ouais, ben, il continue avec ce même rythme, cette même façon de taurer, mais il essaie petit à petit de l'exiger de plus en plus à l'animal. Et l'animal, bien évidemment, avec le fond de race et de bravoure qu'il a, répond positivement aux sollicitations du taureur.
0: Main gauche, Daniel Luque, qui taurait sur le terrain où il a décidé de taurer depuis le début, en partant des barrières. Il est sur le premier tiers de la piste à l'ombre. Taureau bouche fermée. Qui part à la sollicitation, qui est pronto, hein, qui vient bien, qui est un peu mou, je dirais, un peu
1: ouais, tu vois, il passe sans trop de transmission, même pas du tout de transmission. Et à la fin, il a du mal à sortir de la muleta. On dit que le taureau, il est pegaroso, comme on dit dans le terme, dans le jargon technique espagnol. C'est que le taureau, il reste collé, accroché à la muleta et il a du mal à sortir de la muleta, ce qui oblige le torero entre chaque muleta sommet de perdre des pas et donc de perdre du liant dans sa série.
0: Pegaroso de peguer, hein, c'est-à-dire de coller en fait. Il se colle à la muleta, mais il ne va pas très loin, il n'a pas un long voyage, une longue charge, c'est tout le contraire même. Joli sur la gauche cette passe-là, mais Luque est toujours pareil, comme au début de la faena à droite, obligé de se replacer sur deux pas, de façon à donner la toile à la hauteur de sa cuisse. Ça va manquer d'allégria de la part du taureau, donc il y a la chispa qui fait défaut, l'étincelle hein, qui apporterait l'émotion parce que le taureau aurait plus de transmission. Mmh. Mais Luque aime les taureaux qui ont de la force dans la transmission, hein, qui ont de l'allégria, qui chargent avec de l'envie.
1: Si le taureau ne transmet pas, malheureusement, c'est très très complexe de lui trouver vraiment une transmission et de lui trouver une faena, parce que Daniel Luque est un taureau qui nécessite, comme la majeure partie des taureaux évidemment, des taureaux qui transmettent et qui ont de la bravoure et qui arrivent à se déplacer et à humilier jusqu'à la fin du muletazo. Et c'est pas le cas malheureusement de ce premier taureau du roulé.
0: Pied joint de trois quarts. Luque avec beaucoup de douceur, évidemment, c'est sa tauromachie qui va essayer, je pense, peu à peu, de tenter les redondes dans les passants en rond pour donner de l'importance à la fin de sa faena. Mais je n'ai pas la certitude que le taureau soit capable d'aller sur une passe à 180 degrés. Malheureusement. Reprise par la main gauche.
1: Faena, elle est faite, épave. La faena, il a été
0: terminé.
1: Faena plus que méritoire, hein, malheureusement, par rapport au comportement de cet animal qui n'a pas du tout permis à Daniel Luque de transmettre une certaine émotion.
0: Court, noble, le taureau, certes, un peu à mon sens aussi, tôt, et puis sur cette absence de longueur de charge, les mouvements parasites de sortie par cette particularité, par la réduction de son possible, le taureau. Petit mouvement parasite qui nuit à l'ensemble évidemment et à la construction de la faena et à la fluidité de la faena, bien évidemment. Pour tuer Daniel Luque, lila et argent.
1: On va voir, Epab, si le roulis s'est trompé, mais tout à l'heure, quand je discutais avec lui, juste avant la corrida, je lui ai dit alors, la corrida, elle te plaît? Il me dit les trois premiers, non. Déjà, tu vois.
0: Déjà.
1: Ça veut dire que le premier, il ne s'est pas forcément trompé.
0: Alors que Luque s'apprête à porter l'estocade. Voilà, il y a une estocade un peu contraire, entière.
1: Contraire un peu derrière, mais entière.
0: Bon. C'est étonnant ce que tu dis, parce qu'il faut apporter la précision pour ceux qui nous écoutent, et merci de le faire encore une fois avec ici Gascogne. C'est qu'il ne lui plaise pas ces trois taureaux, a priori. Parce que ça n'est pas lui exclusivement qui choisit les taureaux, c'est avec l'organisation, avec la commission de taurine et avec le Veedor, avec le représentant de Daniel Luque et des autres taureaux.
1: Exactement, exactement. Et il ne lui plaise pas sûrement par réata, par rapport aux les familles notes. Et par rapport à la génétique des animaux.
0: Par rapport à ses origines, puisque tout est noté très scrupuleusement dans les élevages. Jesús Arruga pour porter le coup de puntilla. Voilà qui est fait. Bien. Bon, on ne peut pas dire que cette première, cette ouverture de fer était particulièrement brillantissime, c'est le moins qu'on puisse dire. Pour venir à El Freixo, en fait, c'est l'histoire d'un torero vedette, immense matador de taureaux, qui est Julián López Escobar El Juli, qui a dominé, comme on vient de dire, à la fin des années 90, l'alternative à Nîmes, puis ensuite le déroulement de la carrière que l'on sait des deux côtés de la flaque, de l'Atlantique, avec des succès et des arènes aussi, où il a installé cette tauromachie triomphante, que ce soit à Nîmes ou que ce soit à Mont-de-Marsan, où il a sauvé des fers il y a plusieurs reprises. Il a été le torero de Mont-de-Marsan, où il avait une peigne à un club taurin. Et en 2003, Julián López achète un fer, une ganaderie à Gabriel García de las Infantas et il commence avec du Paco Ojeda, Las Ramblas, puis il va sur Garci Grande et Daniel Ruiz parce qu'il est extrêmement ami avec le propriétaire de Garci Grande et donc il s'installe dans une propriété où il y a des frênes, d'où El Freixo. El Freixo, en espagnol, le frêne. C'est à côté d'Olivença, près de la frontière portugaise. Et donc, ami de Justo Hernández, ça aide hein, dans la vie quand on veut être ganadero, d'être ami de Justo Hernández, le propriétaire de Domingo Hernández García Grande.
1: Ça aide surtout à s'appeler El Juli.
0: Aussi. quand tu es El Rouli, que tu as mis avec Rostro Hernandez, tu as touré 3 milliards de taureaux de la ganaderie, et que tu lui dis, tu sais, j'ai envie de monter un élevage, ça
1: les
0: facilite un certain nombre de choses.
1: Les portes bien plus facilement. Voilà,
0: exactement. Et puis, il a commencé à sortir les corridas intéressantes, notamment à Vista Alegre, la deuxième arène de Madrid, au Puerto de Santa Maria, notamment en 2021, après Covid, là, ça a pris un peu d'envergure, même s'il y avait peu de corridas. Il ne sort pas beaucoup de corridas pour l'instant, il en a sorti 8 en 2024. Et puis, il y a eu cette corrida, présentation en France, à Dax l'année dernière, Miguel Ángel Pereira, Daniel Luque, Borja Jiménez, 9 oreilles, Vuelta au troisième taureau, dont on aurait même pu penser, ce troisième taureau, qu'il aurait pu être gracié, madame, monsieur. Oui, ça a tenu à pas grand-chose, en fait. Le deuxième taureau de cet après-midi, on aura l'occasion de reparler de Daniel Luque, mais bon, tellement connu ici en ces terres dacquoises. Je lui ai dit l'année dernière, quand est-ce que tu achètes une maison sur les bords de l'Adour ? Bon, entre autres choses, Daniel Luque, c'est une arène qui lui va. On se rappelle l'Encerona de Luque, ici, qui avait été dantesque, le 13 août 2021. Vous y étiez en direct avec nous, vous étiez dans les arènes, vous nous écoutiez. L'Encerona de la Quinta, qui s'est terminée par 7 oreilles, une queue, et le dernier taureau, gracié, s'il vous plaît. C'était un moment énormissime, d'une très grande émotion. Le deuxième torero cet après-midi, c'est Borja Jiménez. Alors lui, si Daniel Luque est de Gerena, au nord-ouest de Séville, lui, Borja Jiménez, il est d'Espartinas. On est vraiment dans la périphérie de Séville. C'est un garçon qui s'est fait peu à peu, qui a été un très bon novillier, hein, qui a commencé en 2014, qui est né en 1992, et c'est encore un jeune matador de taureaux, qui a pris l'alternative en avril 2015, chez lui, à Séville, des mains d'un homme qu'il connaît bien, parce que l'on a dit même qu'il pouvait être apparenté, aller savoir les choses de la vie. C'était Juan Antonio Ruiz Espartaco, en présence de José María Manzanares sur une corrida de Juan Pedro Domecq, il avait coupé une oreille. Et puis, il s'est fait peu à peu. Et c'est un des taureaux qui taurait le plus depuis l'après-pandémie, avec des résultats. 61 corridas, quand même. Imaginez, l'année dernière, 61 corridas. Il est passé par toutes les grandes arènes, en France, en Espagne, mais aussi en Amérique, puisqu'il avait commencé à Manizales et c'est en Colombie, où il avait coupé 2 oreilles. Il est passé sur les Fuente Imo à Mont-de-Marsan l'année dernière. Il avait coupé 3 oreilles au Victoria del Rio à Nîmes. Et puis, cette année, des succès un peu partout, même si ça a été un peu moindre, un peu entaché. Il n'y a pas eu que des triomphes, et c'est un taureau qui continue de monter, de prospérer, et qui évidemment voudrait s'inscrire dans la trajectoire de ceux qui l'accompagnent. Ici Gascogne avec vous, les clarines de Dax, les belles clarines de Dax. Le coin-coin de tout à l'heure, c'est juste une Candeloro d'ouverture de Feria. Ils ont glissé sur la trompette. Deuxième taureau qui va rentrer en piste, le deuxième taureau de cette Feria, de cette première corrida de Feria. Taponero, Negro Mulato. C'est un taureau qui est né en octobre 2021, comme le précédent, et qui était annoncé au départ au Campo à 518 kilos. Vous savez qu'il n'y a pas de bascule ici, et que Dax, habituellement, traditionnellement, annonce le poids des taureaux à l'embarquement. Alors les taureaux perdent un peu ou pas, cela dépend des années, cela dépend de la catégorie du taureau. Thomas Dufour.
1: Écoute, Pablo, celui-là de Tura,
0: il est bien, hein,
1: il est vraiment magnifique.
0: Ah, il est bien celui-là.
1: Un taureau très bas, qui pèse pas énormément, qui a énormément de coups, et très bien fait, très torero, comme on dit, avec la tête muy torera, c'est-à-dire les pitons bien faits, avec les pointes qui relèvent un peu vers le ciel, en montrant le plat des cornes dessous. C'est vraiment un taureau liston, c'est vraiment un taureau de Tura, c'est-à-dire de physique, qui remplit toutes les conditions, toutes les bonnes conditions de l'élevage du Juli.
0: La Tura, c'est l'ensemble des compositions physiques du taureau, hein, son allure générale, sa corpulence aussi. Mauve et or sous taché de blanc, le costume de l'Andalou, Borja Jiménez. Bien, en doublant par Véronique, ample.
1: Mais un taureau qui s'ouvre beaucoup, hein, Pab, qui humilie, qui baisse la tête, qui va loin, qui a vraiment un autre rythme que le taureau précédent.
0: Avec le garbo, hein, le menton sur le thorax, sur la poitrine, en avançant tout le buste, en donnant tout le buste à partir des hanches jusqu'au haut du corps, en engageant l'ensemble du haut du corps sur la Véronique pour aller sur le taureau. Bon capoteo de Borja Jiménez pour débuter.
1: Très très bon, Borja Jiménez qui a vraiment pégé 2-3 Véroniques magnifiques, bien plantées, comme on dit, avec les pieds bien assis au sol, avec une très belle gestuelle, un taureau qui a vraiment très bien humilié.
0: Il y a un Salero, incontestablement, hein, une ambiance particulière dans cette arène. Chaque arène a sa typicité, mais ici, il y a quelque chose qui existe depuis longtemps et qui fait que on porte la tauromachie dès les premières passes. Et c'est agréable. Tercio de pique à la charge de Vicente González pour Borja Jiménez. Taureau qui répond bien, qui humilie, hein, qui rentre bien dans le capot.
1: Ouais, un taureau qui colloque vraiment très très bien la tête. Hein, tous les professionnels taurins d'ailleurs qu'on a à côté, Pape, dès que le taureau a humilié, a colloqué la tête, ils ont réagi parce que le taureau a vraiment très bien humilié en faisant l'avion, comme on dit. Et c'est un taureau qui pour le moment remplit beaucoup de conditions.
0: Quand un taureau fait l'avion, c'est quand il investit au moment de l'embroque, la rencontre avec le capote, où il met la tête en tournant un peu le cou, comme ça, en investissant le leurre, que ce soit la moulette ou le capote, et en l'occurrence, là, c'était la cape, vraiment en engageant de, non seulement tout son corps, mais presque de toute son âme, j'oserais dire. Deuxième rencontre, la première en pique n'était pas fameuse, la deuxième, elle est vite altérée. Ulysse, le cheval d'Alain Bonijol, González sur le Tagada. C'en est fini pour le tercio, les clarines, tercio de Van Reyes. À la charge de la quadrille, Navarra Jiménez et Van Reyes. Vicente Barrela, Juan Carlos Rey, Luis Blasquez, là encore, il y a du monde. Luis Blasquez, le palo.
1: Marco Pérez avec toute son envie.
0: Au kit.
1: Pardonne pas le tour d'aller au kit. Hein. Plein centre-piste, il est allé au kit et il est pour le moment. Au milieu des arènes, il va faire un quitté
0: de blanc et or vêtu. Je ne sais pas si ça n'est pas son costume de l'alternative de l'année dernière à Nîmes, me semble.
1: Ça y ressemble, oui, pardon.
0: Schmiff, une derrote quand même, hein, sur la Chiquelina. Petit changement de trajectoire, mais ça n'a pas du tout affecté le jeune taureau de Salamanque, apodéré par Jean-Baptiste Jalabert. Un kit pour voir, pour tester, pour se mettre en quelque sorte en jambe ou dans l'ambiance de Marco Pérez. Ah non, tercio de Marie, première paire, après le kit de Marco Pérez. Juan Carlos Rey, Luis Blasquez. En actuation pour la seconde paire, oui, dans le berceau. Il a guanté. La troisième paire à venir. Taureau qui suit bien, qui répond bien, qui est pronto comme le précédent.
1: C'est un taureau, Pape, qui pour le moment réunit toutes les conditions d'un grand taureau. C'est un taureau qui a du rythme, qui humilie, qui va jusqu'à la fin du capotasso. En tout cas, pour le moment, Pape, il remplit. Il a tout d'un taureau qui peut être très très grand pour la fin. Le seul détail que l'on n'a pas, c'est on va voir s'il va tenir comme ça jusqu'à la fin.
0: Borja Jiménez, le salut à la présidence.
1: Il l'a vu, hein, Borja Jiménez. Il se dirige tout droit au centre piste pour brinder son taureau public. On le sent. Il sent que c'est peut-être un très très bon taureau qu'il a devant lui.
0: Au palco aujourd'hui, Jérôme Sarciat, assesseur Daniel Borel et Benoît Dassé. Le Brindis, la Montera à l'envers, il va falloir la mettre à l'endroit, c'est l'immunité par la Montera, vous connaissez l'histoire, voilà. Autant la poser tout de suite, mais bon, c'est un rituel que certains toreros ont, de jeter à la Montera, puis de la remettre du bon côté pour éviter les mistigris.
1: Il vaut mieux pas la jeter, Pape, c'est pour ça.
0: Il vaut mieux la poser, tu vas la poser.
1: Au moins, c'est une valeur sûre.
0: Voilà. Tu sais où elle va comme ça. À genoux. Borja Jiménez, jamais fléchi, il a genou au sol. Avec un sacré boulet d'arceau à droite, hein, pour commencer. À hauteur des tablas, de la barrière. Il a de la longueur, ce taureau. Il est intéressant, a priori.
1: Qui humilie, qui a du rythme, qui, pour le moment, est en train de prendre le rythme. Mais il va falloir que Borja Jiménez soit doux avec lui pour le faire durer.
0: Sacré trinchera au passage. Bon début de faena.
1: Très bon début de faena. Pour le taureau, ouais, pareil, il a fait un très bon début pour lui donner du rythme, pour l'accompagner. Et pour essayer, petit à petit, on va dire, de faire monter l'émotion.
0: Il s'est un peu reculé, le temps du taureau, laisser du temps au taureau. et à droite. Ou comme il a une embestida qui est bonne, ce taureau. Il est un peu cabessé en dehors, hein, mais légèrement en remuant de la tête. Mais par contre, comment il a mis ici la moulette.
1: Ouais, le taureau, il colloque très très bien la tête dans la moulette. Il fait l'avion, comme on dit. C'est-à-dire qu'il a mis vraiment avec la bonne corne dans la moulette. Et Borja Jiménez qui est de suite resté sur un pas et qui exigeait énormément. Hein.
0: La belle musique de l'année pour saluer le bon début de Faena de Borja Jiménez, apoderé par Julián Guerra. Son mozo de espada, l'homme, ce mozo de espada n'est que. Non, c'est le fils de Julián Guerra. Julián Guerra qui fut matador de taureau et qui le reste pour l'éternité, comme tous les matadors de taureau. À droite encore, Borja Jiménez. Taureau qui s'est un peu perdu les mains en sortie de monétasse. Autre temps à s'engager de Borja Jiménez, il le fait bien en plus. Hein.
1: Borja Jiménez, très intelligemment. Ce sont des taureaux pour le moment, même sur la pape qui est rempli. Énormément de bonne qualité, mais il a quand même ce petit défaut de ne pas trop sortir de la moulette à la fin du mouletazo. Il reste un peu trop dans la moulette, et donc Borja Jiménez, intelligemment, quand il fait le second, troisième et quatrième mouletazo, il ne remet pas la moulette trop devant pour essayer de gagner de la longe à la fin du mouletazo. C'est très intelligemment fait de sa part.
0: Il a pris la main gauche. Savoir taurer, c'est aussi savoir attendre. Savoir taurer, c'est comprendre. Donc, laisser du temps, de l'espace au taureau entre deux tentatives.
1: Regarde, regarde, on le voit, t'as vu à gauche, oui, comme à la fin.
0: Ça confirme ce que tu disais.
1: À la fin, il freine, hop. Bien, mais il a une très bonne qualité, c'est qu'il obéit beaucoup à la moulette et au toquet. Il colloque très très bien la tête dans la moulette. On va voir si petit à petit, à gauche, il arrive à prendre le même rythme qu'à droite.
0: Position typique, hein. On peut voir qu'il menace les jambes écartées. Pareil. La sortie est difficile pour le taureau d'Elfes. Sortie de moulette, là c'est mieux sur cette tanda.
1: Yeah, un taureau qui est resté sur place et qui l'y a exigé.
0: Taureau qui a fléchi à l'ouvre malheureusement, qui se raccourcit maintenant. Il est vrai que la Faena commence à entrer dans sa deuxième partie. La belle musique de l'année pour accompagner le toreo entier, Borja Jiménez. C'est un toreo plutôt classique. Il n'est pas dans l'esprit absolument total la tourmagie d'inspiration de Nalouse. Mais plus dans la veine classique, un peu comme était son parallèle alternatif d'ailleurs, en Antonio Ruiz, c'est pas vrai, quoi.
1: On commence à
0: autrefois les toreros largos.
1: On va commencer à arriver vers la fin de la fin. Il va falloir essayer d'apprêter maintenant le taureau.
0: Vers la droite.
1: Bien. Un taureau qui a beaucoup plus de rythme à droite qu'à gauche, hein, depuis le début.
0: Oui, c'est sûr.
1: Qui a eu un piton vraiment complet à droite. Et maintenant, il va falloir qu'il lui sorte tout ce qu'il a à l'intérieur de lui pour finir cette faena au maximum de l'émotion
0: honorable,
1: qu'il puisse faire.
0: Non, Borja Jiménez, ça n'a pas atteint la transcendance.
1: Non, mais bonne faena. Bonne faena devant un taureau qui, comme je te l'ai dit avant, qui est un petit peu allé à Menos. Il n'a pas forcément gardé la langue et la transmission qu'il a eue au début, mais une faena vraiment très, très bien maîtrisée, très propre et très belle de Borja Jiménez.
0: Il voudrait finir avec un peu plus d'intensité, évidemment. Il a tenté un début de redondo de passer en rond.
1: Un poil d'émotion pour essayer d'aller chercher un trophée, peut-être, qui pourrait lui permettre d'achever sa faena. Donc, je pense qu'il a intelligemment laissé respirer le taureau. Bien.
0: Ah, c'est fait intelligemment, ça. Sur le manque de ressources ultimes du taureau. Ah, il s'est fait accrocher la moulette, c'est dommage. C'est difficile d'apporter de l'émotion quand le taureau ne permet pas, par son manque de puissance et d'expressivité, de donner effectivement de l'allégria. De transmettre au plus grand nombre. Il est un ton au-dessus du précédent, mais il est quand même au-dessus des espérances.
1: Exactement. Il n'a pas rempli encore toutes les qualités du grand taureau que tout le monde attend. Le Borja Jiménez qui a réussi à aller chercher ce point culminant d'émotion, qui intelligemment est allé chercher son épée et qui, je pense, peut-être sûrement même un trophée qu'il attend si jamais il est capable de lui mettre une bonne épée.
0: Il a chaud, Borja Jiménez. Comme quoi, on peut être en août d'Espartine, c'est craindre dans la chaleur, mais ça n'a pas de comparaison aujourd'hui à Dax, du point de vue du climat, avec ce qu'il connaît, Borja Jiménez, dans son Andalousie sèche natale. Ici, c'est l'humidité tropicale. Taureau fixé, pas sûr. Pour tuer, il faut le passer. Voilà. Alors, soit t'es contraire, soit t'es naturel. Il est un peu perplexe, j'ai l'impression, Borja Jiménez. Il s'interroge. C'est son droit, c'est même son devoir. Taureau qui est devenu presque andarine, hein, qui, pendant un temps,
1: ouais, exactement, un
0: taureau a continué de marcher.
1: Qui a eu du mal à s'arrêter, un taureau qui n'est pas colloqué parfaitement pour que Borja Jiménez lui porte le coup d'épée.
0: Profilé. Pinchas, malheureusement, ça ne rentre pas. Il y a un os. C'est plein d'os là-dedans, même.
1: Ouais, hein. Malheureusement, le taureau qui était très très bien placé, Borja Jiménez, qui je pense est un poil trop précipité, que le corps est parti avant la muleta. Il n'a pas attendu que le taureau ait vraiment la tête en bas pour pouvoir passer. Et donc, ce qui fait qu'il a pinché son taureau.
0: Deuxième tentative d'estocade pour Borja Jiménez. Ouais, nouveau Pinchas, même endroit.
1: Il s'est fait mal, on dirait, à la main.
0: Oui, il s'est pas ouvert un peu.
1: Je sais pas si c'est le sang du taureau. À mon avis, c'est le sang du taureau. Mais il a déjà un pansement au doigt. Hein. On voit qu'il a eu. Il a dû avoir un petit souci au doigt parce que.
0: Sébastien Castella, a ouvert, c'est sacrément ouvert la main gauche avec l'épée. Hein.
1: Ouais, vraiment.
0: Avec son épée. Photo, il a... Troisième tentative, demi-lame,
1: mais vraiment en place. Je pense qu'elle risque d'être efficace parce qu'on a vu ça a forcé quand il est rentré. Elle est vraiment en place. Je pense qu'elle va être très efficace.
0: Ouais voilà, regarde, le tour est bon. On le voit. Ouais. Le tour entier. Là.
1: J'ai encore l'œil, ça va.
0: Ça se perd pas, ça.
1: Ça se perd pas, jamais.
0: C'est comme la bicyclette, ça. Tour qui va au tablas pour mourir. Un toro del Freixo de Julián López Escobar el Juli. Qui n'est pas content. Hein. Il n'est pas. Comment dirais-je.
1: Non, qui pour le
0: dans
1: moment,
0: la satisfaction pas... pleine non. Du travail réalisé. Voilà. Et du comportement de ces taureaux, ces deux premiers taureaux. Ah, Luis Velázquez, pourtant, il a le poignet solide de l'homme. Le puntillero, le cuchillero. Voilà qui est fait. Allez, ici Gascogne. Voilà. On vous a narré ce qu'il s'est passé. On va faire une petite pause avant l'arrivée, l'entrepiste Marco Pérez, le plus jeune, le cadet, le nouveau, la nouvelle génération. Ici Gascogne avec vous, on se retrouve dans un instant.
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0: Merci Gascogne.
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2: Je vous rappelle que c'est la première corrida du cycle, qu'il y en a encore 4 à venir, plus Novilla la San Picador, plus Novilla, plus Corrida à cheval. C'est Axel Feria, Feria de l'Assomption, première corrida, nous en sommes en troisième taureau, alors que les deux premiers ont manqué de l'Alegria, de la finalisation de leur race dans l'expression en piste, qui aurait permis plus et mieux, et davantage, même si Luque et Borja Jiménez ont été très honorables. Bonne faena d'ailleurs de Borja Jiménez, bon capoté au départ, on l'a dit tout à l'heure. Emperador va sortir numéro 14, taureau qui est né en janvier 2022, taureau noir, Chorreado, il est marbré, et ce sera à la charge d'un garçon dont on parlera plus tard, Marco Pérez, jeune, très jeune taureau, 19 ans, de Salamanque. Marco Pérez, apodéré donc par Jean-Baptiste Jalabert, taureau qui rentre en piste. Moi, il me plaît. Thomas.
3: Ah ouais, il est bien fait, pas mal. Il est protesté par une toute petite partie du public, parce qu'en effet c'est un taureau qui fait un peu moins sérieux que les deux taureaux précédents, parce qu'il n'a pas de profil, comme on dit. C'est-à-dire qu'il n'a pas les cornes qui lèvent vers le ciel, il fait un peu plus simple, mais un taureau bien fait aussi également dans le sérieux et dans le profil de la ganaderie.
2: Disons que le tailleur costume 3 pièces est bon, mais que la cravate est mal mise. C'est un peu juste en tête, voilà, on va dire. Par rapport aux deux précédents.
3: Comment
2: Marco Pérez, qui l'a reçu par une larga à Farolada de Rodillas, à genoux, c'est le capote au-dessus de sa tête, voilà, qui engage à hauteur les barrières sur la droite. Taureau qui est fixé, il n'est pas à bandeau comme les précédents, qui n'étaient pas non plus, qui n'ont pas tourné en piste, qui n'étaient pas distraits, qui ont été fixés et intéressés par le capote tout de suite. Il a un capote très large, il a beaucoup de tissu, Marco Pérez.
3: Ah oui, je l'ai remarqué tout à l'heure dans les Ticolines, au premier kit qu'il a fait au taureau précédent de Borja Jiménez, il a pris le capote très large également. Il a un capote à sa taille, mais il le prend d'une façon vraiment large. Donc, il le manie plutôt bien. Bon garçon, début de Marco Pérez.
2: Un jeune homme qui n'est pas très grand en taille, hein. Domingo López Chávez, autre taureau de Salamanque qui est à côté de moi, qui a été un sacré batailleur de taureau, lui aussi pas très grand en taille mais grand en talent, ce qui n'exclut pas la taille, la grandeur du talent des hommes en piste, tous sont respectables. Et Marco Pérez, qui a été traité d'ailleurs en Suisse et aux États-Unis lorsqu'il était beaucoup plus jeune, parce que en fait Jean-Baptiste Jalabert s'occupe de lui depuis qu'il a 11 ans. Donc il a été traité, comme on le fait avec des jeunes gens, qui ont une croissance un peu tardive et un peu lente. Et il a pris quelques centimètres, ça lui va beaucoup mieux d'ailleurs. À Marco Pérez, il a plus d'allure, plus de planta quand il est en piste. Première rencontre avec le cheval pour ce troisième tour de Freyso. Ça ne pousse pas, Chonquet et le cheval d'Alain Bonijol sur le Tagala. C'est pas Pucha, non. C'est Alberto Sandoval, non, me semble-t-il. Oui. Alberto Sandoval.
3: Un taureau simplon, qui pour le moment est assez désordonné dans son investida. Qui va, qui vient, qui n'a pas trop de rythme.
2: Juste un truc, en espagnol, simplon, ça veut dire un peu crétin. Hein.
3: Oui, un peu simple, voilà, exactement. C'est un terme qu'on emploie dans le monde taurin pour dire que le taureau n'a pas forcément trop d'intérêt. Pour le moment, n'apporte pas trop d'intérêt au torero qu'il a devant.
2: Sacré quadrille, là encore, nous aurons l'occasion d'y revenir avec un homme qui a accompagné longtemps l'apoderado, le Marco Pérez en piste, qui a été longtemps aux côtés de Jean-Baptiste Jalabert, Juan Bautista. Deuxième rencontre, ouais. Protégé, le taureau, à la demande de Jean-Baptiste Jalabert devant nous d'ailleurs.
3: Et Marco Pérez, pareil, il voulait le faire piquer très très peu ce taureau, parce qu'on le voit, les deux taureaux précédents ont manqué un peu de chispa et de transmission. Donc il faut très très peu les piquer pour que les taureaux puissent transmettre un minimum.
2: Vicente Herrera, Rafael González, amigo, c'est son nom, Rafael González amigo. C'est lui qui a été très très longtemps aux ordres de Jean-Baptiste Jalabert, homme de confiance du matador arlésien, et qui est maintenant passé au service de Marco Pérez, jeune taureur de Salamanque. Vicente Herrera, lui, bandeurier parmi les meilleurs de sa génération. Elias Martin, qui est en piste. qui va faire la brègue, alors que Daniel Luque vient au
3: plein centre-piste, ouais, sur la piste, pour faire un kit à ce taureau.
2: Ticuelina encore avec un taureau qui est sollicité et qui part de loin. Ticuelina à mi-hauteur, terminé par une larga de la main gauche.
3: Oh, les larga,
2: beau kit de Daniel Luque.
3: Très très beau kit. Sans exiger au taureau, tout en lui imposant un rythme et une cadence. Et Marco Pérez, je le vois avec la cape, je pense qu'il va
2: il va aller au desquite.
3: Ouais, il va lui répondre.
2: C'est comme ça que l'on
3: bien.
2: Quitte desquite, on se pique.
3: C'est
2: très
3: beau à voir, ça apporte de l'intérêt.
2: Exactement.
3: Pour le public. Marco Pérez qui prend sa cape. Et...
2: Gaonera peut-être. Il a un répertoire de cape qui est assez époustouflant, dans la mesure comme d'ailleurs comme Julián López Escobar el Juli ou comme Juan Marotiste, il a beaucoup touré au Mexique, où Jean-Baptiste Jalabert a été formé également. Et on connaît le répertoire immense des toreros mexicains à la cape. On va dire que c'est une saltillera gaonerista à sa mode.
3: Hein. Une saltería inversée. Une
2: saltillera inversée, oui. Adapté à son envie, à son goût. Terminé par une rebolera et une serpentina. Rebolera, serpentina, la cape est tenue d'une main autour de la taille et on finit en faisant un serpentin avec la cape.
3: Bien, beau quitté desquitté, comme tu as dit, de Luque et de Marco Pérez.
2: Ils se serrent la main d'ailleurs, les deux hommes. Luque est venu serrer la main. En remerciant Marco Pérez. Il a le droit, hein, Luque, il va torer le prochain numéro.
3: Ah ouais, totalement. Il avait...
2: C'est totalement dans son droit légitime que d'aller au quitté. Rafael González, amigo. Bien, première paire de banderilles. Allez, il faut être sobre là encore, c'est ce qu'ils font. Les garçons, Elias Martín à la Lidia. Vicente Herrera. L'homme en piste. Ouais, là aussi, c'est sobre, efficace. On n'est pas là pour briller. On est là pour faire les choses correctement, de façon à mettre le matador de taureau sous les ordres duquel on se trouve dans les meilleures conditions. Voilà, tertio de banderie, c'est vite fait, c'est expédié, ça ne traîne pas, il n'y a pas de capotasso.
3: C'est des taureaux, Pab, tu sais, qui c'est une origine, ça, Garci Grande et Daniel Ruiz, qui n'aiment pas beaucoup de capotasso. Il leur faut très très peu de capotasso et plus les choses sont faites rapidement, mieux c'est.
2: Parce que sinon, ils se décomposent. Parce que,
3: exactement, ils se décomposent, ils vont à Ménos et ils perdent tout le rythme qu'ils peuvent avoir à la cape. Donc il faut que ça aille rapide. Et ça a été le cas et c'était très bien fait devant cet animal.
2: Marco Pérez, monteur en tête, qui va venir saluer la présidence. Et qui va torer donc son premier taureau de l'après-midi. Ici Gascogne avec vous. Bon, il a inaugural du cycle ferial de l'Assomption à Dax. Il devra lever, montera sur le cœur maintenant. Il salue le public qui salue Marco Pérez. Qui a pris l'alternative l'année dernière à Nîmes et qui a triomphé dans bien des endroits. Pontevedra récemment, entre autres. Jeune torero qui, novillero, s'exposait beaucoup. Alors, comme à son habitude, Cambiada, c'est pied joint, plein centre-piste. On cite le taureau par devant, on le fait passer par derrière, il enchaîne par des passes à genoux sur la main droite. Le taureau qui engage bien, qui humilie, qui met bien la tête, mais attention au coup de tête, hein, aux petits achassos en remontant, en sortant de la moulette. Plus de longueur peut-être pour l'instant, ce taureau. Un peu plus d'allégrie.
3: Ah ouais, il a un peu plus d'allégrie, il s'arrête pas. Hein, c'est ce qui est assez désagréable pour le taureau. C'est très Garci Grande, c'est typique de l'origine de ce taureau. Tu vois, il ne permet pas au torero de se placer, un torero qui est déjà à 5-6 mètres de lui. La moulette a posta dans la main droite. Et un torero qui a du mal aussi à prendre du rythme pour le moment, mais qui pour le moment bouge et transmet une émotion.
2: Il a du recorrido de la reprise, il a la codicia, ce taureau, il s'intéresse, ça c'est bien. Tous les termes qui expliquent la tauromachie et qui l'illustrent. Il s'est un peu perdu les mains sur la passe de poitrine, mais ça n'a pas gâché l'ensemble.
3: Petit à petit, il faut que le torero arrive à donner du rythme à l'animal, à le templer, comme on dit, à ce que l'animal puisse petit à petit aller au rythme de sa muleta. On va voir si Marco Pérez arrive à lui imposer son rythme.
2: Tu sais, ce qui m'espante chez ce garçon depuis que je vois Touré et qu'il est d'Auvillon, j'avais même vu Touré la Chassagne chez Jean-Baptiste Jalabert, c'est qu'il ne doute de rien, lui. Hein.
3: Ouais,
2: il a pour s'imposer, c'est la nouvelle génération.
3: Son jeune âge, ouais, il a une assurance assez, assez impressionnante.
2: Il n'a pas le melon, hein, c'est pas la grosse tête. Hein. Ne croyez pas qu'il méprise la classe passée, mais c'est qu'il veut s'imposer avec aussi des passes inversées dans le dos, invraisemblables, changement de main à l'épaule, on passe la boulette par-dessus la tête, un farol. C'est expressif, c'est très expressif, c'est très coloré, ouais. Sato Romanchi.
3: Exactement.
2: Ça n'est pas la plus classique et la plus sobre et épurée qui soit, mais par contre, ça transmet grave.
3: Il essaie d'aller chercher un répertoire différent pour essayer d'aller trouver une émotion particulière et d'apporter ce manque de rythme qu'a le taureau, que de lui apporter un élément supplémentaire de la part du taureau.
2: Puis il y a une variété dans ses propositions. Là, ça incite de loin, sur la droite, les pieds écartés, mais en essayant de trouver l'allégation de la liaison immédiate sur les passes, sur 3, 4, 5 passes liées, terminées par une passe de poitrine avec changement de main, voilà qui est fait, avec un petit bolinet pour finir. Voilà, quand je disais variété, l'expressivité, même l'illustration de ce que ce garçon veut proposer en piste, avec le bonheur de Touré aussi, parce que ça aussi, il le porte. Hein. Alors, c'est l'aspect aussi très juvénile de ce garçon. Il a commencé très tôt. Il a commencé à Touré, il avait 5 ou 6 ans, hein, à apprendre à Touré.
3: Ça a été, et c'est toujours, bien évidemment, un jeune prodige de la tourmachine, un taureau qui a su doubler beaucoup de monde et arriver à un niveau que très peu de taureaux sont capables d'arriver à un très jeune âge. Et aujourd'hui, il doit assumer avec énormément de responsabilité ce poste-là malgré son jeune âge, mais il le fait à merveille.
2: Taureau ouvert du Piton Noir. Il a raclé le sol, mais ça a déjà été entamé leur rencontre très factice au cheval. Il engage bien quand même, hein, le taureau, même si c'est pas la longueur qu'on espérerait, même si ça n'est pas une charge transcendantale. Mais... Et puis il y a encore la proposition qui est faite par Marcor Pérez, et cela fonctionne bien.
3: Il est très bien avec le taureau, il apporte du répertoire, un répertoire différent, des passes différentes. Il essaie d'aller chercher le public justement en proposant des choses assez différentes, mais il respecte quand même la base de la tauromachie, qui est le template d'essayer d'amener le taureau le plus loin possible. Il est vraiment bien avec cet animal qu'il a devant.
2: Et Nino de la Capea, fils, qui est ami avec Julián López Escobar, qui lui dit tout va bien avec ce taureau-là. Qui élève les taureaux de son père. Et qui est lui-même un matador de taureaux. On est dans les grandes histoires de généalogie taurine. À gauche, Marco Pérez.
3: Ouais, t'as deux ganaderies à côté de toi qui pèsent dans le monde de taurien.
2: Ouais, bah c'est sûr.
3: Entre celle du Julé qui est en train d'exploser et celle de Nino de la Capea, qui existe depuis un grand moment, qui fait partie des... qui est la meilleure à Touré à cheval et qui, à pied, commence à devenir une très très belle ganaderie aussi.
2: Son père, qui était un très grand matador de taureaux des années 70 et 80, Nino de la Capea.
3: Et son beau-frère maintenant, qui fait tous aussi les tentaderos, qui fait partie
2: et de... Et qui est beau-frère de Miguel Ángel Pereira. Ah, les familles, comme ça, il y a des familles. À gauche, toujours, Marco Pérez. Avec changement de main dans le rythme, à droite, pour essayer de trouver le redondo, ça va être compliqué parce que le taureau baisse beaucoup, mais il s'en sort bien. Il a de l'officio, il a de la maîtrise, de la technique et du savoir aussi pour son jeune âge. Ça, c'est étonnant chez lui. Outre la détermination, la variété qu'il propose dans sa tauromachie, il y a aussi de la maîtrise. Il n'y a pas que de l'enthousiasme, loin s'en faut. Les cuivres de la nez pour accompagner Fenne Faena de Marco Pérez, qui perdure, qui persiste, qui insiste à droite, à nouveau sur un territoire réduit.
3: Tu le sens, hein, qu'il a une envie débordante aujourd'hui de triompher, Marco Pérez, d'aller chercher un triomphe, ne serait-ce que devant cet animal-là. Et pour le moment, il est vraiment très, très bien avec ce tour.
2: Annoncé tel que réalisé. Ça n'a pas la totale fluidité, mais c'est quand même gonflé. Cette rosée, passe de poitrine, en obligeant beaucoup le taureau. Il va falloir tuer quand même là. Bonne faena, hein.
3: Il a vraiment été très très bien avec cet animal. Il a vraiment su sortir tout ce que tout ce que ce taureau avait à l'intérieur et même plus. Il est allé vraiment apporter l'émotion auquel le taureau lui manquait. Il est vraiment allé la chercher et toute son équipe. Il allait pour chercher l'épée, toute son équipe lui a dit non, non, non, continue, essaie d'aller chercher encore plus. Il peut, tout le monde sent qu'il peut aller chercher encore plus loin par rapport à ce que est en train de proposer ce taureau devant lui.
2: Jean-Baptiste Jalabert en passant qui lui a dit de tourner plus de la voix. N'insistez plus, boss. Ah, attention de ne pas gâcher la fin d'affaire. Hein. Si vous avez accroché la moulette, ce serait dommage d'être trop gourmand. De ne pas se contenter des tartines et de vouloir tout le pot de confiture. Donc il y a beaucoup, beaucoup, beaucoup baissé en sortant de la série de Redon dans ce précédent. Il va falloir tuer là, sinon on va gâcher. Arrête-le, lui dit Jean-Baptiste Jalabert.
3: Il va essayer d'aller lui chercher des Redon de Noël. D'aller chercher vraiment un
2: débarrasse
3: pour faire rentrer les gens dans la faille.
2: Changement de main, Lucchesine. De la main gauche, de la main droite. Spécialité de ce grand taureur, on le fait qui partage l'affiche avec lui. Et finir avec un peu d'émotion. Ça risque de ne pas trop plaire à la partie la plus aficionada du public. Les avis sont un peu partagés, on pouvait s'en douter sur le final.
3: Bon, bien évidemment, l'avis est majoritaire par rapport à la qualité du taureau, mais en effet, le taureau est allé à main sur la dernière série, ce qui l'a empêché d'aller chercher une émotion supplémentaire par rapport à la qualité de l'animal. Et donc, je pense qu'une oreille pourra achever son œuvre et ce qu'il a proposé devant cet animal.
2: Pour tuer Marco Pérez, ça discute hein. Côté de nous, on a la chance. Julián Pérez, Nino La Capela d'un côté, Domingo López Chávez, Julio Norte de l'autre, et Thomas Dufaux, s'il te plaît. Pour tuer plein centre piste, un geste torero hein, quand on va tuer plein centre piste et à recevoir. Elle est un peu tannée là, elle est un peu tombée.
3: Quel dommage.
2: Quel dommage.
3: Quel dommage parce que ouais, elle est vraiment tendide, elle est vraiment dans la patte.
2: Elle est tendide, hein. Ouais. Elle est très droite.
3: Elle est très droite, vraiment sur le côté, pas entière. C'est ce qui est. Ah, quel dommage, parce que le geste en effet était très torero. Que le geste était vraiment très très torero de mettre le taureau plein centre-piste et de faire un récipient, ça te rappelle rien, Pab? Ça me rappelle
2: oui.
3: Son apodera de Ramon Marsan.
2: Jean-Baptiste Jalabert,
3: un taureau de la Quinta.
2: José María Manzanares était un spécialiste du récipient. Qui tue souvent comme ça, en déclenchant la charge, en restant immobile, plutôt que le vol à pied où l'on va à la rencontre du taureau. Là, on attend, on endure, on aguante, et c'est un exercice très particulier qui peut être remarquable, mais qui est extrêmement difficile à exécuter et très aléatoire. Ça n'est pas sûr que le taureau en tienne.
3: Hein. Ouais, parce qu'elle elle est vraiment sur le côté. Ouais,
2: donc, exactement, sur le côté droite. Ouais. Pour forcer que ce soit très fameux tout cela, n'est-ce pas? La bonne faena de Marco Pérez, dans son corte, hein, dans son style.

0: mais tape beaucoup trop derrière.
1: Troisième, un avis.
0: Voilà, bien.
1: Avis de temps. Bon.
0: Parfait.
1: Et les avis seront partagés. Parce que la Farena est bonne, mais...
0: Il a mis énormément de volonté, ça ne pourra pas aller en sa défaveur. Au contraire, il a été très très bien. L'engagement pour le récibir, c'était très très bien tenté. Malheureusement, ça n'a pas fonctionné.
1: Bon, ici Gascogne, vous savez quoi? On va écouter un peu de musique. Allez, s'il vous plaît, on revient.
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1: Corrida en direct. Pierre-Albert Blin, Thomas Dufaux.
2: Il y a belle ambiance dans les arènes du parc Théodore Béni à Dax pour cette ouverture fériale. Thomas Dufaux, c'est pas ça encore.
3: Non.
2: Pas lui les tons.
3: Écoute, on a passé les trois premiers. Bon, ça donne à moitié raison à Rouli, même si en effet, pas le premier taureau était vraiment très compliqué, très complexe et manquait totalement de classe et de transmission. Mais le second et le troisième ont quand même permis aux deux taureaux de pouvoir s'exprimer, de sortir de bonne faine qui vraiment. Tout en leur honneur, ils auraient pu, je pense, couper une oreille à chacun si les épées avaient été concluantes, mais malheureusement, ça ne l'a pas été. Donc écoute, première partie de corrida, on reste un petit peu sur notre fin.
2: Oui, c'est sûr, c'est frustrant, oui.
3: C'est ce qu'il ne faut jamais faire dans les taureaux, mais si tu la compares à ce qui a été l'année dernière, on en était déjà... à 6 ou 7 oreilles de coupé.
2: Alors tu sais, et tu le sais bien mieux que moi encore, dans la tauromachie, quand tu es organisateur,

0: Tu as une corrida qui sort énormissime, qui fait l'unanimité. Et là, tu dis quoi au Ganader le soir? Tu vois, au soir du 13 août l'année dernière, tu dis quoi à Julien Escobar? On va voir, on va réfléchir. Tu dis non, je veux un lot de taureaux pour l'année prochaine, évidemment. Mais comme il n'y a pas de logique dans la tauromachie, que c'est évidemment tout le contraire d'une science exacte et que tout cela est affaire de mystère, de ritualisation, mais aussi de grande magie, ça n'est pas parce qu'un éleveur sort de grande corrida que l'année suivante il va sortir une grande corrida. Il y a même dans la même temporada et dans les arènes de première catégorie des corridas bonnes à un endroit, très bonnes à l'autre et très mauvaises dans la troisième. Bon, si l'on savait tout sur la tauromachie, nous serions tous millionnaires et nous serions tous ganaderos et les ganaderos seraient tous dans la réussite.
1: Ouais, sur... Allez. Tout servir une science exacte, pas ça se saurait. Et c'est aussi ce qui fait la beauté de ce spectacle. C'est comme rien n'est logique dans ce monde-là, et encore moins dans le milieu des ganaderies, parce que c'est ni plus ni moins que de la génétique, et la génétique, ça reste quelque chose d'immaîtrisable à 100%.
0: Et il n'y a pas d'intelligence artificielle là-dedans, et fort heureusement, grâce au ciel. L'Eric Ilio, en tout cas, il rentre en piste. Le numéro 45, Negro Mulato Chorreado, comme le précédent, légèrement marbré, taureau noir de pelage, majoritairement, né en novembre 2020, annoncé sur la bascule au départ du Campo, à côté d'Oliven, ça fait la frontière portugaise, où on mange de très bons cocidres, à 508 kilos. Allons-y pour Daniel Luque, les premiers lances des capotes.
1: Taureau très bien fait, bien équilibré, bien proportionné, un taureau bas, taureau rond, bien fait de tête. Un taureau qui pour le moment est très semblable au second taureau de l'après-midi.
0: Véronique par passe au tablier, ce sont des Véroniques pieds joints avec l'illusion de porter un tablier devant le corps et de faire passer le taureau devant ce tablier. Voilà. Pieds joints, ça a de l'allure du garde de la planta, enfin il y a tout ce qu'on cherche dans la tauromachie.
1: Un taureau pape qui a eu beaucoup de conditions, qui s'est bien déplacé, mais qui est toujours pareil, comme le premier de l'après-midi, le premier de Lou qui a eu le frein, mais on va voir petit à petit s'il arrive à aller de l'avant.
0: Javier Garcia Jabato à cheval sur la cavalerie d'Alain Bonijol. Déçu, Marco Pérez qui passe devant nous. Daniel Luque, plein centre piste. Il est 7h10, comme disait dans les gares autrefois, quand tu n'étais pas né, Thomas, et que j'étais déjà grand. Daniel Luque, pour amener son cheval, son taureau au cheval. Au cheval de Jabato. Petite poussée sur Ouda. Bonne oration de
1: ouais,
0: pique.
1: Ouais, très très bon. Un taureau qui est bien piqué, enfin qui est durement piqué, on va dire, pour une corrida qui sort pas avec très peu de transmission. Un pouillasso assez appuyé, on va dire. On va voir comment sort le taureau de cette première rencontre.
0: Autant la rancada du taureau, la rencontre dans le pète, dans le caparasson, était recta, deux cornes.
1: Ouais, il n'a pas poussé ouais, en effet. Le taureau
0: pas du tout d'engagement. La rancada est bonne, mais pas d'engagement.
1: Mais qui n'a pas du tout poussé. Ouf, un taureau qui se freine de plus en plus. Hein.
0: Oui, et puis, il a marqué du train avant. Il a failli se perdre les mains. Les mains du taureau. Look, pour observer. Son taureau d'El Freixo. Doucement, il se repère les mains. Là. Il fait pas ta caisse avec les pattes avant. Bon, deuxième rencontre, au petit pas, ça pousse 7, ça pousse plus, ça pousse pas, mais c'est châtié. Je suis très étonné, il faut abonder dans ton sens et même en rajouter une dose, que justement la dose soit aussi importante sur ce taureau qui ne méritait pas d'être châtié à ce point et qui n'avait aucune velléité à rentrer dans le pétro avec quelque violence que ce fût.
1: Oui, exactement, c'est en tout cas un taureau qui je pense aurait mérité d'être piqué un petit peu moins par rapport au peu de transmission qu'il a depuis le début. On va voir, non, ça se voit. Il a
0: ça va pas bien sur la solidité.
1: Il n'y a pas beaucoup de rythme. Alors après, il ne faut pas oublier, c'est des taureaux d'origine Garcigrande. Et donc, c'est des taureaux qui ont énormément de fond quand même, qui ont de la durabilité. Mais en tout cas, ce taureau-là a plus tendance à se défendre qu'à humilier.
0: Jusqu'à présent, puisque nous en sommes en quatrième taureau, la course n'a pas eu le rendu que l'on espérait. On espère toujours mieux, évidemment. et de la part des organisateurs, du public et de nous-mêmes qui commentons. Antonio Manuel Ponta, l'homme en piste à la Libye, qui fut sacré matador de taureau celui-là. Il a été sacré à Séville, mais ça a été un sacré matador de taureau. Il avait été énorme ici, mais une année à Nîmes, sur une corrida inaugurale. C'était un dimanche. La feria, à l'époque, imagine-toi à Nîmes, allait du dimanche au lundi suivant. Ouais. Il y avait 8 jours de corrida, avec une corrida par jour, et à partir du jeudi, novillada le matin, corrida l'après-midi. Bon, c'était une époque rêvée chez les novillers, au Resulín, Chamaco, Marco Sanchez Mejías.
1: C'est pas une génération que j'ai connue malheureusement, mais tu peux bien t'imaginer avec... Mon affichon que j'ai vu toutes les vidéos en long, en large, en travers.
0: Et Punta, cette année-là, à Nîmes, en ouverture de feria, sur une corrida de Marquis de Domecq, qui demandait les papiers, mais qui était très très bonne, avait été immense. Ami de Martín Pareja Obregón, de Joaquín Díaz, de Fernando Cepeda. Ça, c'est les bamboleros du Rincón là-bas. Faire des bringues avec eux, c'était partir tôt et rentrer jamais. Antonio Manuel Punta.
1: On sent une certaine que les gens ils sont un peu aplomb, ouais, dans les
0: ils sont aplomados,
1: ils sont déçus un petit peu du résultat de la corrida comme elle est en train de sortir avec toute la transmission qu'elle a eu l'année dernière. Il manque pas mal de transmission à cette corrida là et on sent les gens un peu impatients, ouais, de voir le taureau qui pourrait permettre à un taureau de pouvoir s'exprimer, de pouvoir triompher.
0: Le briniste de Daniel Luque est place en propice dans son costume lila et argent. Il va y avoir éclipse, hein ? Tout à l'heure. Et enfin, nous, on aurait préféré que l'éclipse soit éclipsée par la catégorie taurine en arène. La meilleure éclipse que nous aurions pu avoir, ce serait une grande corrida de taureau. Ça n'est pas parti pour. Ça n'est pas une mauvaise corrida de taureau. Loin s'en faut, mais... Nous espérions la transcendance. Bon, rappelons que entrer dans une arène, c'est toujours convertir ses certitudes en espérance que l'on soit taureau, éleveur ou organisateur. À droite, les pieds joints, la main gauche sur la hanche, de la main droite, à mi-hauteur, trinchera maintenant pour sortir des tablas et gagner petit à petit avec beaucoup de douceur, Daniel Luque, comme à son habitude, trinchera d'une immense lenteur. Quel beau début de faena de l'Andalou.
1: Ouais, c'est un taureau très facile qui obéit beaucoup à tout ce que fait le taureau qui va, qui vient avec beaucoup de facilité, qui permet au taureau de...
0: Il est doux le taureau en plus. Hein.
1: De faire, il a beaucoup de douceur, mais c'est un taureau qui transmet très très peu d'émotion.
0: Une louque par contre, avec le temple majuscule du taureau de Gerena. Comment il a initié cette faena? Partant doucement des tablas, la main droite, juste avec des petites trinchères longues et douces, comme ça, s'est alluré à la recherche de l'esthétique belle, trouvée très vite par Daniel Luque, et gagnant en doublant ce taureau très doucement, taureau doux, en donnant de l'expression même dans la moulette, par un taureau qui n'en a que très peu à donner de l'expression, de la transmission.
1: Daniel Luque qui prend énormément de temps, et il le fait très bien, très intelligemment. Parce que c'est un taureau, comme on l'a vu, qui manque vraiment de transmission. Donc vraiment intelligemment, il arrive à lui donner beaucoup, beaucoup de temps en espérant que le taureau tienne le plus possible.
0: Bouche fermée. Le taureau me fraise. Oh, les mouletas sont à mi-hauteur. Hein.
1: Ouais, à mi-hauteur. Quelle douceur.
0: L'abandon de la main gauche, l'abandon du corps, c'est du look. Hein. Ah, si ce taureau avait un peu de chispa là. S'il avait 2-3 cylindres de plus, ça irait mieux. Changement de main, la passe de poitrine, longue, douce. Cumbre, me dit Domingo López Chávez.
1: Il est en train d'être vraiment, vraiment bien avec ce taureau. Beaucoup de douceur, beaucoup de lenteur. Mais comme tu dis, quel dommage que ce taureau ne transmette pas plus par rapport à la qualité de l'investida et la colocation qu'il a dans la moulette, de la façon de mettre la tête dans la moulette à sa... C'est un très très bon taureau, mais il manque de transmission et d'allant.
0: Bon, tu sais, on dit toujours que l'après sera mieux que le moment, mais le mano a mano qui s'annonce en septembre face à la galerie del Torero entre Miguel Ángel Pereira et Daniel Luque, déjà, moi, le menu me plaît, là.
1: Hein. Ah oui, c'est sûr que... En tout cas, tu peux être sûr que si les taureaux ont un minimum à à sortir, ça sera mis en valeur, deux grands toreros comme ça.
0: Tamnas à droite, magnifique de Luque. Hein. Quelle lenteur. Quelle lenteur de Daniel Luque. Encore à droite, passe de poitrine, changement de main, repasse de poitrine sur la corne droite. Quel engagement sur les Tamnas. Il y a eu 7, 8 passes d'affilée avec des changements de main. Et tout ça dans le même tempo. Hein. Il n'y a rien d'anachronique et il n'y a rien de superfétatoire. C'est fait dans une fluidité quasi totale.
1: Ah ouais, l'année totalement. Qui salue. C'est fait avec beaucoup de douceur et beaucoup de une technique maîtrisée depuis tant d'années maintenant. Maîtrise à la perfection. Et donc, il est vraiment en train d'employer la technique idéale devant le comportement de cet animal. Qui, on le répète, c'est important de le dire, c'est un taureau qui a énormément de qualité, de noblesse, et qui se déplace facilement.
0: C'est le meilleur taureau, hein, sûrement, ouais, c'est pour le moment. De la corrida.
1: En tout cas, au niveau de la noblesse,
0: un taureau. Nerote, oui,
1: un taureau qui manque d'entrega.
0: Oui, il est parti sur Luque. Vous avez entendu Domingo Pestal et Julio Norte derrière moi. Torero savent quand le taureau dérote et quand il change la trajectoire au dernier moment et que le taureau se met en péril tout d'un coup. Et comme il a une grande expérience, Luque, il a vu arriver le coup et il s'en est protégé. Main gauche encore. Taureau ouvert de la corne gauche d'ailleurs. Escobillado, le précédent était ouvert de la corne droite lui. Ah, il n'y a pas la fluidité à gauche qu'il y avait à droite, mais peut-être va-t-on le trouver. Luque est en train de regarder sur son étagère personnelle ou sur les flacons de l'essencera pour essayer d'en trouver un qui aille à ce taureau et qu'il puisse ouvrir pour aller au bout de cette faena et la parfumer de sa distillerie personnelle. Non, ça ne va pas passer à gauche. Hein. Ça ne va pas le faire. Ça ne va pas le faire.
1: Ouais, quel dommage, quel dommage. Ce taureau qui était en train d'aller à Ménon, je pensais justement qu'avec la douceur qu'il était en train d'employer Daniel Luque, que le taureau, petit à petit, allait à masse. Et c'est malheureusement pas le cas.
0: Il a repris la main droite. Du coup, comme disaient les jeunes, du coup, il a repris la main droite. Daniel Luque, avec la main gauche, le corps vers son taureau, la bouche crispée. Autant de crispation du visage et autant d'abandon du corps. Les étonnants mouvements de visage et d'expression de Torero face au taureau. Page du pêcheur. La moulette est repliée, tenue à main gauche, en l'air et abandonnée ensuite. Oui.
1: Donc il fait des choses bizarres à gauche, hein, qui des fois obéit pas bien au taureau, il vient tout droit, donc il vient pratiquement sur Daniel Luque. Daniel Luque qui est en train de l'aguanter.
0: C'est dingue ce que fait cet homme. Hein.
1: Oui, il emploie une technique parfaite devant cet animal, un templé, un très très bon templé.
0: Changement de main dans le dos avec la reprise de la main.
1: Olé.
0: Il arrive à obliger, il a contraint son taureau de Fresco sur la gauche.
1: Il arrive, comme tu dis, grâce à sa technique et à la douceur surtout et au temple, à faire investir un animal qui n'avait pas forcément ni les qualités ni l'envie de le faire au début. C'est ça qui est très, très fort de sa part.
0: Après, quand tu sais que tu es dans une arène qui t'est favorable, évidemment, et quand tu es un taureau comme Daniel Luque, l'investissement, il va peut-être au-delà de ce que d'aucuns auraient produit dans une autre arène ou dans d'autres circonstances. Et un autre taureau aussi. Luque est quasiment chez lui ici, comme l'ont été avant lui le taureau comme Enrique Ponce, même s'il n'a pas atteint encore Luque la plénitude de Torera du Matador de Chiva, qui était Enrique Ponce. À droite, il l'a repris à droite, avec le garbo, avec le bassin qui sort sur chaque passe. Mais avant la passe, ça n'est pas un mouvement superfétatoire, une espèce d'adorno, une posture de fin de tamna, de fin de passe. C'est au moment où il va déclencher la passe, et même avant, il sort le bassin, la main vient de derrière, la main droite vient de derrière la cuisse droite, quasiment à hauteur de fesse derrière, puis on projette doucement, avec beaucoup de douceur et de lenteur, la moulette à devant, avec le garbo, avec le bassin qui sort, le menton est sur la poitrine, et on engage, mais avec un mouvement qui est comme une caresse.
1: On sent pas que les gens ont du mal à rentrer dans cette affaire. Quel dommage. Quel dommage, parce que Luke est vraiment, vraiment bien avec ce taureau, mais le taureau, de par le manque de transmission, ça n'arrive pas, l'émotion n'arrive pas à arriver au, au gradin.
0: Il s'est débarrassé de son épée factice, Daniel Luque, il trouve un naturel des deux mains, avec ce qu'il a inventé, qui lui appartient, cette passe particulière qui s'appelle la Luquesina, qui est une espèce de passe inversée avec la muleta. Les deux tiers sont au sol, de la gauche, en naturel. Il y a deux tiers de la muleta sur le sable, face au taureau. Et juste un mouvement de muleta du poignet, solliciter la charge. Droite, gauche, alternativement. Quelle fin de la farine. Et puis, c'est tellement personnalisé. Hein.
1: Ah ouais, c'est
0: vraiment l'illustration de ce qu'il est, de sa tauromachie depuis 15 ans.
1: Faudrait qu'il la prête maintenant, hein, qu'il oblige le taureau à aller chercher cette émotion supplémentaire. Avec la voix, voilà, exactement. Ouais, avec la voix, il va aller chercher un peu les gens.
0: C'est ce que disait Jean-Baptiste Jalabert tout à l'heure à Marco Pérez. Bosse. Touré avec la voix.
1: Regarde, les gens sont petit à petit en train de rentrer
0: dans la faena. Ah, ça rentre dans la faena. Là, ça y est, les gens sont avec le touré. Hein. Parce que l'effort, il est monumental, fait par Luque.
1: Ouais, ouais, l'effort, il est incroyable.
0: Du peu de compétence et du touré.
1: Oui, bien.
0: Formidable, Luque. Julian Lopez qui applaudit. Julian Lopez aussi. Ceux-là, ils savent ce que c'est. Ils savent de quoi ils retournent. Continue, Luque. Puis lui, de la trivialité, mais les avis, ils s'en cognent un peu. Hein. Il taurait quand il taurait, comme il veut taurer. Et l'ambiance unitariste là-haut, hein, à la trompette de l'année. Très mexicaine, la partition de trompette. Lui, Luque, il est dans la mélodie douce. Hein. Ça n'est pas une symphonie.
1: C'est nouveau, ça, Pavel. Je suis avec son valet d'épée, il me dit maintenant, tu vois, il va faire la Luquesita nouvelle.
0: C'est son cousin, hein, c'est ouais,
1: exactement. C'est une chose qu'il vient de monter au camp, ouais, que c'est la première fois que c'est.
0: Ça a été fait. C'est-à-dire, comme il y a beaucoup de toreros novilleros qui font des Luquesita aujourd'hui, y compris des novilleros sans picador, il a dit il va falloir que je cherche autre chose. Quel look, hein. Je suis encore une fois de ton avis, l'effort et surtout la réalisation. Il aurait pu avoir effort sans concrétisation, ce qui n'est pas le cas. Un avis, les clarines, c'est normal, il t'aurait depuis 10 minutes. L'effort réalisé par Daniel Luque sur ce taureau, pour aller au-delà des réticences du taureau del Freixo, aurait mérité un peu plus de soutien du public.
1: Tu sais, il y a des farines où en effet le taureau te permet de triompher, il y a de très très grandes farines, mais cette farine fait partie des farines où le taureau a mis très très peu de son côté, et le taureau a vraiment été bien au-delà de ce que pouvait lui donner le taureau. C'est lui vraiment qui a tout bâti de A à Z, et ça fait partie des très grandes farines qu'un taureau peut réaliser devant un taureau qui, au final, ne permettait pas grand-chose.
0: Il est presque plein centre-piste. Soit naturel avec la sortie du taureau vers le centre de la piste. Daniel Luque est pour tuer. Yeah, épée entière.
1: Grand coup d'épée.
0: Épée entière en place.
1: Un peu derrière, mais vraiment en haut. Je pense que le taureau va tomber. Il est mort, le taureau.
0: Le taureau est mort. Il y a Antonio Manuel Punta, ne t'approche pas, le taureau est mort.
1: Quel grand coup d'épée, Pavel.
0: Alors, Luque seul face à son taureau. Il regarde le taureau qui recule, qui chancelle et qui tombe. Levez-vous, peuple. Quelle faena. Quel effort. Ah, Jesús Arruga. Voilà, c'est bien. Luque qui vient saluer son entrepiste, Juan Contreras, son manovillero. Il lève les bras au ciel. Il éclipse l'éclipse aujourd'hui. Dani.
1: Quelle faena.
0: Juan Contreras qui lui remet la montera. Et Luque qui salue la présidence. Alors la pétition, s'il vous plaît, peuple. Les gens, les mouchoirs, les gens. Ceux qui aiment la tauromachie, il doit y avoir une oreille là. on regarde ce café look. C'est remarquable. C'est remarquable. Alors, qu'est-ce qu'il fait Arruga? Il coupe et il coupe pas. Il coupe l'oreille? Oui. Non? Oui, non.
1: Ah ouais, une oreille. Pas, mais...
0: Une oreille.
1: Et la pétition s'est arrêtée d'elle-même.
0: D'accord.
1: Une oreille coupée par Daniel Luque.
0: Une oreille pour Daniel Luque après un effort remarquable. Une faena construite, une faena longue, une faena pleine. Ici Gascogne avec vous, c'est la première oreille de la Ferrière. On est bien, hein? C'est Dax. On est bien. A tout de suite.
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2: Daniel Lunker. On termine avec son tour de piste, son tour d'honneur. Il vient d'occuper la première oreille de la feria. Vraiment entre professionnels dans le Caveiron. C'est énorme ce qu'a fait Lunker. C'est énorme par rapport au peu de qualité initiale de son taureau. C'est aussi à cela que l'on juge un cadavre, la capacité de sublimer. Pons était expert en la matière, de sublimer un animal qui, a priori, aurait presque plus de défauts, justement, que de qualité. Look a été énorme, il tue d'un coup d'épée entier par l'arrière. D'effet immédiat, une oreille. C'est fort ce qu'a fait Look. J'espère que tous ceux qui nous écoutent en prennent conscience, et j'espère que ceux qui sont dans les arènes et qui ont vu, même s'ils sont un peu écrasés par cette chaleur équatoriale, ont pris véritablement la mesure de ce qu'a fait Daniel Look. C'est le cinquième taureau qui va entrer en piste, l'occasion pour moi de rendre hommage aux arénaires, à tout le personnel de piste et à tous ceux qui entretiennent les arènes, que ce soit ici et ailleurs. Nous sommes à Dax, mais c'est le cas pour Vic, pour Mont-Marsan, pour Bayonne et pour toutes les petites arènes aussi, y compris celle de Novia la San Picador. Quant à Borja Jiménez, lui, comme souvent, il va se mettre à genoux face au grand mystère du taurine pour recevoir son taureau à genoux. Larga de rodillas, porta gaiola. L'exercice relève tout à la fois de l'audace, du courage, de la maîtrise aussi. À genoux, à 10-15 mètres de la porte du taurine. Chaque matador de taureau a sa distance préférée. Quelques-uns vont plus près de la porte, d'autres se reculent presque au centre. Borja Jiménez, il est sur une situation intermédiaire entre le centre et la porte du tauril. Et va entrer Corremantas, numéro 37, un taureau châtain, qui est né en janvier 2021. Taureau en corne, hein, mais Thomas Dufaux, beau taureau.
3: Ouais, un taureau, le taureau le plus sérieux de la corrida, et pas un taureau qui ouvre pas mal, qui est assez rond.
2: C'est pas le taureau le plus lourd de la corrida. Il fait 533 kilos au départ de la propriété, celui-là. Le sixième sera celui qui est annoncé le plus lourd. Beau taureau pour
3: moi. Un taureau sérieux, beaucoup plus volumineux, avec la tête plus ouverte, avec beaucoup plus de piton. Et un geste de punt d'honneur de Borja Jiménez. Aller à Porta Gaiola, c'est jamais facile. C'est quelque chose de très peu valorisé, malheureusement, dans le déroulé d'une faena. Mais c'est un geste très torero qui prouve toute l'envie que tu as, et surtout avec un torero avant qui a vraiment été très très bien. Mais tu montres aussi que toi tu as envie d'être à la hauteur de cette corrida.
2: Pour l'instant, un taureau qui est un peu dans la réflexion. Alors il s'engage sur la sollicitation de Borja Jiménez, mais pour autant il est un peu distrait. Il est un peu à bande pour le taureau, un peu sueltant. Il n'est pas encore déterminé quant au choix qu'il va faire d'aller d'un côté ou d'aller de l'autre. Que l'on sonne par les clarines de Dax.
3: Très bon début, hein. Très bon début de Borja Jiménez, qui a su aller chercher le public. Bien, le bandereo qui a sorti le picador qui venait de rentrer, le bandereo qui a sorti le taureau du cheval à la dernière seconde. Très beau geste du bandereo.
2: C'est Tito Sandoval qui arrive là, non? On dirait bien.
3: Ouais, exactement.
2: Daniel Look est en conversation avec Julian Lopez. Et Daniel Look lui dit qu'il fallait le taureau de la Muñeca.
3: Toro qui est allé tout seul, hein, Pablo, au cheval, qui a échappé au bandereo.
2: Et il fait le patacasso un peu, ouais. Il met un peu la pagaille. Ah ouais, mais bon, il sort seul aussi. Oui, Thomas.
3: Un taureau qui sort désintéressé, un taureau qui pour le moment porte peu d'intérêt au taureau qu'il a devant, à Borja Jiménez qui l'a devant.
2: Je racontais que Luke était en train de dire à Julian Lopez Escobar, ton taureau, il fallait le taurer avec beaucoup de poignées, de douceur dans le poignet.
3: Ah ouais, mais c'est... Ça a été fait à la perfection. Et qui mieux que lui, aujourd'hui, peut réaliser une faena comme il vient de réaliser très peu de monde. Il a vraiment été très très bien avec le taureau qu'il avait devant.
2: Ulysse, le cheval d'Alain Molijol, Tito Sandoval dessus. Et Ulysse est en train de faire un beau voyage, parce que le taureau, sans avoir une belle arrancade, sans être brave, rentre dans le cheval, le bouscule un peu, devant, derrière, et le fait donc voyager un peu dans le rouet d'Aqua. troisième rencontre, mais pas troisième pic. Hein. On se calme, bien évidemment. Rencontre, on n'est pas bravoure. Rencontre, on n'est pas pique. Voilà, sur une corne, ça pousse un peu de traviole sur la corne gauche. Tout à l'heure, c'était sur la droite. Châtier, trop Châtier, ouais, du public, qui... le public a raison. Harry Ménès qui donne l'ordre. L'ordre n'est pas écouté. Bon.
3: Un taureau qui était pris un peu derrière et qui et auquel Tito Sandoval il a rectifié, il a voulu rectifier. Ça n'a pas été, comme tu l'as dit, au goût du public d'Aqua.
2: Cinquième taureau ici, Gascogne, avec vous. C'est le début de la ferrière de l'Assomption. Adax, même par ailleurs. Tercio de Banerie à la charge de la cuadrilla de Borja Jiménez. On va voir le comportement de ce taureau. Qui dans son comportement justement depuis son entrée en piste ne meuble pas des masses personnellement. Opa ! D'ailleurs, ce qu'il fait confirme mes doutes et mes craintes. Suelto, abanto.
3: Il est pas déplaisant pas même parce qu'il faut garder. Il faut garder dans la tête quand tu vois des taureaux comme ça, son origine au Garcia Grande, c'est typique de ce comportement-là. Ce sont des taureaux très froids, auxquels tu as l'impression qu'ils ne sont jamais concentrés avec le taureau qu'ils ont devant lui. Ils vont à droite, ils vont à gauche, ils portent très très peu d'intérêt à ce qui se passe en piste tant qu'ils ne se retrouvent pas seuls avec le torero en piste. Donc c'est des toreros qu'il faut, il faut vraiment attendre les premières séries de moulettes avant de voir réellement ce qu'ils ont à l'intérieur d'eux. Et ça, c'est un taureau en tout cas qui remplit qui coche toutes les cases de l'origine de son origine.
2: Nous l'allons attendre, ce taureau de Garcia Grande, cinquième de ce lot inaugural de la ferrière. Deuxième paire de banderilles, Luis Blasquez. Correvantas, le taureau. Castaño. Luis Blasquez, il a considéré que le taureau allait couper, donc une banderille, ça suffira.
3: Pour éviter d'encore donner, il a déjà pris beaucoup de coups de cap.
2: Oui.
3: Pour éviter d'en donner encore plus.
2: Troisième paire sur la corne gauche. Ah bien, porte ça. Porte. Oui, on va le couper là, le taureau. Il s'intègre qui est un peu tardé. Comment ?
3: Taureau qui n'a pas du tout de rythme, hein, qui va, qui vient.
2: Ce que je te disais, c'est chaotique.
3: Pas
2: hein.
3: Du tout de rythme.
2: C'est hésitant et chaotique pour moi. Alors, peut-être va-t-il se révéler. On le souhaite dans la moulette de l'Andalou. Cinquième taureau de la première corrida du cycle férial. Adax Borja Jiménez. Mauvais or, sous taché de blanc. L'Andalou d'Espartinas. Pour son second taureau. Il a fait de jolies choses au premier, certes, mais bon. Ça n'a pas fait dresser le poil. Pas des barrières. Main gauche sur la hanche. On commence à droite. Large mouletasso. Tu vois le taureau distrait ? Tu vois le taureau un peu.
3: Le taureau distrait, mais.
2: Oui.
3: Il faut le laisser petit à petit, il va réussir à se centrer.
2: Il a le savoir-faire, Borja Jiménez. Plus intéressé le taureau. Sur la quatrième, passe sur la quatrième tanda.
3: On va voir un taureau qui pour le moment garde exactement le comportement qu'on lui décrivait à la cape, comme tu disais si bien, un taureau totalement désintéressé, sans trop de race, qui était très fuyard.
2: On va voir.
3: On va voir si petit.
2: Il a la puissance dans la moulette, hein. Borja Jiménez, il sait faire. Tiens, d'ailleurs, deux mouletassons, un voyage avec une série tout de suite. Taureau qui proteste, mais il y en a un qui s'est imposé, c'est Borja Jiménez. Oui, bon début de faena. Hein.
3: Très très bon début de faena. Un taureau qui colloque très très bien la tête à gauche, et on le voit, un taureau qui va, qui vient, qui est assez désintéressé, mais quand le taureau le sollicite et l'oblige par en bas, c'est un taureau qui répond positivement à la sollicitation du taureau.
2: À droite encore, Borja Jiménez. Hey, taureau qui a perdu les mains, c'est dommage parce que la façon dont il a proposé la muleta au taureau, Borja Jiménez, ça pouvait générer quelque chose de beau et de bon. Mais à nouveau, le taureau qui fléchit. Je rappelle qu'il y avait eu 9 oreilles à couper l'année dernière et ça n'est
0: n'était pas de la Bambi-Ottori, ça n'était pas de la Pacotille. C'était véritablement une course importante d'Alphalis pour sa présentation corrida formelle en France. Quasi plein centre, Borja Jiménez. Il adore entourer de cette manière, en mettant en pleine moulette. Hein. C'est pas le bois de la moulette.
3: Non, c'est le toque sec.
0: Exactement.
3: Il a raison, hein, c'est les taureaux qui viennent un peu endormis comme ça, il faut leur faire le toque un peu sec pour leur provoquer la charge et pour un petit peu essayer de les réveiller pour qu'ils poussent plus dans la muleta et pour qu'ils aillent plus loin au fond du muletazo. C'est très bien fait de la part de Borja Jiménez.
0: Il va prendre la main gauche, mais en ayant laissé son taureau un peu prendre la respiration. Tout le monde en a besoin, ça s'évente beaucoup. Hein. La mode cet été à Dax, c'est la balie, quoi. C'est l'éventail. Pour les dames comme pour les messieurs. À gauche, bien, c'est bien ce que fait Arnaud. Bien. Ça, c'est fait avec à la fois de l'expérience et de la volonté. Il y a l'entrega. Hein.
3: Oui, de l'entrega. Il fait de très, très bonnes choses. Mais on sent les gens déçus, pas un peu. On sent cette ambiance pesante qui fait que les gens ont beaucoup de mal à rentrer dans les farines du fait du manque de transmission de cette corrida.
0: C'est bien pour Tarragon ce qu'il est en train de faire.
3: Il pègue de très très bons moulettes en saut.
0: Avec des mouvements de retoque de la main gauche. Et on attend au moment où il y a l'embroc à la rencontre. Il y a encore deux mouvements du poignet de la main gauche pour accompagner le taureau.
3: Quelle ambiance pesante, hein, on sent que les gens ont vraiment du mal à démarrer et du mal à retrouver l'allégresse qu'ils peuvent avoir durant les grandes freines.
0: Et pour ceux qui viennent à Dax demain, je vous annonce que le thermomètre va monter encore d'un cran. Ça baisse à partir de vendredi, fort heureusement, pour redescendre au-dessous de 30. Ça va être quasiment l'hiver.
3: Il y a ça aussi, pas mal, tu sais. Les taureaux, on leur demande, c'est quand même, on leur exige, on leur demande un effort physique surhumain, de par leur implication, leur mouvement, c'est de par leur poids aussi à bouger. C'est un effort physique immense pour eux. Donc, avec la chaleur, ça arrange rien. Mais c'est que les taureaux aient de la langue.
0: C'est assez dingo hein, ce qui est en train de se passer, parce que là, sur la gauche, Jiménez a réussi à extraire une série de passes sur la gauche, sur quatre tandas enchaînés, liés de la main gauche, puis en pivotant sur sa jambe, reprendre de la main gauche sur la corne droite, puis repivoter pour reprendre sur la corne gauche. Tout cela enchaîné sur un espace extrêmement réduit avec le sitio. Avec beaucoup d'aguanté, avec beaucoup de temple, il n'y a pas eu un mouvement dans la foule pour aller dans le sens de ce que tu disais précédemment, Thomas.
3: Ouais,
0: c'est surprenant.
3: Ouais, c'est très surprenant. Pourtant, je connaissant ce public, Dax a cette sensibilité-là, justement, d'aller
0: c'est bien
3: pour reconnaître
0: fait, là,
3: très très bien, très très bien. Ça y est, ça prend, c'est en train de monter la bien,
0: c'est
3: en train de
0: bien. Il est sur la main droite, quatre passes de la droite, enchaîné et lié à une passe de poitrine.
3: L'ambiance est en train de monter, petit à petit.
0: Le premier qui a réussi ce genre de passe enchaînée, c'était Damaso González. Celui qui l'a porté au pinacle, c'était Paco Ojeda dans les années 80. Le sorcier de Sanlúcar de Barrameda. Grand torero à Dax. Deux arènes fétiches. Comme d'autres, Dax et Nîmes. Paco Ojeda. Changement de main, Borja Jiménez. Là aussi avec des temples. Ça n'a pas la douceur exquise de la caresse langoureuse de Daniel Luque tout à l'heure, mais ça a une terrible efficacité taurine en tout cas.
3: Efficacité et une entrega totale de la part du taureau.
0: Ouais,
3: on sent qu'il est vraiment mis dans sa freine.
0: L'entrega, c'est l'engagement. Hein, quand on parle d'entrega, c'est l'engagement du taureau.
3: Parce qu'un taureau qui est en train d'aller à Menos, qui a pu lui offrir des investides vraiment belles. Mais qui petit à petit est en train d'aller à Menos.
0: Ça ne va pas pouvoir durer très longtemps, me semble-t-il. Hein. Parce que le taureau répond. Il a le recorrido. Hein. Il est prontito sur le toque et il part. Il ne tarde pas. Mais par contre, il n'y a pas une grande attitude quand même, le taureau. Hein.
3: Non,
0: il n'y a pas le tringo, hein, il n'y a pas
3: du tout. Un taureau qui aura quand même permis.
0: Il n'y a pas de fierté là-dedans, il n'y a pas la générosité d'un taureau qui charge.
3: Il aura quand même permis de s'exprimer par rapport à sa tauromachie, mais qui en effet n'aura pas transmis et qui aurait été un peu dans le même profil que les taureaux précédents. Un taureau bon avec de la noblesse qui va, qui vient, ouais, mais sans,
2: tout le lot,
3: sans aucune transmission pour le moment.
2: Tout le lot, de la noblesse à des degrés divers, certes, mais de la noblesse, mais peu d'allégresse, peu de certitude quant à leur comportement, les taureaux. Moi, je trouve que c'est très bien ce que fait Borja Jiménez. Alors, je le dis d'autant plus que, pardon, j'ai le droit d'exprimer aussi mes goûts de temps à autre. Ça n'est pas particulièrement un torero qui me fait rêver. C'est un torero que je respecte beaucoup pour ce qu'il est. Mais je trouve que là, c'est plus que valeureux.
3: Ouais, ouais, il a vraiment, comme dans le, alors, totalement différent, la fin de celle de Luque. Mais il est vraiment au-dessus de l'animal qu'il a devant lui.
2: Il y a du poder dans cette tauromachie, il y a de la puissance. Et c'est de la puissance contenue. Hein. Ce n'est pas des attraques, ce n'est pas de la puissance avec des tirones, avec des grands coups de moulette en l'air. C'est la puissance contenue avec la contrainte qui est faite par le taureau au taureau d'aller sur la mestide. Et finalement, presque au taureau de gagner un peu plus de terrain qu'il n'en gagnerait au naturel, presque sur sa propre conscience animale. Si je puis dire.
3: Une faena pas très bien mesurée. Il est allé chercher l'épée pile au bon moment. Tu le voyais, il est venu chercher l'épée aux barrières, pas très loin de nous. Et on a pu voir à sa main droite, donc la main qui tient l'épée. C'est peut-être la raison pour laquelle il a pinché le premier taureau. Il est arrivé à se passer haut avec un énorme pansement qui lui bande deux doigts. Donc il doit sûrement avoir des soucis aux doigts de la main droite.
2: Passer du mépris. On regarde le public et on laisse tomber la montera. La moulette n'est pas au sol, hein, mais on abandonne d'un geste presque passer du mépris, disions-nous autrefois il y a longtemps. Quand le vocabulaire taurin était riche du commentateur qu'il était tout autant. Et à qui j'en hommage à tous ceux et qui m'ont initié au-delà de ma famille, mais tous ces gens. Jean-Louis Lopez anime, entre autres. Pour tuer Borja Jiménez, à recibir un pinchazo. Ah, et le grand dommage. Claude Pelletier à Bayonne.
3: Quel dommage, il aurait pu avoir également un trophée. Alors, tu vois, Bob, c'est totalement contradictoire, hein, mais les taureurs ont vraiment été à la hauteur de. Des taureaux qu'ils avaient devant, même plus par rapport au comportement de ceux que les taureaux ont fourni. Mais malgré ça, malgré le manque de transmission, si jamais tous les taureaux jusqu'à maintenant avaient vraiment mis de grands coups d'épée, ben on serait peut-être à deux ou trois oreilles, ce qui changerait totalement le profil de cette corrida.
2: Oui, parce que Marco Pérez aurait pu couper une oreille, et lui, s'il tue bien un premier coup d'épée, il peut couper une oreille aussi. Oui, mais tu connais l'histoire, hein ? Avec des scies, on met d'axe en bouteille.
3: Exactement.
2: La tauromachie est ingrate, de toute manière. Hein. Grande faena, un coup d'épée qui faillit, et tout le bénéfice s'en va avec le coup d'épée. Taureau qui se couche, 2000 âmes.
3: On va voir les gens, on va voir l'attitude. À mon avis, il y aura pas de pétition pour cette fin-là.
2: Ce qui est terrible, c'est d'avoir un public froid dans une ambiance aussi chaude.
3: Ouais.
2: C'est un paradoxe. Paradoxe climatique. Alors, pétition, pas pétition. L'allons voir. Et je peux vous dire que dans les quadrilles, on enlève les zapatillas. Hein. Les banderilleros, quand ils ont fini le boulot, ils enlèvent les chaussures, on met de la glace à l'intérieur. Pétition pour Borja Jiménez. On va voir ce que dit le palco. La pétition, elle est un peu mollasse. Hein. Alors ça tourne dans les arènes. Ça monte. Ah, ça monte. Alors, ça vient ? On donne ? Elle vient à l'oreille ? Une demi-lame, c'est pas contradictoire avec un succès. Hein.
3: Non, mais une oreille accordée
2: Allez.
3: À Borja Jiménez.
2: José Mata, il tuait souvent avec une demi-dame. Bon, José Mata, c'était un autre siècle, une autre histoire. Allez dans les livres, il y en a des bons qui racontent l'histoire de la tauromachie du XXe siècle. Ici, qu'est-ce qu'on en attend le sixième? On va attendre la musique, hein, la musique est apaisante, s'il vous plaît.
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2: C'est le sixième tour, les belles clarines de Dax. Et les gars sympathiques là-haut, trompette. Aux clarines, Asador numéro 20, au noir, Chorreado marbré. Né en septembre 2021, annoncé sur la bascule au départ du campo à 546 kilos. Il fait très chaud en Extremadura. C'est l'extrême sud-ouest de l'Espagne. Cáceres, Badajoz, Olivenza, Mérida. Mérida, quelle ville ? Allez-y, sortez un peu les sentiers battus. Marbella, Costa Brava, Costa Dorada, on s'en tape, ça on s'en fout. Allez visiter l'Espagne profonde, allez à Toledo, à Zamora, allez visiter Aranjuez, Segovia. Et puis descendez là-bas vers la frontière, vers le Rincón. Mérida, grande ville. Enfin, pour tout vous dire, c'est qu'aujourd'hui, je nous souhaiterais plus d'avoir le climat d'Extremadura et d'Olivenza ou de Cáceres que celui du Venezuela que nous subissons à Dax. Voilà. On a fait un déplacement tellurique immédiat de Dax qu'on a porté en Amérique du Sud et c'est le climat de l'Équateur. Bon, et bien le voilà, Asador. Asador qui sort, il est très armé, c'est un sacré motoreau, il est salué par le public. La devise, jaune et ciel del Freixo, Galaderia de Julián López Escobar, el Juli. Le beau taureau, Thomas, il ouais, est beau ce noir-là.
3: Alors ouais, il est beau pour le public, pas, mais c'est le taureau le plus fort de la corrida. Ouais,
2: 546 kilos.
3: De poids, qui ouvre beaucoup de. Enfin, qui ouvre la tête, qui est assez agressif.
2: Parce qu'il n'est pas au taureau aussi.
3: Ouais, il a les pointes, voilà. Les pointes des cornes droit par devant. Un taureau assez agressif.
2: De tête, il ne plaît pas au taureau, mais par contre, de corpulence, des churras et d'allure générale, il plaît au public.
3: Mais par contre, voilà, exactement, un taureau sérieux, bien présenté, vraiment un taureau d'âne de première catégorie.
2: Marco Pérez en piste, jeune taureau de Salamanque, qui a pris l'alternative en juin 2025 à Nîmes, qui depuis triomphe à peu près partout. À peu près. Il était à deux doigts du triomphe à Mont-de-Marsan. Hein. Pas une chance, mais bon, toi. À l'épée, il avait au bout de l'épée, on en parlait tout à l'heure.
3: Exactement, c'est le chemin du triomphe. Dans un très grand moment, un très très bon moment. Malheureusement, un triomphe qui lui a échappé à cause de l'épée à Mont-de-Marsan. Et peut-être un triomphe important sur son premier taureau ici à Dax également, échappé à l'épée. Espérons lui et souhaitons lui toute la réussite pour ce sixième taureau.
2: Oui, il le double, hein. Il inverse les terrains.
3: Oui, il est en train de lui perdre des pas très intelligemment.
2: C'est ça.
3: Et de le faire petit à petit pour le faire rompre dans le capoté.
2: Voilà, il va y avoir une demi-véronique à la hanche.
3: Et donc, c'est totalement éternel par aussi.
2: Tu es pour toi, je ne me rappelle pas ce que tu m'as raconté. Comme je vieillis beaucoup et que déjà j'avais pas beaucoup de neurones, mais là, bon, ils disparaissent avec les années.
3: Oui, moi, je vais te...
2: Le fait qu'il n'y ait plus qu'un picador en piste, beaucoup d'arènes pratiquent. Alain Monijol y est très favorable, lui.
3: Je suis totalement pour l'explication des deux picadors en piste, les simples. C'est qu'à l'époque, quand il n'y avait pas de pète et de protection sur les chevaux de pique, quand un taureau blessé un cheval, mais le taureau de réserve servait justement à continuer le tertio de pique. Aujourd'hui, que les chevaux sont vraiment protégés à la perfection, et il est très très rare qu'il arrive quoi que ce soit à un cheval. Il est bien plus logique pour la bravoure de l'animal et pour l'ordre en piste surtout, que de mettre qu'un cheval en piste.
2: Première rencontre de l'ultime taureau de Freixo de cette corrida avec Chanquette et le cheval et le picador. Ça pousse, ça tape aux étriers, c'est pas bon, hein. C'est pas si le bravo, tout ça.
3: Oui, il se défend plus que ceux qui poussent pour le moment. Le taureau.
2: Ne pas confondre, jamais violence, agressivité et bravo.
3: Les gens, justement, sont en train d'applaudir, mais ils se trompent.
2: C'est une erreur.
3: Le taureau est plus en train de se défendre que vraiment d'investir et de pousser.
2: La bravo, c'est un taureau qui part vif dans le cheval, qui rentre avec rectitude. Qui pousse avec les riñones, avec l'arrière-train, et si possible, rabioso avec la queue en l'air. Voilà, ça. Et ça pousse, et ça pousse, et ça reste. Ça accepte le châtiment, et ça même pousse encore. Là, c'est pas le cas, c'est même l'inverse. Hein. Ça rentre, tape aux étriers, vient taper un peu devant, essaie de passer par devant. Par devant, c'est fermé, donc on essaie de contourner. Voilà, encore, on tient sur la corne gauche, avant l'étrier, peut piquer.
3: Un taureau conservé, conservé pour la moulette, un taureau qui était très très peu piqué, comme tu dis. Et pour lui garder toute l'énergie pour, le, pour la moulette. Hein.
2: Jean-Baptiste Jalaveur, il pourra faire tremper la chemise blanche dans l'eau froide ce soir. Hein. Il y a du sang partout. C'est un conseil, hein, le milieu taurin. Vous avez du sang de taureau, du sang d'animal, mettez pas ça à la machine à laver. Hein. Dans l'eau froide, pendant 24 heures, et après vous grattez et ça part. On en apprend des trucs dans les taureaux, hein, Thomas.
3: C'est le secret des moissons. Les secrets des moissons d'Espagne.
2: Exactement. Et même si vous avez l'occasion, une bassine avec des glaçons au milieu de l'eau froide. Ça va être encore mieux. 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
3: Je vois, t'es de... même ça, c'est quelque chose que tu maîtrises.
2: Énorme.
3: Incroyable. Hein?
2: Cumbre.
3: Ouais, cumbre, comment dire.
2: Tertio de Mandorille, avec un taureau chaotique, qui a pris beaucoup de capotasses là encore. Rafael González en piste, sous l'œil attentif de Borja Jiménez. Daniel Lou qui éveille au grain. Allez, on y va, mon ami. Pour la dernière paire, sur la corne droite. Toro qui part à la sollicitation.
3: Et une très très bonne paire.
2: Très bonne paire de Banarie.
3: Oui, bonne.
2: Fin du tertio. Moulette en main. Épée factice. Croisé sur la moulette. Hein, pas de Brindis. Le Marco Pérez. Non. Ça ne veut rien dire. Ça veut dire qu'il a offert tout à l'heure, qu'il ne va pas vous faire les cadeaux à chaque euro non plus. Il ne faut pas exagérer. Bon. J'en entends qui se plaignent déjà. Bon, allez, Marco Pérez, main droite, près des tablas, début de faena. Trop long. Ou pas. Mal.

0: blottent un peu des quatre pattes. Là.
1: Ouais, autrement dit, comme chez nous, on dirait, il tient qu'un peu, en effet. C'est bien résumé, c'est le mot de chez nous qui traduit ce manque de classe.
0: Ouais, changement de main, à gauche, le taureau qui a chuté. Bon, ben c'est pas avec ça qu'on va gagner l'émotion. Mais, soyons surpris, attendons-nous à l'être, peut-être. Par la torée de Marco Pérez, loup qu'il a réalisé dans son style, avec une grande profondeur de toréo, une grande douceur, une grande entrega. Dans un autre style, le sien, Borja Jiménez a coupé l'oreille aussi. On a de la chercher l'oreille. Hein. A voir Marco Pérez, c'est le plus jeune, c'est le cadet. Le taureau me rappelle le deuxième, tu sais, qui est sorti.
1: Ouais, ouais, exactement.
0: C'est le taureau qui, dans la moulette, s'arrête, tu vois.
1: Qui s'arrête, qui a ouais. du mal à aller jusqu'au bout de la moulette et qui se défend plus que ceux qui l'humilient. Alors, on sent, hein, les taureaux dans l'ensemble ont une grande noblesse, ont eu beaucoup de facilité pour le taureau à les taurer. Mais par contre, ils ont manqué de classe, ils ont manqué d'allant, ils ont manqué de bravoure. Et c'est ce qui a fait que cette corrida, malheureusement, aura été... loin de l'espérance que les gens en avaient.
0: Et puis, très honnêtement, un lot un peu disparate, pas très homogène en présentation non plus.
1: Non, pour le coup, on a eu un petit peu de tout, avec en effet trois premiers taureaux très similaires et trois autres totalement différents l'un de l'autre et différents des trois premiers. Une corrida très ouverte de sémental, je crois qu'il y avait quatre sémental différents dans la corrida. Donc, voilà, on a eu une corrida en effet manque de classe et pas très homogène, comme tu l'as dit.
0: Ça fait beaucoup quand même. Hein. Marco Pérez, toré, de la main gauche. Il n'a pas le sourire radieux des grandes journées, le jeune Salmantino.
1: Ouais, non, c'est sûr. Il avait visé cet après-midi comme une après-midi aussi très importante pour lui. Et comme tout le monde, chaque passé au Adax et d'arène de première catégorie en France ont une importance immense pour tous les taureaux. Et donc. C'est toujours une frustration le fait de pas y triompher. Et
0: puis on lui reproche certains spectateurs, hein, deux ou trois. C'est minime dans une arène qui fait plus de 7000, mais de ne pas être trop dans le site, hein, d'être un peu fuera regaccio. C'est-à-dire d'être un peu loin du taureau, de taurer avec toute la longueur de l'estocadiador, du morceau de bois qui soutient la moulette, en prenant la moulette à deux bouts, en allongeant le bras, et donc d'être à grande distance, en fait. Tout est relatif, hein, entre guillemets, du taureau.
1: Quel dommage, on aura vraiment senti les gens déçus de par les premiers taureaux qui sont sortis, et donc qui sont totalement sortis de l'intérêt que pouvait avoir cette corrida-là.
0: Inaugural et attendu. Demain est un autre jour.
1: Disons que la feria ne pourra aller qu'à masse aujourd'hui. Même si, on a vu quand même pas mal de choses assez intéressantes et de très intéressantes de la part des toreros qui ont été au-dessus de ce lot du Juli.
0: Persiste à la main gauche, Marco Pérez, il n'a quasiment pas touré à droite. Il y a des admirateurs latino-américains, feria international. Il y a des gens de Colombie ici, et on pense au peuple colombien qui vit des moments terribles.
1: Ouais, une grande pensée pour eux, parce qu'ils ont vécu une tragédie, un énorme tremblement de terre qui a fait énormément de dégâts. Donc, en effet, c'est important de penser à ce pays également très toréen.
0: Et on ne peut pas en terminer avec cette première corrida inaugurale sans avoir une pensée forte pour tous ceux qui ont perdu partiellement ou totalement leur bien dans les incendies du mois de juillet en Gironde et dans les Landes. Et à tous ces gens qui sont intervenus, bénévoles ou pompiers, volontaires ou professionnels, pour sauver ce pays. Paradisamment leur a rendu un très bel hommage vendredi et samedi dernier. C'était non pas nécessaire, c'était juste et indispensable. Marco Pérez, il continue, qui, pour me faire mentir, a pris la main droite. Il suffisait que je dise qu'il ne tourait que la main gauche pour que, évidemment, à ce moment-là, il prenne la main droite. Mais ça ne se passe pas comme un non à vêpres pour le jeune torero castillan.
1: Non, non, et loin de là, pas. Mais tu sais, c'est un taureau qui ne permet pas grand-chose de plus que ce qu'est en train de faire à Marco Pérez.
0: Oui,

0: Des rebonds dans MRC.
1: Un taureau en plus qui va aller à Menos et qui va se défendre plus que ceux qui humilient réellement. Donc,
0: puis la farine est faite là.
1: Ouais, j'ai bien peur malheureusement qu'au niveau des trophées, on en reste là pour aujourd'hui.
0: Ouais, il insiste, il persiste. C'est l'envie de sa jeunesse. Mouvement dans la foule, un peu, quelques-uns, pour signifier que si ça n'est pas l'ennui, ça y ressemble. Un peu dur parce qu'il a eu de très bonnes séquences. Hein. Même avec Marco Pérez à son premier taureau, mais et bon, là...
1: Il cherche Marco Pérez, on ne pourra pas lui reprocher le fait de ne pas avoir
0: été vraiment
1: jusqu'au bout de ce que le taureau pouvait donner. Il met toute son intrigue et toute sa force pour aller chercher le maximum de ce qu'il pourra tirer de cet animal-là. Il aura vraiment été aujourd'hui, en tout cas les trois toreros auront vraiment été au-dessus de ce lot de taureaux assez décevant malheureusement en émotion.
0: Oui. Il a repris la main gauche, Marco Pérez. Vous dire que demain, la Novillada San Picador est avancée à 10h. Donc ne sortez pas trop tard et levez-vous tôt. Une bonne douche, un café, des viennoiseries ou des tartines. Et puis aux arènes à 10h pour la Novillada San Picador, la première du cycle. Quant à la corrida demain soir, nous serons en direct évidemment, elle est à 19h. Parce que donc le thermomètre va encore nous agacer. Marco Pérez, pour terminer, trinchera de la main gauche, reprise de la main gauche. Il est temps de conclure, mon jeune ami. Julien Lopez qui l'applaudit. Certainement pour l'opiniâtreté. Et il y a Domingo Lopez Chavez, tu vois, qui est en train de demander à Eric derrière, le président de la commission taurine, qu'est-ce qui se passe avec le public.
1: Ah ouais, ils sont très surpris. Hein. Oui, totalement. Et tous les professionnels taurins qui connaissent cette ambiance d'Aquaz. Et aujourd'hui, elle est très peu reconnaissable. C'est dommage. Mais je pense surtout que Dax, aujourd'hui, a été le public, et nous les premiers, hein, s'attendait vraiment à autre chose et s'attendait à une corrida qui transmettait bien plus d'émotions que ce que l'a transmise malheureusement.
0: Pour en finir, Marco Pérez avec ce sixième et dernier taureau de la corrida inaugurale du cycle férial 2026 à Dax, ici Gascogne avec vous. Pour les amateurs, l'éclipse va arriver, pour les autres, c'est l'heure de l'apéro, avec modération bien évidemment. Pour tuer Marco Pérez, comme tout à l'heure, quasiment centre piste, un bon lapier, hein. On va pas essayer le récipient. Oh, elle est tracée.
1: Très derrière. Malheureusement. Très derrière.
0: Elle est très arrière, cette affaire-là. Bon, la conclusion, tu as tout raconté, hein, Thomas.
1: Ouais, malheureusement, pas tout est dit. On a vu aujourd'hui des toreros disposés à triompher, qui auront donné le maximum d'eux-mêmes, le maximum avec les taureaux qu'ils avaient devant eux. Mais un manque de transmission totale, malgré la noblesse des taureaux, un manque de transmission et d'intrigue totale de la part des taureaux.
0: Taureau qui se couche, le cuchillero pour la Moyade Patres, rejoignant les prairies de l'éternité. Et c'est pas pour tout de suite alors. Hein. C'est raté, c'est encore raté, et c'est réussi. Voilà qui est terminé. La réaction du public, Marco Pérez, il y a des sifflets.
1: Ouais, mais qui ne sont pas forcément pour le torero, je pense qu'ils sont pour l'ensemble de cette corrida. Marco Pérez aura été vraiment à la hauteur de cette corrida-là.
0: Mesdames, mesdemoiselles, messieurs, comme disait Léon Zitrone, les gens amis de l'antenne, lointaines ou proches. Bon, à tout le monde, bonne fin de soirée, soyez tranquilles. Attention à l'alcool avec la chaleur, de toute façon attention à l'alcool tout le temps. Soyez beaux, soyez heureux. On se retrouve demain 19h, ici on sera dans le journal de 18h. Et puis ensuite, deuxième corrida du cycle. Thomas, nous serons là.
1: À demain, Pavel, bonsoir à tous.
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1: Nous partirons, Klemt.
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1: Originaire du Mans, Klemt porte cette énergie des terres de province. Force tranquille, humilité, texte fort, l'essence de son écriture, l'émotion, la sincérité et le mot juste.

0: Giraud, Klemt, un coup de cœur ici même.
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2: Bonjour, Serge Papayali.
3: Monsieur Thomas, bonjour. Et Dauphinoise, Dauphinois, ben bien le bonjour également.
2: Où partons-nous pour ce Dauphiné Tour aujourd'hui?
3: Oh, mon cher Thomas, aujourd'hui, nos pas nous amènent dans une tribu dauphinoise.
2: Une tribu?
3: Oui, j'ai dit tribu car le village compte moins de 350 habitants. Allons visiter les Murimontois ou les Chamois. Alors non, nous ne sommes pas dans un zoo, une réserve. Nous sommes à Saint-Mury-Montémor.
2: Ah, tout simplement.
3: Saint-Mury-Montémor, la tribu des Chamois habite donc dans ce charmant village. Alors, Saint-Mury vient de Saint-Maurice et Montémor d'un mont qui appartient à un certain Émon. Bon, c'est tout simple.
2: Voilà.
3: Puis on s'en fout un peu. On n'est pas compliqué dans le Grésivaudan. On aurait pu appeler les habitants de Saint-Mury-Montémor, je ne sais pas moi, les Murtois, les Murciens, les Martiens, tiens, pourquoi pas.
2: Oui, pourquoi pas.
3: Eh bien, on a choisi les Chamois, alors là...
2: Rien à voir.
3: On est en Dauphiné, on est les marteaux dans la région, mais évidemment pas. Alors un peu d'histoire quand même. On n'est pas là uniquement pour se moquer gentiment.
2: Non, on se moque pas.
3: Des Chamois, je sais pas si ça fait ça, un Chamois, je suis pas sûr. Je suis pas sûr que ça fasse bêh. Dans le temps, passé un temps, comme disait mon grand-père, passé un temps, le village fournissait à la Toussaint une redevance au prieuré de Domaine, j'ai lu ça.
2: Ah oui.
3: Et, il lui donnait cette redevance en huile de noix. Alors c'était comme ça à l'époque, aujourd'hui on ne paye plus en huile de noix. Et pourtant, payer ses impôts en huile de noix, ça paraît une idée concevable. Vous me direz, il y en a encore qui seraient capables de se graisser au passage. Oh, jeu de mots, jeu de
2: mots. C'est beau.
3: Oui, voilà, image, pas jeu de mots. Mais bref, Saint-Mury-Montémor a une autre spécialité, et vous savez laquelle? Non, bien sûr.
2: Non,
3: ben non,
2: je ne connais pas.
3: Ben,
2: heureusement que vous êtes là, Serge.
3: Si vous me dites oui, je suis en caca, voyez. C'est bien que vous me dites non. Les ravioles.
2: Ah.
3: Mais attention, pas les mêmes qu'à Royan. Oulala, non, ce sont plutôt des rissoles, on dit. Alors, on peut se poser la question, pourquoi appelle-t-on donc ravioles, ce qui est en fait une rissole?
2: Et oui, pourquoi on les appelle comme ça?
3: Eh bien, écoutez, on posera la question un jour au chamois. Pourtant, elles sont bonnes, les rissoles de Saint-Mury. Et celle de ma grand-mère, elle était aussi, d'ailleurs. Tiens, farci non pas à la viande, mais à la pomme de terre. Quand j'étais gamin, servi avec du jus de viande dessus.
2: Mais c'est à la table.
3: Oui, absolument. Mais je ne suis pas là pour vous parler de mon enfance et de ma grand-mère Germaine, hein, que j'embrasse si elle nous entend. Mais de Saint-Mury-Montémor. Et aussi, alors, des lieux dits qui l'entourent. Parce que j'ai lu dans le truc, il y a plus petit que Saint-Mury.
2: Ah bon?
3: Oh, mais on aime bien les gens tout petits, moi. Je rigole, même. Tendresse, bien sûr. Ça fait pas tellement tendresse, ça. Bon. Cholet, Chape, Gorge, Sainte-Agnès, jadis regroupés à Saint-Mury. On ne parlera jamais d'eux, ils sont trop petits, c'est trop petit. Un salut fraternel au balcon de Belledonne, dans ce massif de la belle Ladonne, de la belle femme, je ne sais toujours pas où elle est, mais enfin bon. Humour italo-dauphinois oblige, bien sûr. Comme disait mon papa Mario, il faut rire dans la vie, le temps passe, alors rions tant qu'on a des dents. Il n'avait pas cet accent, mon père, en fait. Hein. Ridere quando avevo i denti, disait. Allez, tous ensemble,
2: on n'est pas des quand même.
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4: Quand j'étais petit, j'étais malade en voiture. Donc même si on partait tôt le matin, j'avais pas d'autre choix que de regarder la route. Et c'est comme ça que je me suis un peu intéressé à l'environnement routier, à tout ce qui se passe autour des routes.
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4: Bonjour, Laurent Carré, j'ai 54 ans, je suis professeur d'histoire-géographie au Collège de Descartes. Je suis le président de l'association Nostalgie, une association qui milite pour la sauvegarde du patrimoine et de la mémoire de l'ancienne route nationale 10.
6: Je crois qu'on a là aujourd'hui la définition du prof cool. C'est celui qui arrive encore en 2025 en deux chevaux sur le parking du collège et qui met de l'humain avec un grand H dans toutes ses histoires.
4: Je suis né moi-même un peu par accident sur les bords de la Nationale à Saint-Maur-de-Touraine. Et moi, l'attachement me vient du fait que j'ai grandi devant une agence Citroën. Ma mère allait souvent me rechercher dans le garage, ramener les catalogues que je ramenais de chez moi, donc je pense que ça vient de là.
7: Vous êtes une des rares personnes pour qui le mot bouchon ne fait pas tellement peur.
4: Non, voilà, enfin, même jusqu'à... On pousse le vice jusqu'à en réorganiser. Depuis 2013, on organise à Saint-Maur-de-Touraine le bouchon de la Nationale 10. La Nationale 10, c'est la route qui fait Paris-Bordeaux-Espagne. 765 km de bitume. En Touraine, c'est vraiment une colonne vertébrale du département puisqu'elle la traverse quasiment, elle la coupe en deux, pratiquement moitié-moitié depuis Château-Renaud jusqu'au sud de Sainte-Maure.
6: On pose les cartons, les albums photos, petit tour du département dans les années 50, 60, 70 avec toutes les photos, toutes les cartes postales.
4: Le cocardier dans les années 50 était tenu par un cuisinier humoriste qui avait dressé un petit coq qu'il avait sur l'épaule. Là par exemple on est à Ville-Domé, à la Grand-Vallée, Pierre de Tours, la Cocotte Minute, le garage Citroën, le policier monté sur cette plateforme, la grillade. Elle a brûlé très peu de temps après son ouverture.
7: Pas drôle vu le nom.
4: Et en plus...
6: Alors l'incarnation concrète de cette passion, pour Laurent, c'est une station. On monte dans la Dodoche, direction Ozo.
4: On est au lieu dit Bellevue, voilà pourquoi on l'appelle la station Ozo Bellevue, et on est sur la commune de Sainte-Maure-de-Touraine. Premier but, ça a été de la sauver, cette station. On a tous reconnu le caractère patrimonial exceptionnel de l'architecture. Chaque fois, je suis fier, c'est grâce à l'association qu'on a fait bouger un petit peu.

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1: La chanson que je ferais, ça serait pour rendre heureux ma famille et ça dirait que je t'aime, j'aimerais pas que vous vous séparez ou que ce soit dommage que vous êtes plus là pour nous faire des câlins, des bisous et voilà.
2: Moi, si je devrais choisir une chanson pour ma mère, ça serait « Elle a les yeux revolvers ». ».

0: moi, ça serait une chanson qui s'appelle Ensemble, qu'on a créée avec un animateur où ça parle de l'amitié.
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1: Elle est complètement dingue cette histoire, Hugo, et pourtant son nom ne vous dit rien. Je pense presque à personne. Marcel Chaumien, un homme discret devenu vauclusien d'adoption, maire d'un petit village quand même du Luberon, et en même temps l'un des personnages clés des services secrets français de l'après-guerre.
2: Il veut dire un maire espion.
1: Exactement. En fait, maire, c'était sa couverture. C'est quand même assez dingue cette histoire. Marcel Chaumien n'est pas né en Provence, il voit le jour à Reims, dans la Marne, mais tout change en 1944 lorsqu'il est envoyé en mission dans le Vaucluse en pleine Seconde Guerre. C'est là en fait qu'il découvre le territoire et qu'il va s'engager autour de la résistance locale, aux côtés de la résistance surtout vauclusienne, et qui ensuite s'installera après la guerre chez nous. Alors avant ça, Chaumien était un militaire d'élite, un parachutiste d'essai. C'était un métier assez risqué, hein, puisqu'il consiste en fait à mettre au point des parachutes, les équipements, mais aussi les techniques de saut.
2: Et sûr déjà que ça s'ouvre ou pas, en fait, c'est
1: ouais,
2: ça.
1: Oui, et puis surtout les ennemis aussi. Ouais. Il pouvait sauter de nuit, dans les forêts, voilà, donc c'est assez dur, et cette expertise va faire de lui en fait un homme clé des opérations clandestines.
2: Et c'est là qu'il bascule dans le renseignement.
1: Bah oui, parce que son CV est super beau, ancien résistant, parachutiste, membre du service action. Marcel Chaumien va travailler d'abord pour le SDECE, c'est l'ancêtre de la DGSE en fait. On le retrouve dans les années 40-50 sur des missions ultra sensibles, et en fait il va entraîner nos agents secrets dans le parachutage notamment. Il va participer aux opérations du rideau de fer en Afrique, en Europe de l'Est, et dans les archives son nom apparaît, alors son nom d'emprunt, hein, puisqu'il avait un pseudo, vous imaginez bien, oui. Aux côtés de figures centrales, tiens par exemple Jacques Faucard, c'est le conseiller très secret du général de Gaulle, s'il vous plaît. Donc c'est quand même du très haut niveau. Chaumien qui circule entre ambassades, pistes africaines, aéroports parisiens et réseaux clandestins. Et pendant ce temps-là, notre Marcel, donc, il est élu dans le Vaucluse.
2: Et oui, incroyable ce parcours.
1: Exactement. C'est là que l'histoire devient fascinante. Marcel Chaumien devient maire de Viens en 1959. Il va le rester jusqu'en 1977. Trois mandats, 18 ans donc au service du village. Il faut s'imaginer, la journée, il va s'occuper d'assainissement, d'école, de voirie. Et régulièrement, il reprend l'avion pour Paris-Orly, Roissy, ouais, pour retrouver les services secrets où il va mener cette double vie pendant des années.
2: Et on comprend mieux pourquoi on ne connaît pas son nom. Hein.
1: Oui, je vous ai parlé de Jacques Faucard, le conseiller très spécial de De Gaulle. Il dira que c'est un homme très bien, courageux, un agent secret qui ne cherchait aucune reconnaissance. Marcel Chaumien meurt en 1979, découvert, respecté dans les cercles du pouvoir, mais finalement presque inconnu du grand public. Ce destin, c'est comme un roman d'espionnage, il faut le dire quand même. Et aujourd'hui, eh bien, c'est Catherine Chaumien, sa fille, qui le raconte dans des conférences en Vaucluse. On a pas mal d'archives aussi qui existent, notamment au service historique de la Défense. On a des ouvrages sur l'histoire du service secret français où il est nommé souvent.
2: Ouais.
1: Et aujourd'hui, je vous mets tous les documents et les photos grâce à sa fille Catherine, que je salue, sur notre appli. Ici, vous le voyez au bras de Gaulle et aussi pendant ses missions. Enfin, c'est juste exceptionnel ce discours et surtout ce destin de Marcel Chaumien.
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3: À la menuiserie Pelé, fondée en 1926, elle est située à Montenay, le long de la route Lavalernay. Quand on arrive sur place dans le hall d'entrée, on passe d'ailleurs devant une machine qui, elle aussi, a 100 ans. Elle était utilisée au début de l'entreprise. Et je rejoins Laurent Pelé, le directeur. Il représente la troisième génération de la famille. Et dans son bureau, justement, il y a quelques portraits de famille.
4: Là, vous êtes devant les photos de mon grand-père et de mon père qui sont dans l'atelier à Montenay, derrière l'église, ce qui est l'origine de l'entreprise.
3: Oui, parce qu'évidemment, elle a changé d'endroit, même si on est toujours à Montenay, mais vous avez déménagé il y a combien de temps ?
4: Il y a un peu plus de 20 ans, c'était janvier 2005.
3: On va s'avancer, Laurent, on va quitter votre bureau. Alors, je vois qu'il y a l'atelier sur la droite, mais là, d'abord, on est dans une autre pièce.
4: Donc là, vous êtes au bureau d'études, où vous avez trois personnes qui travaillent, où on prépare tout ce qui va être fabriqué en atelier.
3: Alors, justement, vous intervenez sur quel type de chantier tout au long de l'année ?
4: Donc, nous avons gardé les particuliers qui représentent à peu près 20% de notre chiffre d'affaires. Et autrement, nous travaillons aussi sur des chantiers publics et des marchés privés.
3: Parmi les très gros chantiers réalisés par l'entreprise Pelé, on peut citer la conception et la pose de toutes les menuiseries du 40, le conservatoire de Laval. En ce moment, Pelé travaille sur la future médiathèque de Lassay-les-Châteaux. Et une grosse partie du boulot s'effectue dans l'atelier.
4: On va aller vers l'atelier, il y aura un petit peu de bruit.
3: Il y a combien de personnes d'ailleurs qui travaillent chez vous maintenant, Laurent Pelé ? Alors,
4: on est plus de 30 aujourd'hui, compris des alternants, des jeunes en formation, du CAP jusqu'à la licence.
3: J'adore parce que, alors évidemment on entend le bruit des machines, mais il y a cette odeur du bois qui en fait est assez agréable d'ailleurs.
4: Ah oui, on a la chance d'avoir vraiment un très beau métier. On travaille le bois, c'est une matière très noble. Donc toutes les essences du chêne, du hêtre, du châtaignier, du frêne.
3: Je vois plein de machines, il y en a une à ma droite, il y en a une à ma gauche qui est assez impressionnante. Qu'est-ce qu'elle fait là, la machine qui est sur notre gauche et on s'en rapproche?
4: Donc ça c'est un centre d'usinage numérique qui nous permet d'usiner un peu tout ce qui peut être fait en menuiserie. Elle est à 5 axes, donc on peut faire un ballon de foot en deux fois sur ce genre de machine. Mais elle ne sert pas à ça évidemment, elle sert surtout à fabriquer toutes nos portes, tous nos châssis, tous nos agencements.
3: Et alors, quand on s'avance dans votre atelier, on voit qu'il y a eu différentes constructions de cet atelier. Là, j'ai l'impression qu'on est dans une partie très récente.
4: Oui, donc l'atelier a été construit en 2004. On l'a agrandi 3 ans après, en 2008. Et puis, il y a 2 ans maintenant, on a agrandi 600 mètres carrés et on a mis du photovoltaïque sur le toit.
3: Bon, alors ça se trouve, si je reviens dans 100 ans pour les 200 ans, je ne suis pas sûr que ce soit possible, mais ce sera 2 fois plus long alors l'atelier.
4: Voilà. On sera dans le champ à côté.
3: Alors Laurent Pellet nous a dit que l'une de ces machines pilotées par ordinateur est capable de fabriquer un ballon de foot. Il en a d'ailleurs un exemplaire dans son bureau. J'ai essayé de faire des jongles avec, alors je me suis fait mais très très mal. Je ne vous raconte pas l'état de mon pied, c'est une catastrophe.
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5: C'est ma passion, mais je me sens vraiment libre sur la glace. Je transmets vraiment ce que je ressens dans ma vie de tous les jours, en fait.
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7: Aujourd'hui, on part à la patinoire avec Lou Thérault. Après des années de compétition en couple au plus haut niveau, elle entame un nouveau chapitre en solo. Lou, tout d'abord, la glace. Je crois savoir que c'est une passion familiale, c'est ça ?
5: Très simple, c'est ma maman qui a fait de la danse sur glace quand elle était jeune et qui en faisait encore quand on est arrivé avec ma sœur. Et en fait, moi, je l'ai vue patiner une fois à un gala parce qu'elle patinait déjà dans le club de Belfort. Et j'ai dit que je voulais faire comme ma maman. Donc voilà comment tout a commencé.
7: À 16 ans, tout bascule quand il faut choisir entre rester à Belfort et partir en Pôle France, en fait, non ?
5: Il y a eu, je pense, quand même quelques mois de réflexion où je me demandais si ça valait vraiment le coup. Je savais pas, enfin, je connaissais pas, en fait, le sport de haut niveau vraiment. Donc on se pose la question de est-ce que, effectivement, ça vaut le coup ? Est-ce que je change de lycée ? Je quitte tous mes camarades d'entraînement, mes copains au lycée ? Et en fait, du jour au lendemain, j'ai dit à ma mère que c'était bon. En fait, je crois que j'étais prête et que je voulais partir pour vivre cette expérience et que je trouvais ça sympa d'avoir un double projet déjà étant jeune, en fait, de pouvoir continuer mon lycée et de faire mon sport, ma passion à côté.
7: En fait. Après 10 ans de danse en couple, vous avez décidé de repartir seule en solo. Est-ce que c'est un sacré saut dans l'inconnu quand on est toute seule et qu'on a vécu en couple, en tout cas sur la glace ? Pendant 10 ans
5: Beaucoup d'appréhension. En fait, ça faisait 10 ans que je patinais en couple. Donc, j'ai fait du solo en étant petite. Mais c'est vrai que c'était, comme je vous l'ai dit avant, pas du tout le même stress, les mêmes attentes. Et là, de repartir toute seule, j'ai commencé la saison en septembre. J'étais vraiment pas du tout confiante. Enfin, là, on se retrouve vraiment toute seule sur la glace. Je m'entraîne avec Olivier Schoenfelder, mon prof. Et je suis arrivée à la première compétition en Angleterre, début octobre. Et je lui ai dit, mais je vais faire comment juste pour ça? Pour me présenter quand ils vont m'appeler. Je ne sais pas faire toute seule, je ne sais plus faire toute seule. Et en fait, finalement, ça va à peu près. Puis le fait de faire plein de compétitions aussi, ça booste un peu la confiance en soi. Mais au début, non, j'étais pas vraiment très sereine de reprendre toute seule.
7: Avec le recul, quel regard vous portez sur tout ce chemin parcouru depuis vos premiers pas ?
5: Franchement, je suis fière de moi. J'ai du mal des fois à me l'avouer, mais vraiment quand je vois par toutes les étapes auxquelles je suis passée, j'adore tout ce que j'ai fait, j'adore tout ce que j'ai accompli et je suis fière.
7: Lou Thérault, que l'on retrouvera avec impatience lors des prochains championnats de France de danse sur glace, on lui souhaite le meilleur pour ce nouveau défi en solo. En tout cas, c'est elle, notre comptoise qui compte du jour.
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1: Il est tellement bon en hiver de se blottir, se réchauffer le corps, mais aussi l'esprit, pour affronter la vie avec plus de courage et de vigueur. En occitan, on dit coucouna. Coucouné en français régional, hein, comme ils disent dans les dictionnaires, ils sont mignons. Sauf que le mot de coucouna vient de coucou, provençal, hein, attesté par Mistral, dérivé de l'occitan provençal coucoun, qui signifie coque ou coquille, l'œuf, pour ne pas le citer, d'où tout commence, hein, où l'embryon se développe, blotti contre la paroi, le cocon. J'ai reçu mes petits-enfants, ils m'ont coucouné, ils m'ont enveloppé. C'était génial. Mais chez Kukuna devant Lufio, je me suis blotti devant le feu. Chères auditrices et auditeurs, il y a plein de mots en occitan pour dire se blottir. Satapa, sakata, sarza, sagrumi, c'est rancunia, c'est crapuni. D'accord, mais celui que je vous adresse est rempli d'affection, de chaleur. Je vous coucoune de mots doux pour réchauffer votre âme. Kukuna vous bien. Ana adio.
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2: Je rêvais d'avoir une maison à la campagne. Cette maison, c'est comme si j'y étais née. C'est ma maison de famille.
3: Ma maison s'appelle l'Ostao de la Mar.
4: C'est une maison un peu envoûtante.
5: Eh bien, vous voyez, des livres et trois fenêtres qui me donnent le paysage du pays, comme si c'était trois tableaux.
6: Ils ont vécu ici.
0: Thibaut Gaudry.
7: Alain Delon, vous l'aviez rencontré sur un tournage ?
8: Non, je l'ai rencontré dans la rue. Mais on a fait un film ensemble qui était Jeff et qui était un film qu'Alain désirait faire avec moi, donc ça a été aussi une rencontre.
6: En 1968, deux stars du cinéma français sont réunies pour la première fois à l'affiche de Jeff, un film qui ne restera pas dans les mémoires, contrairement à la grande histoire d'amour qui est en train de naître depuis quelques semaines. Mireille Darc et Alain Delon ne se quittent plus.
9: Alain Delon enchaîne les films, dont Jeff et Madly, sur lesquels il a comme partenaire l'égérie de Georges Lautner, Mireille Darc. Ils tourneront 8 films ensemble. Nouveau coup de foudre qui scellera une histoire d'amour qui le marquera à jamais. Il dira de Mireille près de 40 ans plus tard lors de sa disparition, « Elle était la femme de ma vie, ma moitié ».
6: 2 ans plus tard, alors que Delon est à Marseille pour tourner Borsalino et que le couple cherche un coin de soleil et de tranquillité, l'ami et agent de l'acteur, Georges Baume, leur fait découvrir Aix-en-Provence où il habite. Ils sont sous le charme et ne tardent pas à s'installer dans un hôtel particulier du quartier Mazarin, le plus ancien de la ville.
10: Pourquoi tu t'en vas ?
11: Parce qu'on est deux.
10: Je comprends pas.
11: Facile à comprendre. Un jour ou l'autre, il n'en restera plus qu'un de nous deux. Faut mieux que je m'en aille avant. On finira par se tirer dessus.
6: Dans l'hôtel de Boisgelin, aux belles pierres ocre, construit en 1650 et classé monument historique, ils louent le vaste rez-de-chaussée qui leur permet de profiter de l'adorable jardin avec son imposante fontaine à vasque. Ils y font même percer une porte dans l'un des murs afin de pouvoir sortir discrètement et éviter les éventuels groupies ou paparazzi, et flâner dans les rues ou aller déjeuner aux Deux Garçons, la plus célèbre brasserie de la ville.
12: Tu sais que tu m'aimes ?
10: Sûr.
12: Même après que tu m'auras fait l'amour.
10: Ça dépend de toi.
6: Ils y mènent une vie paisible, en famille, dans cette ville qui est encore une belle endormie, qu'une polémique va réveiller un peu. Alain et Mireille aimeraient bien pouvoir se baigner au saut du lit et faire construire une piscine. Une faute de goût majeure pour les habitants du quartier et les défenseurs du patrimoine. Une polémique qui en créera une autre. Mireille Darc aime bronzer au bord de sa nouvelle piscine en tenue d'Ève, conduisant un voisin, dont la vue donne sur le jardin, à déposer une main courante pour offense aux bonnes mœurs. Une protestation qui n'empêche pas l'actrice de continuer à lézarder nue sous le soleil aixois.
12: Je voudrais encore un peu de champagne.
10: Sommelier ?
12: Parce que vous avez besoin du sommelier pour me servir. Et doucement, le champagne c'est fragile. C'est mon père qui m'a appris ça.
10: Ah oui ?
12: Tiens, vous n'avez pas besoin du sommelier pour me tenir la main ? Vous ne voulez pas coucher avec moi en plus, là, tout de suite sur la banquette ?
6: Ils passeront 5 ans dans ce lieu dont la beauté laisse interdit, comme le dit Mireille. Et aujourd'hui, il n'y a aucune plaque pour rappeler aux nombreux touristes qui se baladent sur la jolie place des Quatre Dauphins que cet hôtel particulier a abrité l'une des plus fameuses idylles.
13: C'est un mot qu'elle m'a écrit, il doit y avoir 40 ou 35 ans, ou 35 ou 40, peu importe. qui résume à lui seul tout ce qu'est Mireille. Et c'est un mot que j'ai toujours avec moi depuis ses 40 ans et qui m'aide à vivre. Mon amour, il est 3 heures du matin et je n'arrive pas à dormir. Je pense à toi qui as tellement de mal à vivre. Je t'ai donné tout. Et j'ai simplement besoin d'un peu de calme et de tendresse. Et d'un sourire le matin parce que la vie est là et qu'il faut remercier le ciel d'être l'un en face de l'autre et de s'aimer.
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14: Et le cocktail américain, c'est quoi ?
15: C'est un cocktail grillé avec une sauce américaine, tomate, échalote, une pointe de cognac, du vin blanc. C'est un peu relevé.
16: Un déca,
17: pâté, jambon, c'est du canvrier, gruyère, chantal, rôti, jambon de pays.
18: Eh ben tout ça, ça va aller dans la blanquette.
15: Bon appétit.
19: Rien n'est meilleur qu'un bon steak frit. Rien n'est meilleur qu'un bon.
20: Moustache et les gros mineurs, emportés par un swing follement sympathique, chantaient « Rien n'est meilleur qu'un bon steak frites ». Un plat de bistrot qui fait l'unanimité, à condition d'un bon faux filet ou onglet de chez le boucher et des frites maison. Beaucoup trop de restaurants succombent à la facilité de la frite surgelée, ultra transformée, amidon modifié, fibre de pois, sucre, souvent trop molle, trop grasse et trop salée.
21: On va manger des frites.
22: Oh oui, des frites.
20: Non, la frite, la vraie, celle de la femme et de l'homme moderne, est confectionnée uniquement de pommes de terre qu'on épluche, Binge, Mona Lisa ou Rosabelle, qu'on plonge en double cuisson dans un bain d'huile de tournesol, colza ou graisse de bœuf pour les puristes. Un peu de sel et basta.
23: Comme ça, la maison, avec mon papa et ma maman, quand ça nous prend, on s'éclate à la frite. Oh oui, des frites, des frites.
20: Dernièrement, le journal Libération a eu la bonne idée de faire un tour opérateur de la meilleure frite à Paris.
23: Je viens droguer. Je me drogue à la frite.
20: Côté street food, 2 adresses pour les junkies de la pomme de terre, un néo-kebab chez Mehmet, rue Ramey dans le 18e arrondissement et Patate dans le 6e rue Saint-André-des-Arts. Une échoppe, sa vitrine et une barricade de grosses pommes de terre, cornet de frites à 4 euros.
24: Coupez-les en fines lamelles, plongez-les dans l'huile bouillante, salez-les et vous aurez des frites. Ni Dieu, ni maître, mais des frites, bordel.
20: Autre pépite, Chantefable, 93 avenue Gambetta, du très gourmand Tom Lefebvre. Il propose des frites croustillantes qui brillent dans les miroirs de cette belle vieille brasserie 1910, avec une entrecôte de compétition et une carafe de Saint-Joseph. On n'est pas loin du paradis. Dans le peloton de tête également, les frites du Cornichon, un néo-café populaire, 2 rue des Goncourt dans le 11e arrondissement. 8 euros le cornet au comptoir avec une pinte de bière jubilaire et tout va bien. Le Polchen des Frères Dufour, rue du Cherche-Midi, contrairement à leur nom, pas de frites au four, mais de l'inattaquable bien doré.
25: On en a une friteuse sans odeur, Seb.
20: Enfin, dans l'esprit des baraques à frites des ch'tis de Roubaix ou de Tourcoing, à Vitry-sur-Seine, dans le Val-de-Marne, place Robespierre, près de la mairie, cornet de frites à 3,50 euros, préparé avec amour et surtout avec de la graisse de bœuf.
23: Je ne peux pas me passer de frites, c'est plus fort que moi, ça me rend fou.
20: Les tops du journal Libération, les meilleures frites de Paris à consulter sur Internet. Toutes affaires cessantes, stop au quinoa, boulgour et autres usurpatrices de patates douces qui n'a strictement rien à voir avec le tubercule de M. Parmentier. Paris la frite, Paris cornet, Paris l'enfance.

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1: En plein cœur de Tillières-sur-Avre, je demande la famille Giraud. Vous allez faire la connaissance de Mika, le papa, Ambre, la fille, et Mano, le copain de la fille. J'aurais bien aimé vous présenter Céline, la maman, mais elle est au boulot. Faut bien qu'il y en ait qui bosse. Céline, vous la verrez demain, vu que j'ai des raisons de dormir chez eux ce soir. Je vois pas de porte, alors je toque au carreau. Une jeune fille ouvre la fenêtre.
2: Hello, Ambre.
3: Oui, c'est ça.
2: Le papa, il est pas là?
3: Il doit être à l'intérieur, je pense.
1: Ok, j'entre comment?
3: Je vais t'ouvrir le portail.
2: Ah, t'es trop mignonne.
3: Peut-être c'est ouvert, je sais pas.
2: Je regarde, hein.
3: Ouais.
1: Bah, j'avais pas vu le portail. C'est ouvert.
2: C'est moi?
1: Non, c'est ouvert.
2: Tu vois, c'était ouvert.
1: Bah ouais. Mika a l'air d'aller bien.
2: Très bien, très bien. Très
1: pourquoi
2: bien,
1: c'est
2: très
1: si bien. Grand ici?
2: Parce que c'est un ancien relais de poste, l'ensemble.
1: Ah, d'accord.
2: Ouais, ça a été considéré un peu comme une ferme ici, il y avait des chevaux.
1: Regarde ces perdus grands ouverts qui sont ni grands ni verts à la base, mais qui se demandent ce que tu viens faire là.
2: Je viens vous voir parce qu'il paraît que c'est une famille d'artistes ici. Papa, maman.
4: Ouais, Ambre.
2: Mano, tout le monde est dans l'art, quoi.
4: Oui, un petit peu, ouais.
2: C'est toi qui as impulsé tout ça
4: hein. Alors, je pense, hein, je suis le premier. Hein, c'est les enfants qui ont suivi. Hein. On appelle ça reproduction sociale. Hein. Un artiste fait des enfants artistes, voilà, ouais. C'est ça.
1: Vous avez fait la connaissance d'Ambre?
3: Moi, je fais un peu tout, mais surtout de l'installation et de la performance. Donc, je mélange plein de médiums, surtout dans la sculpture. Et après, j'intègre des éléments de son, de vidéo, dedans.
1: Et papa, il fait quoi?
4: Si tu fais le tour dans la maison, on va voir qu'il y a pas mal de peintures. Peintures objets, des sculptures.
1: Voilà. Et Mano, il fait quoi?
3: Des films 3D et du son.
1: Et Cécile, la maman, elle s'exprime beaucoup dans le textile.
2: Voilà.
1: Tout ça sur l'impulsion de Mika, le papa.
4: Bah, finalement, c'est dans le lieu dans lequel où ils ont dû me voir. Et Ambre, toute petite, elle était à la fois dans le bac à sable, le béton, les briques, après des petits bricolages, puis après dans les œuvres, dans la peinture à l'atelier, et ainsi de suite, quoi.
1: À la base, la famille n'est pas du coin.
4: On n'est pas vraiment normands. Mes enfants sont normands parce qu'ils sont nés en Normandie, mais nous, on vient du Loir-et-Cher.
5: Ah, ta famille habite dans le Loir-et-Cher. Ces gens-là ne font pas de manière.
1: Je crois qu'on vous avait pas encore présenté Mano.
6: Mano, Mano.
1: Le vidéaste de la famille.
2: Ça va, Mano? T'es réveillé?
7: Ouais, ouais, c'est bon, je me suis réveillé.
1: Bah, il dormait pas, il bossait.
2: Hein. C'était 3D, tes images de synthèse.
7: Ouais, là, je bosse des storyboards pour un film.
2: Et tu fais une école?
7: Non, j'ai fini là.
1: Il a fini.
7: J'ai fini, et depuis que j'ai quitté les Beaux-Arts, je me suis mis à l'animation 3D.
2: Là, c'est un atelier, là.
7: Oui.
2: Ah, mais il y avait de la place, hein.
1: Il en faut pour toute la famille.
4: J'ai coupé la radio, j'avais mis la radio, donc.
2: T'avais mis quoi comme radio?
1: Change de sujet.
2: Ah, ici, c'était le.
1: Bravo.
2: Voilà. C'était pour les chevaux, quoi.
4: Alors, t'as la mangeoire, t'as même l'abreuvoir qui est en dessous, là, qui est en zinc.
2: La mangeoire sert de rack aujourd'hui pour les tableaux de qui? De toi, alors?
4: Surtout de moi, ouais, ouais, ouais. Donc là, c'est la partie atelier, artiste. On fait des toiles, de la peinture, de la sculpture, découpage, assemblage. Il y en a un peu partout.
1: Sinon, Fred, t'avais pas un truc à leur dire?
2: Je vais dormir chez vous ce soir.
4: Si tu veux, il n'y a pas de problème.
2: Et puis, il n'y a pas de problème, il y a surtout de la place.
4: Ah, bah, il y a surtout de la place, oui, voilà. Beaucoup de place.
2: Parce qu'il y a un truc qu'il faut absolument que vous me montriez demain.
4: Oui.
1: Petit indice.
2: Et demain, on va changer de rue.
4: Tout à fait.
2: Tu vas me montrer un truc qui est dans la rue du château, là.
4: Oui.
2: Je pense que ça va en halluciner plus d'un.
4: Ah, oui, je crois aussi, oui. Ah
1: bon, bah, vivement demain.
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8: Ah, le matin, on fait la toilette et faut nous prendre pour des gobettes.
9: Berrichon dans le texte.
8: La gobette, c'est la truie ou la métreux, qu'elle est de ses petits gouris. Ah, par chez nous, c'est pas comme chez les Bertans, j'en pas de gros élevage de cochons. Dans le temps, dans les fermes, on engraissait un verra, en que des truches et puis les yeux grasses. Puis, on y faisait sa fête. C'était la Saint-Cochon. Tout le monde venait aider la famille, les voisins, pour éplucher les oignons, faire le boudin puis les saucisses, saler la viande et puis casser la croûte. On buvait une goutte, puis bien souvent une deuxième. Celle-là, on l'appelle le rince-cochon. Même si on l'élève pour le manger, ça n'empêche pas de l'avoir de la tendresse pour le cochon. Écoutez donc ce qu'en dit Jules Gilbert.
9: En Berrichon dans le texte.
8: Ah, je l'avais acheté sur le champ de foire, le 1er de septembre à Saint-Martin. Oh, il était vif, c'est à pas croire. Deux grandes oreilles, le museau mutin. Le soir, un coup formé dans l'étable, il a ben dû trouver le temps long. Il a regretté ses bains manchables, tous ses petits frères, les autres laitons. Oh, doucement, il s'est fait à son auge, ou qu'il y avait du boire à gogo, à la paille fraîche qui fait sa bauge, ou qui ronflait comme un sous l'eau. Oh, pour le pousser, je peine à ingérer. Toute la journée, il dévorait. Puis un soir, j'ai dit à ma vieille, c'est temps, faut qu'on tue notre bestiaux. Eh ben, ça nous a fait quelque chose, à la Mélipi à Moué. Ça l'a pas empêché de faire la fête. Ce chagrin-là, c'est vite passé. J'en fais des pâtés en clatette, des grands boudins que j'en épicé. J'en ai mangé de la couchouna et que j'en arrosé en que du vin gris. Des andouillettes, des tripoilles, des saucisses et du boudin frit. Le soir, hein, j'étais ben tout un peu pompette. Ouais, émotionné pour de bon, j'ai ben failli gâter la fête. Comme un vieux, je pleurais mon cochon.
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1: La dernière fois que vous y êtes allé, je suis sûr que vous aviez un kawé fluo et un petit goûter dans un sac en plastique préparé par maman. Avec plus de 80 oiseaux de proie et 30 espèces différentes, et surtout un spectacle où le seul effet spécial, ah bah c'est la nature elle-même, aujourd'hui, je teste pour vous la volerie des aigles. Nous sommes dans les ruines du château de Kilsheim. C'est juste sous le Haut-Königsbourg. Et je grimpe les derniers mètres à pied vers la volerie, où je suis déjà accueilli par Eric Renaud, le directeur du site, et une équipe de soigneurs passionnés, et quelques cris que j'entends au loin, assez impressionnants, d'oiseaux qui ont l'air quand même assez gros. Et on commence par les coulisses, derrière la zone qui est accessible au public. Et Alexandre, qui est soigneur, est équipé d'un gant en cuir sur tout le bras, et surtout, il est d'un calme absolu. Et je crois que c'est nécessaire. Et autour de nous, plein d'oiseaux. Et chacun d'entre eux est identifié, suivi, observé quotidiennement. Et j'apprends d'ailleurs que les oiseaux ne sont jamais forcés à voler. Ah non, non, non. Ils participent volontairement grâce à un entraînement basé sur la confiance et le renforcement positif. On les encourage, puis on leur donne des petites gâteries pour les remercier quand même. Et c'est ainsi qu'Alexandre me propose évidemment de tenir le gant. Oui, alors pas pour sortir la tarte du four, hein, mais pour tenir, non pas un pigeon non plus, hein, mais bel et bien un aigle, oui, qui passe tranquillement du gant d'Alex et au mien, voilà. Battement d'ailes XXL, je sens les plumes sur ma face. Ah oui, parce qu'il fait son petit point, hein, le petit bonhomme. Et heureusement que je suis accompagné, hein. Et étonnamment, je n'ai pas eu trop peur, parce que le regard de l'aigle est si perçant que j'étais quelque peu fasciné. Même si mon bras, lui, l'était un peu moins. La volerie des aigles, c'est la première volerie créée en France. C'était en 1968. Et à l'époque, elle avait été créée surtout pour changer l'image qu'on avait des rapaces, qui ont été longtemps persécutés. Allez, hop, le spectacle commence. Je m'installe dans les gradins et je constate que pas de musique spectaculaire. Hein, juste une voix, des explications sur la vie et les comportements des rapaces. Et soudain... lointain dans le ciel au-dessus de nous, un vautour apparaît au-dessus des remparts, silence total. Et même les enfants arrêtent de parler, ça c'est pas mal. Le soigneur explique que certains oiseaux dépassent même les 2 mètres d'envergure. Et c'est grand 2 mètres, hein. Et il demande au public de rester bien immobile pour faire un passage encore plus près de nos têtes. Alors j'applique, je reste immobile, et sauf que ma tête, elle continue de regarder l'oiseau au-dessus de nous, un peu comme au tennis. Mauvais réflexe. Et j'entends mon voisin qui me chuchote, faut pas bouger. Ah oui, en effet, hein, parce que plusieurs rapaces s'élancent, hein, chouettes, aigles, pigargues, et on en prend plein les yeux. En tout cas, moi, j'ai retenu une chose, hein, c'est qu'ici, c'est pas les humains qui regardent un show d'oiseau, c'est plutôt l'inverse, hein, c'est les oiseaux qui nous observent en train d'essayer de rester calmes. Et ça, c'est tout un spectacle.
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6: Et nous sommes à Châteldon, un charmant village du Puy-de-Dôme connu pour son eau minérale et ses ruelles pittoresques. Et désormais également pour une illustratrice, Christine qui est avec nous, Christine Flamand. Qu'est-ce qui a été le plus rude, Christine ? Racontez-nous sincèrement, plutôt le climat ou les Auvergnats ?
10: Ni l'un ni l'autre. Le climat, ça m'a beaucoup plu parce que de nouveau, on trouve vraiment les saisons, l'automne, l'été, l'hiver et l'hiver vraiment, quoi, avec de la neige. Donc ça m'a beaucoup plu. Les Auvergnats, j'ai été très bien accueillie dans ce village, donc ça m'a pas pesé. Ce qui a été plus dur, c'est, en fait, pour moi, ça a été de l'éloignement de Paris, c'est-à-dire plus voir mes amis, ma famille, pas pouvoir aller au cinéma en sortant de la maison. Il faut prendre la voiture pour tout faire, faut prendre la voiture. Alors qu'avant, tout faire, je prenais mon vélo. Bon, ici, c'est pas possible. C'est plutôt une vie complètement différente de la vie parisienne. Cela dit, je m'y attendais. Et en fait, j'ai aimé Châteldon et Lauvergne pour des choses différentes. Hein. Pour la nature, pour les balades.
6: Et est-ce que le changement d'environnement a influencé votre travail?
10: J'ai pas eu cette impression-là, quoique. C'est-à-dire que quand j'arrêtais de travailler, je pouvais aller marcher dans la montagne, dans la campagne alentour. Et ça, c'était très agréable, beaucoup plus agréable. Avant, je veux dire, fallait que je prenne mon vélo, que j'aille soit dans Paris, soit au bois de Vincennes. C'est pas pareil, quoi. Mmh. Donc, peut-être une espèce de quiétude.
6: Moi, j'aimerais savoir, Christine, comment vous êtes devenue illustratrice? Qu'est-ce qui s'est passé? Qu'il y a eu un déclic à un moment ou à un autre? Ou alors, dans la famille, il y avait déjà des gens qui avaient ce genre de talent?
10: Non, alors, mais on lisait beaucoup. On a eu des livres pour la jeunesse. Moi, j'admirais énormément les livres qu'on nous offrait ou qu'on pouvait lire quand j'étais enfant. Ce qui me plaisait pas, c'est que les princesses, elles étaient toujours blondes aux yeux bleus, oui. Ce qui n'est pas mon cas. Donc, je me pensais que moi, si j'avais dû faire l'illustration, je l'aurais fait autrement, évidemment. Et puis, donc, j'ai suivi des études de lettres. Je n'ai pas vraiment écrit de livre pour la jeunesse. Par contre, j'ai commencé à prendre des cours de dessin. Et j'ai commencé, donc...
6: C'était en vous. C'était vraiment une certitude.
10: Oui, oui, mais sans savoir si ça allait marcher.
6: Oui, mais c'est ce que vous vouliez faire.
10: Exactement, voilà. Mmh. Donc, j'ai travaillé en autodidacte à illustrer des contes, des comptines, des petites histoires que j'inventais, que j'allais présenter régulièrement aux éditeurs, qui me refusaient parce que c'était quand même très très maladroit ce que je faisais, mais à l'époque c'était quand même assez facile.
6: Donc, maladroit, c'est-à-dire?
10: C'était mal dessiné, quoi, vraiment.
6: Ah oui.
10: Oui, oui. Mais
6: vous savez, avec du recul que vous dites ça.
10: Oui, bien sûr. Ah oui, à l'époque, je trouvais que c'était
6: très
10: pas mal.
6: Fière de vous, à l'époque.
10: Non, quand même, non. Non, non, quand même, je voyais bien par rapport à d'autres. Mais je trouvais que malgré tout, ça allait.
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11: Le principe des petits bonheurs, c'est d'aller au petit bonheur, donc au hasard, faire des rencontres avec le micro ici à la main, le tout à l'improviste, sans rendez-vous, sans se présenter. Alors, je vous en ai trouvé un en Savoie. Nous sommes au pied du massif de la Chartreuse.
12: Oui.
11: C'est à vous, cette maison?
12: Oui.
11: On est à Saint-Jean-de-Coux, ici, c'est
12: oui,
11: ça?
12: Oui, oui, le hameau de Côte-Barrière.
11: Côte-Barrière.
12: Oui.
11: Et alors, cette maison, je l'ai déjà repérée.
12: Ah bon?
11: Parce que derrière les vitres, on voit plein de coupes, de trophées divers et variés.
12: Bah oui, parce que je suis un ancien motard, champion de France de la montagne en 1983. Et là, actuellement, je roule en moto ancienne, je fais des démonstrations avec une demi TZ de 80.
11: Et donc je suis passé plein de fois, il n'y avait personne. Et là, vous êtes en train de sortir une moto du garage.
12: Voilà. Donc c'est de la moto d'une copine que je vais passer au contrôle technique. C'est pour ça que je n'ai pas trop le temps, mais j'ai 5 minutes.
11: Oui, parce que là, pour le coup, ce n'est pas une moto de compétition,
12: non,
11: celle-là.
12: Non, ce n'est pas une moto de compétition, c'est une moto classique, une 125 Suzuki. Voilà. Donc je m'appelle Monsieur Gomez Manuel. J'ai été motociste pendant 45 ans. Et j'ai fait de la compétition pendant 12 ans en championnat de France la montagne. Et donc j'ai eu le titre en 1983.
11: Motociste, ça veut dire quoi?
12: Ben, j'ai un magasin de moto.
11: Une passion depuis toujours?
12: Ah ben oui, depuis l'âge de 15-16 ans, dans la moto, et j'ai toujours fait que ça.
11: Bon, maintenant, vous n'êtes plus un perdreau de l'année?
12: Non, parce que je suis retraité depuis 3 ans.
11: Voilà. Et vous roulez encore à moto?
12: Ah ben bien sûr, oui. Je roule en moto dès que j'ai l'occasion, quoi. Et là, je vais faire mécanicien au Bol d'Or pour un équipage. Et j'ai fait les 24 heures de Barcelone aussi en tant que mécanicien.
11: D'accord.
12: Voilà.
11: Et là, des motos, il y en a plein le garage?
12: Non, j'ai plus rien. J'ai que mes deux motos de course, mais je peux pas vous les faire voir. Elles sont dans la remorque du camping-car et du coup, il faut que je sorte tout. Faudrait que...
11: Ouais. Et parce que vous tournez toujours?
12: Bien sûr, je fais des démonstrations. J'étais au Sunderize Classic en 2024, 2025. Donc, c'est au circuit Paul Ricard. J'ai roulé avec des grands champions, c'est le Christian Sarron, Giacomo Agostini, puis tous ceux que j'oublie, quoi.
11: Des démonstrations de quoi?
12: De vitesse. Sur le circuit du Paul Ricard, au Castellet.
11: Sinon, là, aujourd'hui, vous ne faites plus de moto au quotidien?
12: Si, j'ai une moto pour rouler tous les jours, hein, mais bon, je dois faire 500 km par an parce qu'on n'a pas le temps. On est retraité, on n'a pas le temps.
11: Ah oui, c'est ça. Bon, et sur la route, vous astiquez un peu?
12: Oh, ça m'arrive, mais en faisant attention au radar comme celui qui est là.
11: Oui, alors, on a la nationale, celle qui amène de la route des échelles là, jusqu'à
12: Chambéry. Voilà.
11: Et donc là, il y a un radar tourelle, là, on le voit bien depuis chez vous. Oui,
12: ouais, bien sûr. Donc là, avec des trucs comme ça, on fait attention. Voilà.
11: Bon, ben merci de m'avoir accordé un petit peu ce temps. Eh ben, juste cette question, parce que finalement, c'est qui m'amène.
12: Oui.
11: C'est quoi le dernier petit bonheur de Manuel?
12: Ben là, ça va être encore au Bol d'Or là, cette année, faire le Bol d'Or en tant que mécanicien, puis avoir des amis de partout. Voilà. Et ça, il n'y a pas de souci. Parce qu'on m'appelle encore tous les jours, ben, tiens, j'ai un renseignement de demande.
11: Ouais, ben d'ailleurs, ça sonne, on vous entend à la radio.
12: Ouais, voilà, ça sonne.
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16: Keikaouzout le mot cluque. Ça veut dire lunettes. Ken er mainat. Kem disem toustem den liba la miyash cluque. Quand j'étais petit, on me disait toujours d'enlever mes lunettes avant de faire le sport. Et un jour, Udi n'est pas tirat la miyash cluque. Je les ai pas enlevées. Et Balou qui aimait ce Yaribat Mukap et Masklu qui s'est son copate. Il y a eu un ballon qui arrivait dans ma tête.

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0: De retour en Ardèche après quelques années entre Caraïbes et Océan Indien, ses voyages lui inspirent ses textes et sa musique sent bon le soleil. Gemma avec Ne résiste pas.
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4: Quelle qualité doit avoir un sportif de haut niveau?
5: Des forces, des muscles, manger sain et beaucoup boire.
6: Il faut beaucoup, beaucoup s'entraîner pour faire le sport qu'on veut.
7: Pour faire marcher ses muscles.
6: On s'entraîne beaucoup, genre on fait de la muscule, prendre des poids de genre 40 kilos sur ses bras et tenir le plus longtemps pour avoir des muscles.
4: Et vous connaissez des sportifs de haut niveau?
7: Oui, Cristiano Ronaldo,
6: Teddy Riner, Kylian Mbappé,
7: Lionel Messi,
8: Léon Marchand,
7: Félix Lebrun et Alexis Lebrun.
4: Et ils faisaient quoi eux?
7: Du ping-pong.
4: Vous les avez regardés pendant les JO?
7: Oui, de temps en temps.
6: Moi, je les ai pas regardés, mais
7: j'ai vu surtout.
6: J'ai vu juste Teddy Riner parce que j'aime bien karaté, mais j'ai arrêté.
7: Moi, j'ai vu beaucoup plus de fois Léon Marchand, même si je préfère beaucoup plus le ping-pong. Il faisait vraiment des trucs magnifiques.
9: Will Bayama, je crois, pour la France, le basketteur. Et après, il y avait un Américain. Après, je sais pas